0: Pas si surprenant que ça. On y retrouve du tilleul, du hêtre, du charme et donc bien sûr des noisetiers. Beaucoup de noisetiers même. L'arbuste prolifère en effet dans les plaines, hors des forêts. Or, il faut s'imaginer qu'à cette époque, l'Europe était remplie de hordes de bisons, de rhinocéros, d'éléphants de 4 mètres de haut qui pouvaient peser jusqu'à 13 tonnes, autant dire des débroussailleuses, des animaux géants qui, en empêchant la forêt de tout grignoter, assuraient ainsi indirectement un espace pour les noisetiers. Bon, les années passent, et il y a 45 000 ans, l'homme quitte son berceau africain pour gagner l'Europe. Les premiers humains s'habituent à leur nouvel environnement, ils commencent à chasser les grosses bestioles. Aucun risque pour ces espèces, les humains sont bien trop peu nombreux pour représenter le moindre risque. Mais il n'empêche que ça commence à modifier légèrement l'équilibre en place. Moins de grands animaux, moins de défrichage, donc plus de forêts et moins de noisetiers. Si bien que, nous dit encore l'étude, ils sont passés pas loin de l'extinction.
1: Alors qu'est-ce qui a sauvé les noisetiers justement, Arnaud ?
0: Eh bien, ces mêmes humains. En effet, alors que les noisetiers étaient sur le point de disparaître, nos ancêtres ont commencé à développer ce qu'on appellera plus tard l'agriculture. Or, le bois de noisetier, c'est très pratique si l'on veut se fabriquer des outils, des armes, réaliser un peu d'artisanat ou tout simplement manger des noisettes. Les premiers hommes ont donc commencé à les cultiver, sauvant ainsi les noisetiers de la disparition. Alors, aujourd'hui, on n'a plus d'éléphants sauvages de 4 mètres de haut en Europe, mais heureusement, il nous reste les noisettes. La pâte à tartiner peut donc exister et ma journée peut commencer.
1: Ouf, je suis rassuré aussi parce que le petit déjeuner n'aurait pas la même saveur. Sinon, merci beaucoup Arnaud Fromage et heureusement également qu'on n'a plus d'éléphants. Eh bien, à demain, je crois.
0: À demain.
1: Bah oui, c'est ça, demain pour la nécessaire Minute Comtoise en réécoute, évidemment, sur l'application ICI et sur ICI.fr.
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3: Laetitia Ribeiro est biographe familiale. Pourriez-vous l'accueillir chez vous et lui raconter votre vie ? Laetitia Ribeiro, légende ICI.
4: Bonjour, je m'appelle Laetitia Ribeiro, j'ai 50 ans, je suis née au Mans et j'ai grandi à Parigné-l'Évêque. Ma particularité, je suis biographe familiale, j'écris des récits de vie pour les personnes qui souhaitent laisser une trace, et donc je suis biographe à Encre d'Humanité.
5: Écoutez-moi.
4: Qu'est-ce qu'être biographe familiale ? Eh bien, c'est raconter des histoires de vie, accompagner des personnes en fait qui ont le souhait de laisser une trace, de témoigner de leur histoire, soit pour eux, soit pour leurs enfants. En fait, léguer un petit peu leur récit de façon à ce qu'ils se perpétuent dans les générations à venir. Comment est-ce que je procède ? Donc, la plupart du temps, je me rends au domicile des personnes. C'est avant tout une rencontre humaine et mon travail, c'est à la fois de les guider dans le récit de leur vie, mais aussi de comprendre et de percevoir les émotions, les silences, pour pouvoir écrire tout cela. Qu'est-ce que l'écriture permet ? Alors, au-delà effectivement du récit, l'écriture, elle permet parfois de s'alléger. Hein. J'ai aussi cette particularité d'être biographe accompagnante. L'écriture permet parfois de témoigner, mais aussi de s'alléger. L'écriture, elle permet de revisiter son histoire, faire un peu parfois le bilan ou l'avancée. Elle peut permettre une avancée, en tout cas, sur ce qui a été vécu. Si j'ai fait pleurer des gens, ce n'est pas moi qui fais pleurer les gens. Ce sont souvent leur histoire et l'émotion que ça peut dégager effectivement de raconter son histoire, mais c'est souvent aussi à la lecture de ce que j'ai pu écrire, en fait. Les gens disent souvent que c'est particulier de se relire, de se voir écrire, et que c'est une expérience qui est à la fois extrêmement émouvante, et à la fois c'est singulier. Les personnes, à la fois, ont l'impression d'avoir écrit leur récit, puisque l'idée, c'est vraiment de les rencontrer, et de pouvoir, effectivement, écrire au plus près de ce qu'ils sont. Donc ça, chaque fois, en fait, les gens me disent que c'est un cadeau émouvant, mais un cadeau réciproque, surtout.
6: C'est ma vie.
4: Est-ce qu'on est bien en Sarthe ? Je suis revenue sur mes terres natales, donc c'est que c'était important et qu'on y vit bien. Pour moi, c'est important, que ce soit dans la biographie ou au fond d'être revenue en Sarthe. Pour moi, il y a quelque chose de l'histoire de ses racines, de savoir d'où on vient, de savoir où l'on va. Oui, on y vit bien en Sarthe. Voilà, c'était Laetitia Ribeiro, biographe à Encre d'Humanité. J'ai été très heureuse de vous parler de la biographie, de la découverte de la biographie. Et comme j'ai coutume de dire, il faut écrire son histoire, puisque chaque histoire mérite son encre.
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7: On sait qu'on est Lorrain parce que...
8: parce qu'on klaxonne en partant de quelque part.
7: Ah oui.
5: Vous faites ça?
6: Ça m'arrive, mais j'ai toujours des scrupules à le faire parce que j'ai peur d'embêter les voisins.
5: Salut, papapap!
7: Vous êtes pile dans le thème.
6: Ouais.
7: Un auditeur fidèle m'indiquait récemment dans un mail qu'il s'étonnait de ce travers très lorrain de klaxonner lorsqu'on quitte des amis ou de la famille.
5: Ça, c'est dans toute la France, non?
7: Bah, je pense. C'est ce que je lui ai répondu, mais je lui ai dit que je m'attarderais sur le sujet tout de même.
5: Très bien.
7: Vous savez, on tourne au coin de la rue, on appuie sur la corne.
5: Mimi!
7: Fais tut-tut, disent les enfants.
5: Tut-tut.
7: Je ne sais pas si cette manie est expressément lorraine, vous l'avez dit. Moi, au départ, je croyais que c'était une tradition belge.
5: Pourquoi ?
7: Qu'il klaxonnait pour être sûr qu'il parte vraiment, sinon il reste sur le palier. Mais, quoique, il y a tellement de grisailles et de brouillard chez nous que peut-être qu'en Lorraine, on joue de la corne juste pour être certain qu'on est bien vivant. Ah oui, dis donc, je suis encore là. Encore klaxonner en arrivant, ça se comprend.
5: Oui,
7: par exemple, dans une ferme où il n'y a pas de sonnette, ni d'interphone, ou dans le cas d'une visite à des amis naturistes. T'as pas envie de voir à poil, ou tu as des pratiques un peu cheloues. Tu sais, tu préviens que t'arrives. Mais en partant, tout joyeux soit ton signal, tout prolongement du bon repas partagé soit-il, tout écho de l'amitié qui te lie à tes hôtes soit-il, tout point d'exclamation à une soirée excellente, à 2h du matin, là où il ravit tes copains, il fait chier tous les autres voisins. Tu risques fort de déclencher une kyrielle de réactions irritées. Une de mes voisines, pleine de bon sens, me disait l'autre fois, le klaxon devrait faire autant de bruit dehors que dedans, ça limiterait son usage. C'est pas bête ?
5: C'est vrai.
7: Rappelons ce matin que l'usage de l'avertisseur est encadré par la loi.
5: Oui.
7: Je cite,
5: oh là là.
7: En France, dans une agglomération, il est prohibé lorsqu'il fait jour, sauf en cas de danger immédiat. À la campagne, on peut l'utiliser pour prévenir d'autres usagers, par exemple sur une route particulièrement étroite. Mais de nuit, le klaxon est interdit partout, sauf en cas d'absolue nécessité. On pourrait rétorquer que l'absolue nécessité de dire merci et qu'il y ait une bonne ambiance fait loi, mais non. L'utilisation du klaxon hors de ces circonstances est passible d'une amende forfaitaire de 68 euros. Avouez que ça fait cher le tut-tut.
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1: Je marche à côté d'une jeune femme qui est habillée vraiment très rétro.
2: Bonjour.
1: Bonjour. C'est très joli votre tenue.
2: Merci beaucoup.
1: Vous me parlez un peu de votre inspiration ?
2: Oui, en fait, je m'inspire énormément donc, de la mode des années 20, 30 aux années 60. Et j'aime porter donc, des pièces d'époque et des pièces aussi de belle qualité avec de la bonne matière. Donc on en parle justement à l'instant.
3: On parlait de l'importance des belles matières et elle me parlait de son manteau qui est en laine et cachemire et qu'elle avait trouvé pour quelques euros au fripe.
1: Et puis, si je peux me permettre, il y a aussi un côté par conséquent très féminin.
2: Oui, aussi. Ouais. Bah, j'aime énormément tout ce qui touche à la féminité. Je trouve que c'est quelque chose de très beau. De ne pas en avoir honte, en fait. Je pense qu'il y a une espèce de honte de la féminité qui s'est développée. Je l'ai remarqué très tôt, même quand j'étais au collège. Et simplement, les choses féminines étaient vues comme moins bien, comme... Moins intéressante, moins intelligente. Et on va dire que le vêtement n'est pas une personnalité à proprement parler, mais le vêtement sert à sublimer. Et la féminité, je trouve qu'elle sublime tout le monde, même parfois les hommes aussi.
1: Et vous ?
3: Moi, je pense que la féminité, moi, avant, j'ai jamais porté de pantalon avant mes 20 ans. Donc au collège, j'étais souvent assez moquée. Bon, je pense qu'on a eu un peu le même parcours, mais j'étais souvent assez moquée parce qu'on me disait que soit j'essayais de faire trop fille, soit j'essayais de faire un peu nunuche, etc. Il y avait un peu cette haine de tout ce qui touchait aux filles. C'était souvent un peu décrié, on disait « Ah, oh, mais ça, c'est un truc de fille !» Et du coup, il y avait cette tendance à vouloir être pas comme les autres filles et à vouloir se démarquer. Et du coup, maintenant, c'est bien quand on a dû de pouvoir l'assumer. Et puis, de trouver des copines aussi, on peut l'assumer.
1: Faut, oui, aussi.
3: Ça aide beaucoup.
1: Est-ce que pour terminer, on pourrait tenter une petite description ?
2: Bien sûr. Alors, je porte un très long manteau marron avec un béret assorti, une robe longue à carreaux marron également, avec une ceinture en cuir toujours marron, une chemise ancienne à col, alors je ne sais pas si on la voit bien, mais blanche, des gants...
1: Dentelle.
2: Oui, dentelle.
1: Des gants magnifiques.
2: Des gants, je crois, qui datent des années 70, marron et beige. Chaussures aussi des années 70, marron. Un maquillage, donc, un rouge à lèvres couleur brique. Et les yeux assortis dans des tons marrons également.
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4: Je rêvais d'avoir une maison à la campagne. Cette maison, c'est comme si j'y étais née. C'est ma maison de famille.
5: Ma maison s'appelle l'Ostao de la Mar.
6: C'est une maison un peu envoûtante.
7: Eh bien, vous voyez, des livres et trois fenêtres qui me donnent le paysage du pays, comme si c'était trois tableaux.
8: Ils ont vécu ici.
9: Thibaut Gaudry.
10: Ah, je m'appelle Nina Simone.
8: L'histoire de Nina Simone, c'est celle d'une petite fille amoureuse de Jean-Sébastien Bach qui rêvait de devenir la première pianiste concertiste noire américaine. Mais qui grandit dans l'Amérique profonde des années 30 et 40, où la ségrégation raciale est de mise.
11: I put a spell on you. J'ai commencé à étudier le classique à 5 ans.
12: Et vous avez continué, vous avez eu vos diplômes.
11: Et après, j'ai obtenu le doctorat de musique de Amherst University.
8: Élève studieuse, oreille absolue et jeune prodige, elle ne parvient pas à intégrer l'école de musique dont elle rêvait, brisant la carrière à laquelle elle aspirait. Et elle emportera le regret et la douleur toute sa vie.
11: I'm sorry that I didn't become the world's first black classic pianist. Oh yeah. I think I would have been happier. I'm not very happy now. Oh yeah.
8: Finalement, c'est par le jazz qu'elle connaît la gloire. Simone devient aussi l'une des voix de la lutte pour les droits civiques des Noirs. Mais avec une sensibilité à fleur de peau, des douleurs de l'enfance qui ne sont jamais loin, sans compter des troubles bipolaires et des phases de dépression, elle finit par quitter les États-Unis, voyage beaucoup, et c'est naturellement en France qu'elle trouve refuge dans les années 80. Elle, la francophile, qui a connu le succès en reprenant « Ne me quitte pas » de Jacques Brel, et qui a choisi son nom de scène après avoir vu « Casque d'or » avec Simone Signoret.
13: « Ne me quitte pas » Il faut oublier tout, peu s'oublier, qui s'enfouit déjà.
14: Pour Nina Simone, comme beaucoup d'artistes noirs de cette époque, la France est un pays très très important, parce qu'on a cette image réelle, à l'époque, d'un pays ouvert, Par exemple, prendre un bus ou un métro à Paris, ben, on prend le métro et le bus avec les Blancs. On n'est pas dans des compartiments séparés. Et la France est une terre d'asile.
8: Elle vit 2 ans à Paris, enregistre quelques chansons et fait quelques concerts, puis en repart, avant de revenir une dizaine d'années plus tard. En 1992, elle s'installe à côté d'Aix-en-Provence, à Bouc-Bel-Air. C'est là qu'un après-midi de juillet 95, excédée par le bruit que font 2 adolescents jouant autour de la piscine de la villa voisine, elle tire un coup de pistolet à grenaille et blesse légèrement l'un d'eux. Elle écopera de 8 mois de prison avec sursis et une obligation de soins. En 1998, elle déménage à quelques kilomètres, à Carry-le-Rouet, où elle s'éteint le 21 avril 2003. Lors de ses funérailles, à l'église de Carry, une sono joue « Ne me quitte pas ». Sa grande amie, la chanteuse Myriam Makeba, est là. Elton John a fait envoyer des roses jaunes, avec un petit mot « Tu étais la plus grande, et je t'aime ». Sa fille, Lisa, prend la parole pour rappeler combien Nina aimait la France et demande de ne pas laisser son souvenir s'éteindre. Son souvenir et sa voix sont toujours là. Elle ne nous a jamais vraiment quittés.

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1: Oui, j'adore. Ouais.
2: Pourquoi est-ce qu'on chante? Et qu'est-ce que ça peut apporter le fait de chanter?
1: De donner de l'ambiance. Ouais.
3: De s'amuser.
2: Prenons le problème à l'envers et on va arriver à l'homme. Pourquoi les oiseaux chantent?
4: Pour appeler les autres oiseaux.
1: Pour qu'ils donnent à manger. J'ai faim.
5: On peut se tutoyer?
6: Ouais.
5: Sympa.
6: T'es lourd.
5: Mais j'ai quand même faim.
1: Ils appellent les oiseaux. Ils disent j'ai faim. On peut me donner à manger? Est-ce que vous êtes parti pour aller partir me prendre à manger?
2: Donc tu penses que les oiseaux chantent pour demander à manger?
4: Oui. Pour nous réveiller peut-être. Bah aussi des fois ils chantent le midi pour dire s'il y a un danger ou pas.
2: Et donc nous, pourquoi est-ce qu'on chante? Vous aimez chanter?
1: Oui, j'adore. Ouais.
2: D'accord. Et à part ça, tu chantes quoi quand tu chantes?
1: Je sais pas, Pierre Garnier. Chaque seconde,

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1: À Brassimpouille, au cœur de la Chalosse, un témoignage de la préhistoire, le musée de la Dame. Des grottes, un archéoparc, un musée, un site exceptionnel. Notre guide, son directeur, Benoît Ducam.
2: À Brassimpouille, tout commence avec la reprise des fouilles en 1981, ce qui va en fait amener la création du premier espace muséographique. Donc là, on est en 1981, hein, c'est vraiment le tout début du début. Quelques bonnes années après, en fait, à partir de 2002, que va être créer la Maison de la Dame, qui va être en fait le nouvel espace muséographique du site de Brassimpouille, autour duquel va se greffer l'archéoparc, qui est la partie extérieure du site sur laquelle ont lieu les ateliers, les animations, en ce moment notamment beaucoup d'ateliers avec des scolaires. Et depuis 2 ans maintenant, s'est rajouté à ce complexe le site archéologique des Grottes du Pape, qui se visite également sur Brassimpouille.
1: Si on remonte aux origines, quand a-t-on commencé les recherches ?
2: Le site de Brassimpouille, en fait, il a été découvert en 1880, c'est-à-dire 100 ans avant finalement ce qui a lancé le musée aujourd'hui, avec à l'époque non pas des archéologues au sens où on l'entend aujourd'hui, mais plutôt des amateurs ou des érudits, puisqu'on est au tout début de l'archéologie, qui vont s'intéresser au site de Brassimpouille, et parmi eux, entre autres, Édouard Piet, qui découvrira en 1894 la Dame de Brassimpouille.
1: Cette fameuse Dame de Brassimpouille, c'est une statuette.
2: Alors voilà, la Dame de Brassimpouille, c'est une petite statuette en ivoire de mammouth qui est considérée aujourd'hui comme le plus vieux visage représenté de l'histoire de l'humanité. Et c'est une statuette qui a été, qui est datée, estimée. Alors, on est toujours en permanence en train de préciser les datations. Elle aurait été sculptée à peu près il y a 29 000 ans.
1: Est-ce dire que nous avions des peuplades qui vivaient là, à Brassimpouille, dans la préhistoire ?
2: Brassimpouille, finalement, on a la chance d'avoir des grottes qui se sont créées naturellement il y a plusieurs dizaines de milliers d'années. Et finalement, les hommes préhistoriques qui passaient dans la région, puisqu'on est toujours sur des tribus nomades, vont profiter de l'opportunité de cette petite cavité, vont s'installer dedans, et pendant plus de 20 000 ans, des tribus vont passer et agglomérer en fait des restes de leur activité, qui ont été découvertes du coup à partir des années 1880 et jusqu'aujourd'hui encore, puisque on est toujours sur un chantier de fouilles à Brassimpouille.
1: C'est la communauté de communes Coteaux et Vallée du Leuil qui gère le site, ouvert toute l'année, sauf en hiver, à part pour les groupes et sur réservation. Renseignements préhistoire-brassimpouille.fr. 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
3: Vous avez peut-être du mal à trouver l'amour malgré de nombreuses tentatives, notamment sur les sites de rencontres. Il y a peut-être des raisons à ça.
4: Je m'appelle Hélène Bethams. Je suis fonctionnaire, mais aussi autrice et psychosexologue, hypnothérapeute.
3: Ça fait beaucoup de fonctions. Qu'est-ce que vous avez écrit ?
4: J'ai écrit un livre qui s'intitule « Les sites de rencontres et l'estime de soi, psychologie amoureuse à l'ère du numérique ».
3: Mais comment passe-t-on de fonctionnaire à autrice et psychosexologue ?
4: Je suis d'abord restée en couple pendant 23 ans et je me suis séparée. Au moment de la séparation, j'ai attendu 2 ans avant de m'inscrire sur un site de rencontre. Et là, ce que j'ai découvert, ça m'a paru trop compliqué. Alors, comme tout le monde, j'ai navigué entre des eaux troubles, on va dire. Et puis, j'ai décidé de me former en psychosexologie, puisque la psycho m'intéressait depuis toujours. Et la sexualité aussi, j'avais lu Freud, j'étais très très jeune. Comment rencontrer l'amour quand on a perdu les codes à une époque, en fait, où tout est sur le numérique et où dans la vraie vie, on ne sait pas qui est célibataire ou pas et où on ne va pas aborder quelqu'un en lui disant « Ben voilà, moi je suis seule ». Parce que ça te dit de faire connaissance. Parce que c'est ce qu'on fait sur un site de rencontre. On écrit à quelqu'un et on lui demande en fait s'il a envie de faire connaissance.
3: Comment avez-vous vécu cette expérience particulière sur les sites de rencontre ?
4: Je ressentais des choses un peu complexes qui peuvent s'apparenter à de l'adrénaline quand on fait du cardio, par exemple, une espèce d'excitation dès qu'on a un like, dès qu'on a un crush, un match. Pendant ma formation, je me suis dirigée vers des études et des recherches un peu plus scientifiques. Et ça a plein d'effets. fait. Les sites de rencontre, on ne s'en rend pas compte, mais on crée des hormones, de la dopamine, de l'adrénaline. Et en fait, c'est les conditions de l'addiction.
3: Et c'est ce que vous expliquez dans le livre.
4: Je parle aussi de toutes les difficultés d'attachement qu'on peut avoir. Parce que parfois, aimer ou être aimé, ça peut être une grande peur. Je parle aussi de nos schémas. Parce que dans la rencontre amoureuse, on va souvent reproduire les mêmes schémas, on va être attiré par les mêmes personnes. Bah, c'est un petit peu comme dans la vie, tous les jours on prend le même chemin pour aller travailler et rarement on va essayer une nouvelle route. Alors moi, c'est ici et aujourd'hui que je vous propose de commencer un travail pour vous aider dans vos rencontres.
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5: Le bâtiment rondouillard au toit de chaume de l'ancien Courtepaille à Cussy-les-Forges a pourtant bien failli disparaître. Ce restaurant grill, dont le néon rouge a éclairé pendant des années l'entrée de ce village de la Vallonnée, a accueilli pendant plusieurs décennies les vacanciers en voiture qui descendaient dans le sud ou rentraient chez eux par l'ancienne Nationale 6.
6: Pas moyen d'avancer. Qu'est-ce qu'ils font devant aussi? Et l'autre qui rit, y a vraiment pas de quoi. Ah, ils sont en panne par-dessus le marché. C'était bien la peine de nous doubler tout à l'heure. Ah, si j'avais su, je serais jamais parti en vacances.
5: Le Courtepaille de Cussy-les-Forges a même une histoire particulière. Construit en 1964, c'était le deuxième établissement de la célèbre chaîne, devenu au fil du temps le plus ancien encore debout en France. Dans une archive de 2020, André Leroy, qui en a été le directeur pendant 30 ans, se souvient d'une salle de resto restée dans son jus.
7: Elle est d'origine avec ses rideaux verts, ses banquettes. Tout est resté dans son jus comme elle a été faite en 64. C'est magnifique avec ses vieilles tables, ses vieilles chaises, ses briques, la cheminée qui n'est pas la même, les banquettes vertes, des lanternes, c'est vraiment joli.
5: Ce décor authentique a même vu défiler des vedettes des années 70 sur la route de leur tournée, comme Michel Thor ou Claude François. Puis le rideau est tombé en 2020. Le restaurant a fermé et le bâtiment est resté 5 ans à l'abandon. La belle histoire, c'est qu'il a été repris il y a un peu plus d'un an par Christopher Bertrand, un ancien serveur de la chaîne.
8: J'ai démarré chez Courtepaille, j'avais 16 ans. Je travaillais à Courtepaille d'Apoigny, donc en faisant des études pour exercer le métier de tailleur de pierre. Donc ouais, rien à voir du tout. Et je suis revenu chez Courtepaille à Cussy-les-Forges. Les choses, parfois, vous savez, vous avez des opportunités dans la vie, il y a des petits clins d'œil, des petites choses.
5: Sous son impulsion, Courtepaille est devenu Courte Patte, un magasin spécialisé pour animaux. Une nouvelle enseigne qui vient de fêter ses 1 an d'existence. Le lieu a changé d'activité, mais il n'a pas perdu son âme. La preuve, toutes les semaines, des automobilistes s'arrêtent encore. Pensant venir manger, ils grimpent le petit escalier jusqu'à la porte avant de réaliser que les grillades ont laissé place aux croquettes pour chiens.
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1: Une aventure de 30 ans. Françoise Chavaldini n'est pas peu fière de son entreprise, dont la renommée n'est plus à faire.
2: C'est une belle aventure, avec ses hauts, ses bas, mais c'est plutôt positif. Alors, pour la région de la commune de Dzie, c'est très important parce que ça fait vivre le village non seulement l'été, mais même l'hiver. Il y a quand même, ici à Dzie, il y a des personnes qui habitent Dzie et qui travaillent ici à Sodez. Donc, ça fait quand même un flux, ça fait de l'économie et c'est quand même pas mal pour un petit village à flanc de montagne, d'avoir une telle activité aujourd'hui au centre de Dzie. Nous ne sommes pas les seuls, comme vous savez, et donc ça fait quand même vivre le village et une certaine effervescence, même l'hiver et pas seulement l'été, quand il y a les touristes.
1: Et en trois décennies, la production s'est développée à vitesse grand V.
2: On a revu, si vous voulez, notre système de commercialisation. On sait, comme on est dans une dynamique environnementale, on a plutôt préservé donc pour la ressource. On s'est cantonné déjà en Corse, en région PACA, un peu Paris. On a un peu d'export qui nous reste fidèle, c'est la Guadeloupe. Voilà. Mais très peu parce que c'est voulu, c'est dans notre façon de contribuer, si vous voulez, aussi avec l'environnement, si vous voulez, de faire très attention.
1: Voilà. Et la gamme s'est étoffée.
2: En plastique, donc, du litre et demi, du litre, du 50 et du 33. Nous avons deux bouteilles plastiques pour le CHR en 1 litre. Nous avons donc toute la gamme vert, 1 litre, 75, 50 et 33. Et ensuite, nous avons aussi la gamme gazeux en litre CHR. Et en vert gazeux, nous avons le litre, le 75, le 50 et le 33. Et ensuite, on a développé aussi les aromatisés. Aujourd'hui, nous sommes au citron. Elle va se compléter dans les années qui viennent avec le citron corse, donc naturel, pas de sucre, citron plat 50 et 40 gazeux citron.
1: Françoise Chavaldini met ses espoirs pour l'avenir dans les infrastructures routières. Pour elle, les routes ne sont plus adaptées, notamment pour les camions de livraison. Pour elle, rien n'a été fait depuis 30 ans.
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3: L'Élastique à musique, une association fondée en 1980 qui propose des ateliers et des cours de musique pour tous les niveaux au Mans. L'association vient de faire sa rentrée et bonne nouvelle, il est encore possible de s'y inscrire. Mais comment ça fonctionne? Quels instruments peut-on essayer? Bougez pas, j'ai testé pour vous l'Élastique à musique. Et direction le 14 rue du Père Mersenne, devant un bâtiment blanc et vitré. Comme indice, un panneau avec une grande note de musique, il y est écrit l'Élastique à musique. J'ouvre la porte et rentre à l'intérieur.
4: Bonjour, bienvenue
5: à l'Élastique à musique.
3: Pour m'y accueillir, Nathalie, directrice des lieux, Florence, coordinatrice pédagogique, et Gabriel, professeur de piano et de MAO, musique assistée par ordinateur, des instruments qui figurent parmi la liste des nombreux autres proposés.
6: Oui, il y a une grande variété. On a des cours assez classiques, piano, guitare, basse, batterie, violon, trombone, saxophone, trompette.
3: Et bien d'autres. Cette diversité, c'est une grande force parce que l'équipe pédagogique met en place des projets communs entre tous les élèves. Il y a même des ateliers pour le chant, si vous voulez devenir la prochaine Céline Dion. Au total, 15 professeurs pour des cours soit particuliers, soit collectif.
6: Oui, donc l'idée quand on fait de la musique, c'est de ne pas s'enfermer tout seul avec soi-même ou qu'avec son professeur, c'est de pouvoir échanger avec d'autres personnes.
3: Et donc une vie associative dans laquelle s'impliquer, avec des différences de niveau, bien sûr, mais qui sont aussi une manière enrichissante d'apprendre. Surtout que Gabriel et les différents professeurs font les choses petit à petit.
7: Donc le premier cours, c'est une rencontre où on fait le point sur le niveau. Généralement, je demande toujours de jouer un petit quelque chose pour ceux qui ont déjà un petit bagage, ça me permet un peu de situer là où l'élève en est.
3: Alors nous aussi testons notre niveau, on démarre avec le piano. Bon ok, je rigole, ça c'était plutôt Gabriel, voici la réalité. Deuxième étape, la batterie. C'est pas mieux, alors le troisième test, le plus dur, la trompette. On Désolé pour vos oreilles, clairement il va falloir que je m'inscrive parce que c'est la catastrophe. D'ailleurs, grande nouveauté plutôt pratique pour vos enfants de 7 à 10 ans, il y a la mise en place d'un atelier découverte pour venir justement tester les instruments. Les enfants sont répartis en 3 groupes, échangent à chaque trimestre. Le premier groupe, piano-voix, le deuxième, batterie-percussion, MAO, et le troisième, les cordes, guitare ou encore violon. Ça leur permet de choisir plus facilement l'année suivante et ça évite aux parents d'acheter un instrument pour rien. Ça, c'est plutôt pas mal parce que ça représente malgré tout un budget. L'élastique à musique, c'est testé et approuvé par Issimène.
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3: En 1994, c'est bien simple, en cette journée du 4 juin, c'est tout Carpentras qui attend la rockstar. Allez vous enfiler votre blouson de cuir, montez sur votre Harley Davidson, la balade commence. Et il faut remonter à 1992 pour bien comprendre la venue de Johnny Hallyday chez nous. C'est à cette date qu'il fonde avec un ami son premier groupe de bikers, les HDC Desperados. Ouvert à tous, et tous ceux qui ont une Harley Davidson, l'association va se rassembler à Carpentras pour la première fois, donc 2 ans plus tard, en juin 1994. Carpentras, bah oui, parce que l'un des meilleurs amis de Johnny Hallyday, c'est Joe Rodriguez. Alors, son nom ne vous dit peut-être pas grand-chose, mais ce carpentracien de naissance est le garde du corps de Johnny Hallyday pendant 5 ans. Et c'est vrai qu'il partage, comme Johnny, la passion des Harley. Ils ont même des tatouages en commun. En ce 4 juin 1994, notre ami Joe Rodriguez se marie.
8: Au nom de la loi, je vous déclare unis par le mariage.
3: Et il choisit qui en témoin ? Bah Johnny Hallyday. Et voilà, c'est comme ça que Carpentras voit arriver depuis le Var des milliers de motos, tour de ville, mairie de Carpentras, centre-ville, c'est juste la folie. Ce que vous entendez là, c'est un extrait du reportage d'une chaîne câblée de l'époque qui suit le voyage de Johnny et de ses copains bikers. Cette visite aux allures de chef d'État impressionne une partie des Carpentrasiens. Et d'ailleurs, il suffit de parler aux commerçants et aux habitants d'aujourd'hui pour comprendre ce souvenir de cette journée juste dingue. En fin de journée, Johnny, au bras de son épouse à l'époque, Adeline Blondeau, et de son producteur Jean-Claude Camus, prend la direction de l'hippodrome Saint-Ponchon où se déroulent les courses hippiques. Là-bas, c'est presque 30 000 personnes qui l'attendent. Un mini-concert est organisé et Johnny, bah, faut le dire, il s'éclate. 6 titres chantés par la star qui est ensuite rejoint par le guitariste Paul Persson. À l'époque, c'est l'animatrice Sophie Favier qui présente ce concert. L'entrée est de 50 francs et pendant 3 jours, c'est juste la folie. La fête ne s'arrête pas. Johnny partira avec Adeline en hélicoptère à la fin de ce week-end. Alors figurez-vous que j'ai pas mal cherché et ce n'est pas la première fois que Johnny chante à Carpentras. Il était déjà venu en 1961. À l'époque, il se produisait Place de la Mairie dans un tour de chant organisé par l'Association des commerçants. Il était alors âgé de 18 ans.
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0: C'est quoi votre passion, Eric ?
1: Alors moi, c'est le chant lyrique italien.
0: Vous avez toujours fait ça ?
1: Non, pas du tout. J'ai commencé à chanter depuis à peu près 2 ans.
0: Vous faisiez quoi avant alors ?
1: Alors avant, moi, j'étais plutôt dans le côté sportif. J'étais joueur de foot national. J'ai eu la chance d'être professionnel pendant un petit peu de temps. Et ensuite, j'étais entraîneur de football.
0: Et alors, comment votre vie a basculé ?
1: Alors, tout simplement, ça a été un concours de circonstances. J'étais dans un camping. Anne-Laure Cibon, qui a fait la Starac, qui a fait la finale à Star Academy, m'a entendu ma voix et m'a proposé de faire sa première partie.
0: C'est un conte de fées.
1: Complètement, surtout que je n'avais jamais fait de scène de ma vie.
0: Il y avait des chanteurs quand même dans votre famille ou pas du tout ?
1: Oui, j'avais ma maman qui était chanteuse, qui devait rentrer au conservatoire de Paris. À l'époque, c'était Jean Nouin et Régine. Et ben, je me sens un peu coupable parce qu'elle venait d'accoucher et donc elle n'a pas pu continuer son rêve.
0: Le chant italien, c'est important, ça m'est rendu compte.
1: Absolument. J'ai mes ancêtres qui habitaient Palerme et j'ai quand même baigné un petit peu dans le chant italien avec ma grand-mère qui adorait les chants italiens.
0: Les fauteuils se sont retournés. Dites-nous pourquoi je dis ça.
1: Oui, j'ai eu l'occasion, comme ça, c'est un concours de circonstances. J'étais sur un bateau en croisière et j'ai une amie qui était avec moi qui m'a dit « Rick, il y a The Voice sur le bateau ». Donc je ne le croyais pas. Et donc j'ai fait les auditions. On était 47, il n'en gardait plus que 7. Et j'ai eu la chance de pouvoir chanter, d'aller en finale. Et donc c'était l'Italie contre la France. Hein. Mais j'ai perdu contre une sacrée chanteuse, une fille qui était superbe.
0: Vous chantez où alors aujourd'hui ?
1: Actuellement, je fais des petites scènes. Mais alors, quand je dis les scènes, c'est des salles des fêtes et dans les petits villages. Et j'ai eu l'occasion de faire l'année dernière le tremplin musical à Muret, où il y avait des artistes, auteurs, compositeurs. Et j'ai eu la chance de gagner le prix du jury, le coup de cœur du jury. Et ils m'ont offert la première partie des Vendredis de l'été qui se font chaque année sur Muret.
0: Vous y pensez régulièrement à votre maman, du coup ?
1: Absolument, oui. En fait, j'ai une coach qui s'appelle Aurore Massad, qui est ma coach et qui chante avec moi, qui me fait penser beaucoup à ma maman, parce qu'elle a à peu près la même voix. Et c'est vrai que ma maman, quand je chante, j'ai l'impression qu'elle est à côté de moi. Et jamais j'aurais cru qu'un jour j'arriverais à chanter. Et je sens qu'elle est avec moi.
0: Vous envoyez en tout cas, on finit par Caruso ?
1: Allez, si vous voulez.

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1: Les petits bonheurs, généralement, ce sont des sourires qui se récoltent tous les jours au hasard des rencontres. Il suffit d'un micro ici, de ne surtout pas prendre de rendez-vous et de ne pas se présenter. Ça marche très bien à Megève, par exemple. Nous sommes donc en Haute-Savoie, sur les hauteurs de Megève, au Mont d'Arbois, pendant que des chevaux sont en train de monter dans une bétaillère.
2: Bonjour.
1: Matin de bonheur, venez vous occuper des bêtes.
2: C'est ça, on vient les mettre au chaud, ouais.
1: Ah, c'est-à-dire que là, ils quittent la montagne?
2: Ouais, ce coup-ci, ouais, c'est bon. Ce coup-ci, on va les ramener, on va les mettre en pension pour cet hiver, ouais. Ils ont passé tout l'été en montagne, donc ce coup-ci, ça y est. Ils vont aller se mettre au chaud pour l'hiver.
1: Ah oui, ils font toute la saison,
2: là,
1: ici?
2: Ouais, ceux-là, ils font toute la saison ici. Il y en a qui sont là pour la monte, il y en a qui sont là pour l'attelage, et puis vu que nous, on est élevage, il y en a, ils sont juste là pour grandir.
1: Vous, c'est pas juste un loisir, c'est votre métier?
2: Ouais, moi, c'est mon métier, ouais. Je suis cocher palefrenier, ouais.
1: Quand vous dites pour l'attelage, c'est les calèches qu'on peut voir à Megève, par exemple?
2: Exactement, c'est ça.
1: Donc, les chevaux, quand ils sont pas attelés, on les voit ici, sur les hauteurs de Megève?
2: Ouais, c'est ça. Nous, on en a à l'Alpette, comme là en face, en haut de la côte 2000. On en a aussi au Mont d'Arbois, là, juste derrière. Et puis, après, au fur et à mesure de la saison, on les fait descendre petit à petit. Puis là, ils atteignent leur point le plus bas sur Megève. Puis après, on les change de département et puis voilà.
1: Donc là, ils montent dans le bus?
2: C'est ça, ouais. Ils montent dans le bus, là, je vais en mettre 4. Là, après, j'ai mon patron qui va arriver. Il va prendre le reste et puis après, on va prendre un camion et une remorque.

0: Nous on fait énormément de calèches sur Megève, on a des grosses calèches qui montent jusqu'à 12 personnes. C'est qu'on fait les fondus en calèche en soirée ou le midi, et on fait juste des balades en calèche.
1: Bon, vous, j'imagine que le cheval c'est une passion, on fait pas ce métier là par hasard.
0: Mon grand-père était déjà éleveur de chevaux, là maintenant je bosse chez un ami de mon grand-père. Puis voilà, après on fait ça par passion, de toute façon c'est pas par l'argent qu'on va le faire, hein, comme dans tout métier agricole.
1: Même à Megève.
0: Même à Megève, l'agricole ça reste l'agricole, à Megève ou pas.
1: Je peux vous demander votre prénom?
0: Moi c'est Mathieu, moi.
1: Et c'est quoi le dernier petit bonheur de Mathieu, s'il vous plaît?
0: Mon dernier petit bonheur, c'est d'avoir fait un galop sur les crêtes de la côte 2000 en plein été avec le soleil couchant. Et ça, je pense que je m'en souviendrai jusqu'à ma mort.
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3: Sur la route de la Guinguette à Anzem, en venant de Guéret, vous verrez sur votre gauche une maison avec des fenêtres blanches. C'est l'atelier du sculpteur Scal. Mais c'était quoi avant?
4: Je suis Scal, sculpteur. Avec joie de vous accueillir.
3: Donc votre maison, c'était la boucherie du bourg?
4: Une des boucheries du bourg, oui. Alors je crois que c'était la famille Fell qui aurait fermé, d'après les anciens qui habitent le village, dans les années 50. Mais il y a encore les traces.
3: Et donc là, le carrelage...
4: C'est ce qu'on appelle, je crois, du casson. Alors, je ne sais pas si c'est l'expression qui est employée en Creuse, mais en général, on appelle ça du casson, parce que ce sont des bouts de carrelage de toutes les couleurs, qui ont servi à faire le sol de l'atelier de boucherie. Et puis, il reste encore au plafond, encore quelques des suspentes pour les bouchers, où ils accrochaient les morceaux de viande. Mon atelier, apparemment, c'était dans cet endroit qu'on accueillait les clients qui venaient. Donc ici, pareil, le même carrelage que dans l'autre partie. Et là, maintenant, j'ai transformé ça dans mon atelier de sculpture. Sur les matériaux, principalement des métaux, mais aussi du bois. Moi, ce qui m'importe, c'est le rendu dans les formes. J'apporte beaucoup d'importance à la lumière posée sur les pièces, les reflets, enfin. Et puis surtout, j'aime pas les lignes droites. Les gens qui aiment ce que je fais, c'est Jules Verne, Tim Burton, par exemple, me définit mieux comme recréateur.
3: Et là, par exemple, qu'est-ce qu'on a devant nous?
4: J'irai un manège, mais qui est issu de plein de pièces différentes. Une montre, des engrenages. Alors évidemment, c'est un petit moteur de jeu d'enfant. Il y a un plateau qui tourne dessus avec comme un manège pour enfants. Mais là, au lieu que ça soit des chevaux, des voitures, ben là, c'est des symboles du temps.
3: Et est-ce que, comme les anciens clients de la boucherie, on pourra passer la porte et venir voir le manège du temps?
4: Dès cet été, j'accueillerai les visiteurs. Notre partie qui est sans carrelage, peut-être leur bureau, peut-être pas leur compte, j'en sais rien. En tout cas, là, il y a une grande partie qui est carrelée en casson, comme je disais tout à l'heure, qui est très pratique à entretenir quand on a un atelier de sculpteur.
3: Donc il y a un pont entre le passé et le présent quand même, ça reste de la boucherie à l'atelier.
4: Ah oui, tout à fait, j'ai choisi cette maison pour ça aussi, hein, parce qu'il y avait vraiment un passé, une architecture un peu curieuse, un peu décalée, et ça a fait beaucoup dans le choix, ouais, tout à fait.
3: Comment vous avez mené votre enquête?
4: Principalement, je fréquente la bibliothèque de la COP, donc dans Zem. On est quelques-uns, et j'ai rencontré Brigitte, par exemple, à qui j'ai posé des questions. En tout cas, c'est grâce aux anciens du village que j'ai pu avoir quelques infos, quoi. Je fais de belles rencontres, je suis bien ici.
3: Dans cette maison, on ne découpe plus de la viande, mais des matériaux recyclés pour fabriquer des œuvres.
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Lola Baye est une chanteuse, autrice, compositrice qui mêle douceur, humour et spontanéité. Si vous avez pu la voir dans l'émission The Voice, ce qu'elle affectionne aujourd'hui, c'est sillonner le monde rural pour chanter dans les tout petits villages.

0: m'ennuyer, Lola Baye. Un coup de cœur, ici même. 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
2: Une autrice, compositrice, elle écrit à la guitare et au piano des chansons pour elle-même et pour les autres, et pas n'importe quelles autres. Je lâche un exemple au hasard. En cette semaine de guerre de billetterie, elle a écrit 3 chansons pour Céline Dion. Son premier tube en France nous fait remonter à 2008, l'année de la mort de Carlos. Heureusement qu'elle était là, Zao. C'est

0: accueille ce soir dans Décibel pour célébrer la sortie de son 5e album, un bijou nommé Versatile. Et bonsoir, bienvenue Zao.
1: Bonsoir.
0: La dernière fois qu'on s'est vu, c'était il y a une petite année et vous aviez prêté main forte à Tom Fragé sur son album.
1: Ça passe vite, hein.
0: Bah oui, je sais. Non, c'est terrible, ça passe très très vite. Et là, bim, votre 5e album qui débarque, Versatile, après une tournée de printemps qui s'est fort bien passée par chez nous. Avant tout ça, pour vous présenter tout à l'heure, je mettais la chanson C'est chelou qui est votre premier tube. Rappelez-vous les amis de cette chanson.
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0: J'avais envie de parler avec vous de la puissance d'un premier tube aussi fort que C'est chelou. Et je me suis demandé, vous allez me suivre dans mon délire, si vous n'aviez pas échappé de près au syndrome Diams. Je m'explique.
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0: Le grand premier tube populaire de Diam, c'est DJ, qui est, alors certes une très bonne chanson, comme C'est chelou d'ailleurs, mais qui représente pas vraiment l'intégralité du travail d'autrice
1: complètement
0: de Diam. Et C'est chelou, c'est un peu la même chose avec vous.
1: Ouais.
0: Une chanson qui est très fun et légère, avec des mots comme taspé par exemple.
1: C'est,
0: qui sont pas
1: c'est une pièce d'un puzzle qui est incomplet, quoi.
0: Et donc, je me demandais, est-ce que à la fois, alors c'est pas génial évidemment de démarrer sa carrière avec un tube, mais est-ce qu'à la fois ça peut être l'arbre qui cache la forêt, et est-ce qu'il faut quand même parfois un petit peu se détacher de cette première chanson, de ce premier succès?
1: Alors moi j'en suis très très fière parce que c'est ce qui m'a fait connaître auprès du grand public. Maintenant l'enjeu pour moi après C'est chelou, c'est de montrer toutes les facettes de ma création, de ma musique. Donc c'était important que j'arrive jusqu'à un morceau comme Je te promets ou Tourner la page pour montrer la plume, la sensibilité, la douceur, etc. Mais il se trouve que C'est chelou qui a défoncé la porte et on en est assez fiers. Et puis après on est rentré avec des petites ballerines avec des petits pas, tout en douceur, comme un éléphant dans un...
0: dans un petit magasin de porcelaine,
1: exactement.
0: Le premier album, c'était donc Dima en 2008. Et oui, pour celles et ceux qui n'avaient connu à l'époque que C'est chelou, il y avait tellement de merveilles sur ce premier disque. Il y avait des chansons très émouvantes, par exemple, comme Kiff and Dear.

0: Si je vous parle de votre premier album, alors c'est déjà pour le plaisir parce qu'il était super. En 2008, on était jeunes, on était fous, mais aussi parce que je trouve que dans le cinquième album qui vient de sortir, il y a parfois des clins d'œil à ce que vous chantiez en 2008. Par exemple, Kiff & Dear, vous évoquiez ce moment qui a été à la fois fondateur et hyper dur pour vous de quitter l'Algérie en
1: l'exil,
0: famille,
1: ouais.
0: L'exil alors pour le Canada. Et finalement, dans Iceberg, qui est une chanson très importante de ce nouvel album, vous parlez beaucoup plus précisément de pourquoi quitter l'Algérie et quels souvenirs.

0: Iceberg, c'est là où vous dévoilez finalement la femme derrière l'artiste.
1: Exactement, c'est un peu pour ça qu'il s'appelle Iceberg, parce qu'on ne voit que la pointe étant Zao, et puis on dévoile Zaira, ce qui a la face cachée de Zao, que j'assume plus d'ailleurs, et j'en parle plus. Pourquoi ? Parce que l'exil, bon, ça fait longtemps maintenant que je suis partie, mais il y a des fois, on a besoin de recul pour parler plus sereinement des choses. L'exil, j'en ai parlé de manière plus agitée, donc il fait dire, j'étais encore en colère, j'avais pas encore fait la paix avec certaines choses. Et là, aujourd'hui, je fais juste le bilan, disons, il y a de la beauté dans la mélancolie, il y a de la parfois la misère, c'est beau. Mais on cherche pas à ce qu'elle soit là, mais on vit des choses et faut les accepter. C'est ce qui fait de nous ce que nous sommes aujourd'hui. Et je l'assume complètement aujourd'hui. Enfin, bien sûr, j'ai encore un bout de chemin à parcourir, mais on essaie d'être la meilleure.
2: Oui, le plus longtemps possible.
1: Oui. Mais je veux dire, on n'est pas arrivé, on n'est jamais arrivé, mais on essaie d'être la meilleure version de soi-même. Et le but, moi, dans ma vie, c'est d'arriver à la paix intérieure. C'est vraiment la finalité. Si j'arrive à vivre avec mes bagages, mes casseroles, mes complets, mes insécurités, j'aurais gagné déjà.
2: Oui, et justement, exactement, il y a une forme de joie pour nous qui vous écoutons, de se dire, elle a grandi, elle a fait la paix avec des choses, mais sans pour autant laisser tomber des sujets. En fait, c'est juste un nouvel œil finalement.
1: Moi, je pense on peut pas faire la paix si on ne regarde pas les choses en face. On peut pas se faire une scission, on peut pas couper une partie de soi. Il faut l'assumer, il faut l'embrasser. C'est pas cool, c'était peut-être des moments dont on veut pas se rappeler. Des fois, on fait le vide, on essaye de faire comme si ça n'a jamais existé, mais ça revient comme un boomerang. Donc, le mieux, c'est de l'accepter le plus vite possible et de faire la paix avec ça.
2: L'exil, donc, que vous avez vécu quand vous étiez jeune fille, vous quittez l'Algérie, on est dans la décennie noire, et c'est évidemment un déchirement, et à la fois, voilà, faut arrêter d'avoir peur toutes les 5 minutes. De sauter sous une bombe,
1: sais-je. C'est vraiment ça.
2: Vous arrivez au Canada, donc, et aujourd'hui, finalement, vous êtes tout le temps en train de bouger entre le Canada, la France. Là, vous étiez
1: en tournée.
2: Vous n'avez pas gardé de l'époque une allergie au voyage, c'est bon.
1: Je vous dis la vérité, depuis que j'ai quitté l'Algérie, on dirait que ma résidence est une valise et un passeport. J'ai l'impression que je suis toujours en escale quelque part. J'ai jamais et que je suis partout chez moi. Donc c'est ce truc là où je me laisse je vais parler en texte et je laisse la vie m'emporter et je laisse ma plume me porter, c'est vraiment ça. Je suis dans cet état d'esprit de m'accepter, de me dire advienne que pourra. Bon, maintenant j'ai des enfants, etc. Donc j'essaie d'être là où ils sont, mais je n'ai pas d'attachement particulier à une place.
2: Une terre.
1: Voilà. Le plus beau moment ou le plus beau coucher de soleil qu'on puisse voir, si on est seul pour le voir, c'est bien, mais si on n'est pas avec les gens qu'on aime pour le partager, il n'aura aucune valeur. Ou en tout cas, il sera moins fort à nos yeux. Et aujourd'hui, j'essaie de m'attacher à des gens, à des relations, à des... Ma terre, c'est les gens qui m'aiment.
2: Waouh.
1: Voilà, bon, ça y est.
2: Ça, c'est
1: allez,
2: un titre.
1: Ça, c'est fait. Allez,
2: pardon,
1: j'y vais.
2: Excusez-moi. Moi, je vais m'arrêter, je vais pleurer 2 secondes. Et elle va écrire son texte.
1: C'est vrai,
2: ma terre, c'est
1: sincère.
2: Les gens qui m'aiment. Non, mais waouh, Zao. Ah là là. Alors, il y a un homme... Un artiste qui a aussi vécu l'exil. Alors oui, c'était un exil volontaire dans le cas de Yuri Buenaventura quand il a quitté la Colombie. Mais n'empêche que quand il s'est retrouvé à Paris, il était assis là à votre place, Zao. Il nous racontait qu'il était tellement désespéré parce qu'il était venu à Paris pour être chanteur et puis personne voulait le laisser chanter. Il nous a dit qu'il a voulu mourir. Il était désespéré.
1: Waouh.
2: Et alors, vous chantez avec lui sur cet album, Zao et Yuri Buenaventura, une chanson qui s'appelle Cœur de pirate.
1: Parce qu'on est des pirates.
2: Parce que vous êtes des pirates. Est-ce que c'est ça? Vous êtes un peu les pirates de One Piece, là? Vous vous baladez avec
1: un
2: chapeau de paille.
1: Exactement. On n'a pas chapeau de paille, mais on a des cœurs en paille qui s'embrassent très, très vite. Et un rien, une passion, en tout cas. Moi, pour lui avoir beaucoup parlé, j'ai passé beaucoup de temps avec lui. J'ai l'impression qu'on est les mêmes et peu importe l'âge, la génération, le style musical, moi je me retrouve beaucoup en lui et on s'est très bien entendu et il n'y a pas de hasard.

0: entend jouer sur ce titre des musiciens qui ont fait l'album de Bad Bunny.
1: Ouais. Que j'ai pu avoir grâce, bien sûr, à Yuri, qui les connaît tous. C'est des vrais, enfin, des icônes de salsa.
2: Voilà, chevronné.
1: Voilà, chevronné. Enfin, c'est les meilleurs. Et du coup, j'ai, grâce à lui, pu avoir ces musiciens-là sur l'album.
2: C'est un vrai album de musicienne, Zao. Parce qu'en fait, on sent l'amour. Alors, oui, là, pour la salsa, par exemple, qui est une découverte. Moi, je ne vous savais pas fan de ce genre de musique. Et quand vous le faites, vous y allez à fond. Et c'est la même chose pour les musiques afro, pour la pop, pour la chanson française. En fait, vous avez choisi de ne pas choisir.
1: J'ai choisi d'être libre. Voilà, tout simplement.

0: comme Caroline, clin d'œil évidemment à l'énorme tube des 90s de MC Solar. Et thème récurrent de l'album quand même, hein, le départ.
1: Le départ, les relations humaines, amoureuses, les problèmes de couple. Beaucoup d'introspection aussi dans cet album, contrairement aux autres.
0: C'est vrai.
1: C'est avec amour propre, aussi l'amour dans toutes ses formes, même l'amour de soi.
0: Oui.
1: Chose qu'on oublie des fois de mettre en avant. Parce que pour être heureux en relation avec les autres, faut être heureux avec soi-même, faut s'accepter, c'est ce qu'on disait au début. Donc,
0: ça s'est testé, approuvé par vous-même.
1: Oui, complètement. J'ai foiré beaucoup de relations avant de. Pour l'instant, je touche du bois. On verra.
0: Mais ça sert à ça.
1: Ça sert à ça
0: de se planter aussi, c'est d'être mieux, meilleur après.
1: Bah, si on retient les leçons, sinon on les répète.
0: Alors, sur le thème de la rupture, il y a une chanson qui s'appelle Mens-moi. Et qui touche beaucoup.
1: Oh.

0: Clément, moi.
1: Et pourtant, jamais j'aurais cru dire ça un jour.
0: Oh là là.
1: Et oui, mais en fait, l'amour n'est pas logique. Des fois, il y a des ruptures ou il y a des relations où ça nous fait tellement mal et on n'est pas prêt parce qu'on est tombé de très haut, on n'est pas prêt. La vérité n'est pas possible à intégrer pour nous et on préfère des fois qu'on nous mente parce qu'on n'est pas prêt à processer cette information. Elle n'est pas rentrée, elle ne rentrera pas. Donc
0: ça, c'est pas un truc que vous nous auriez raconté en 2008.
1: Non, pas du tout. Ça, c'est des choses, justement,
0: l'expérience.
1: Mais c'est des choses que je me dis à moi-même, mais effectivement, ça dure un temps. Donc moi, j'essaye d'immobiliser et de repérer une émotion unique, une émotion qui n'a pas été racontée, ou en tout cas le moins possible par d'autres, pour essayer de la capturer et de mettre une loupe. Et plus je prends de l'âge, et plus je prends de l'expérience, et plus j'avance dans ma carrière, et plus mon microscope, il est un peu plus gros, je vais dans le détail, et donc jamais ce thème-là ne serait pas sorti avant.
0: Pour celles et ceux qui avaient adoré Ma Meilleure 13 ans après, on vous retrouve avec La Fouine. Ah, ça va pas fort, hein.

0: faites vraiment chanter la fouine.
1: Et il chante très bien.
0: Mais ouais.
1: Il chante très très bien. Bah, il chantait déjà, mais c'est vrai que là, ça fait du bien de l'entendre chanter dans le morceau Problème. Et qui, 13 ans après Ma Meilleure, bah voilà, on dit bon, on est dans l'idéalisation de l'autre au début. Et puis bon, après, il y a les problèmes. Ça ne veut pas dire que c'est fini, mais on va voir comment on va les gérer.
0: Tu auras d'autres morceaux,
1: on séparera la suite.
0: C'est ça.
1: Voilà, hein.
0: C'est comme Benjamin Biolay et Jeanne Chéral, ils font des chansons album après album.
1: Bah voilà. C'est ça qu'on va suivre. On va essayer de faire ça.
0: Sur les années. Amour propre. Vous avez parlé de cette chanson, Zao. Elle est, il me semble, comme Iceberg, un vrai pivot dans l'album. Là, oui. Pour le coup, c'est presque déjà un message de transmission, j'ai l'impression.
1: Oui.
0: Voilà. Là, c'est une feuille de route pour celles et ceux, parce que, évidemment, ça parle aux femmes, mais aussi aux hommes, celles et ceux qui aimeraient. Vous demandez des conseils, quoi.
1: Bah, je n'ai pas la science infuse et je ne m'y connais pas, mais en tout cas, c'est une feuille de transmission pour moi également. C'est un rappel. C'est un rappel parce que bon, bah, j'ai des fois on se laisse de côté. Je suis un peu sur tous les fronts. Je suis artiste, je suis compo, je suis éditrice, je suis productrice, je suis maman, je suis femme de quelqu'un et tout. Et on se laisse en dernier. Et je l'avais de plus en plus ressenti sur la deuxième grossesse, dès que j'avais accouché. Et je me suis dit, mais en fait, tout le monde est sur les bébés, les trucs, les travails, les deadlines. Et en fait, et c'est mon devoir à moi de m'occuper de moi, en fait, parce que sinon, bah, il y a le postpartum, il y a l'effet boomerang, parce que j'ai laissé trop passer de choses, et puis bah, tu te retrouves à en vouloir à la terre entière, alors que tu dis comment ça, pourquoi on pense pas à moi, on pense juste aux enfants, à mon mari, à un truc, lui il fait un petit truc, on lui dit ah c'est super, c'est un super papa, mais moi je fais tous les jours en fait. et c'est vrai que c'est notre devoir, c'est à moi de faire en fait, c'est à moi de prendre du temps pour moi, c'est à moi de m'occuper de moi, c'est à moi de prendre des vacances pour moi, c'est à moi, sans abandonner tout le monde, mais c'est ok de le faire, en fait, on s'autorise pas ça. Et c'est un message que j'ai mis de manière indélébile dans une chanson pour c'est une clé qui me rappelle, c'est comme une pierre précieuse qui nous rappelle de s'occuper de soi-même. Bah là, c'est ma chanson précieuse.

0: Oh là là, amour propre. En fait, c'est un super pouvoir, moi, je trouve.
1: Ah bon ?
0: Le super pouvoir des artistes qui écrivent, qui composent, etc. et qui prennent comme ça, en gros, une énorme dépression postpartum, par exemple, et qui en font une chanson. Et ça, c'est un outil merveilleux, quand même, ce talent et cette façon de transformer des moments vraiment moches. Et là, en plus, c'est dansant. Je veux dire, c'est...
1: Bah oui, c'est ouais. ça. Faut trouver l'équilibre. Faut pas que ça soit trop sucré ni trop oui. salé. Et ouais. d'ailleurs, c'est le thème de la pochette de l'album. C'est le juste équilibre entre le très chaud et le froid.
0: Faut le pas désert
1: tomber
0: dans et la
1: super dépression ni la ouais. super chaleur. Donc, et moi, j'essaie de naviguer entre les deux et de trouver mon équilibre entre les deux émotions.
0: Bah c'est ça. Parce qu'en fait, moi, je pense, j'ai vraiment une théorie sur les artistes, c'est que vous êtes des éponges. Donc ça, c'est sûr que vous ressentez encore plus fort que nous tout ce qui se passe autour. Je pense que, non, mais dès qu'il y a un drame, un truc, vous le ressentez au plus profond de vos os.
1: On est hypersensibles, en tout cas, les artistes, normalement, ouais. sont hypersensibles.
0: Mais du coup, vous avez un super pouvoir qui fait que vous pouvez transformer tout ça, quand ça fait trop mal ou quand ça fait trop peur, en art, quoi. Nous, on peut pas.
1: Bah, faut essayer. On ne sait pas si vous pouvez ou pas.
0: Ouais, je sais pas. Non, moi, la dernière fois, j'ai divorcé, c'était plus facile.
1: On peut aussi divorcer, mais bon. Voilà, ça peut arriver. L'un n'empêche pas l'autre.
0: Il y a une dimension qui est très intéressante et qu'on aborde assez peu souvent finalement avec les artistes, c'est la dimension du travail. Parce qu'on a souvent l'impression comme ça, je disais tout à l'heure, un super pouvoir, les artistes, ils sont là, et dans l'air, il y a une chanson comme ça qui les percute.
1: Ça peut arriver, ça peut arriver.
0: Alors, mais quand il faut bosser, vous êtes une bosseuse.
1: Ah oui, moi je bosse, même quand ça arrive tout seul. D'ailleurs, je me méfie, pour Je te promets, par exemple, le morceau Je te promets.
0: C'était sur le premier album.
1: Qui était sur le premier album. J'ai rêvé du couplet, du refrain. Je me suis levée dans la nuit, je me suis enregistrée avec la guitare. Il est sorti, parole, musique. Tac, ok,
0: incroyable.
1: Je me recouche. Le lendemain, je me dis, ah c'est marrant, j'ai rêvé que j'ai écrit une chanson. Mais c'est dommage, elle était trop belle. Maintenant, je ne sais pas si je vais m'en rappeler. Mais j'ai rêvé que je l'ai enregistrée. Je réécoute, elle était bien enregistrée. Et là, je fais la suite tout de suite. Donc ça ne m'a pas pris de temps, ça volait quelque part, je l'ai intercepté, voilà. Sauf que c'est pire, parce qu'on a le doute. C'est sorti trop facilement, donc...
0: Ah, vous vous êtes dit, si ça se trouve, elle existe déjà, je l'ai entendue.
1: Ouais, c'est nul, et moi je trouve ça bien, parce que c'est facile, donc c'est pas assez compliqué, je me suis pas... Et des fois, bah, c'est bien, sans que ça soit compliqué, qu'il y ait beaucoup de travail. Le travail, c'est de la laisser reposer, de l'oublier, de la réécouter avec du recul. Mais effectivement, sinon, moi, je fais beaucoup de travail de réalisation, de revenir, de chercher le bon instrument, la bonne forme, parce que des fois, la forme dessert le propos. Si c'est trop chargé, les paroles, on les entend pas bien. Enfin, après, voilà, je suis un peu torturée comme ça. Je travaille tout le temps et je suis un peu geek. Donc, je m'entoure toujours de plein de compositeurs, plein de jeunes qui savent travailler aussi, bah, qui passent... peut-être un mois à travailler un son.
0: Ouais.
1: Et on se retrouve là-dedans. Et puis, à la fin, j'essaie de faire un peu le chef d'orchestre et de lâcher prise et de dire, bon, bah, on a été au bout de cette chanson et on la lâche prise maintenant.
0: Vous l'aurez compris, les enfants, ce n'est pas un métier de feignasse. Voilà, contrairement à ce qu'on vous a dit, à l'école, c'est un vrai métier. Zao, on va écouter ensemble une chanson de votre album, encore une qui émeut aux larmes, c'est Ma Chérie. Vous avez invité Amadou et Mariam à vous rejoindre en studio et dans cette chanson. Et en fait, il se trouve que bah, c'est le dernier enregistrement par Amadou et Mariam avant la mort d'Amadou, qui est mort il y a un an. Pourquoi vous aviez pensé à eux?
1: Parce que je les adore déjà et je trouve ça incroyable, ce couple mythique non-voyant qui fait le tour du monde, qui est dans tous les festivals jazz, blues, qui chante avec des John Lee Hooker, avec des Stevie Wonder et tout, mais c'est incroyable. Où est-ce que leur passion, leur amour, leur talent les a emmenés? Et c'est un bel exemple. Et puis moi, j'étais vraiment fan de cette chanson de Je pense à toi.
0: Ouais.
1: Je voulais pas juste la sampler. C'était important pour moi d'avoir les artistes avec moi.
0: Comme Caroline.
1: Exactement, ouais. Exactement. C'était un peu le but. Donc ils sont arrivés en studio en chantant un autre morceau à moi, en chantant Laisse les Kouma, hey! Et j'ai dit ah waouh, c'est super. Ils connaissaient déjà beaucoup de mes morceaux. Ils étaient fiers. Ils voulaient des photos pour les montrer à leurs enfants qu'ils étaient avec moi. Et j'ai dit non, mais c'est le contraire. C'est moi qui dois prendre des photos. Et après. On a rigolé, ils se sont détendus, ils étaient déjà détendus. Moi, je me suis plus détendue.
0: Ouais.
1: Et ils ont écrit un couplet. Amadou a pris sa guitare, il a fait un solo de guitare à la fin. Enfin, ça s'est fait naturellement et je suis très fière de ce morceau qui a pris une autre tournure, un autre sens depuis que Amadou nous a quittés et on pense fort à lui et j'ai hésité à le garder sur l'album. Je voulais pas profiter d'un buzz ou de quelque chose, tu vois. Il était décédé, donc j'ai appelé Mariam pour mes condoléances et je lui ai dit écoute, si on n'est pas à l'aise, on le garde pas le morceau et tout. Elle m'a dit non, il se faisait une joie de le sortir dans ton album, donc on va faire comme ça. Et ses enfants, je les ai eus tous, ils voulaient que la chanson apparaisse dans l'album et c'est ce qu'on a fait.
0: Ma chérie, Zao avec Amadou et Mariam. Et Zao, on va vous souhaiter un bon retour, j'imagine, quand même un petit peu au Québec, et une longue et belle route à Versatile.
1: Merci.
0: Merci.

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2: J'ai une idée, les amis, puisque la pilule n'est toujours pas en vente dans les monoprix, il est le temps d'enrichir le pays d'une autre manière, en retrouvant Antoine, de passage par ici, pour célébrer les 60 ans des élucubrations.
3: Amen.

0: Il est avec nous. Bonsoir Antoine.
1: Oh yeah. Bonjour, bonsoir.
0: Très très contente de vous rencontrer pour la première fois.
2: Et moi aussi.
0: Que je vous écoute depuis tellement de temps. C'est vraiment génial.
1: Oh, ça fait des siècles. Hein. C'est 40 siècles que je vous contemple.
0: Sans doute. Alors, mon cher Antoine, ce qui me fait plaisir, c'est qu'au-delà des 60 ans de ces élucubrations, il y a plein d'actualités et vous n'avez toujours pas coupé vos cheveux.
1: Et toujours pas coupé mes cheveux. Non, c'est ça. Et puis, bon, je crois qu'il y a quelques personnes qui m'ont posé la question. Vous n'avez pas écouté votre mère.
0: Elle a sans doute dû en parler, et ça c'est vrai. Antoine, 60 ans donc pour cette chanson qui est vraiment emblématique, les élucubrations, ça veut dire aussi pour vous 60 ans de carrière. Alors ça ne veut pas dire 60 ans sur scène, puisque on le sait, hein, vous avez passé aussi beaucoup de temps à voyager, vous avez tourné des films, des documentaires, etc. Ceci dit, ça fait quand même un chiffre assez impressionnant, 60 ans de carrière. Pendant cette longue durée, quel rapport avez-vous entretenu avec cette chanson, les élucubrations ?
1: Cette chanson, c'était marrant parce que dans les années 60, une chanson passée à la radio, pendant quelques... La mienne, elle s'est retrouvée en tête de façon incroyable pendant quelques mois. Ouais. Et puis tout d'un coup, ça ne passait plus du tout. Plus du tout. C'est-à-dire que pendant tout le temps que j'ai fait de la chanson ensuite, pendant une dizaine d'années, jusqu'à mon départ en 1974, eh ben, je chantais même pas les élucubrations.
0: On vous la réclamait
1: c'était drôle,
0: pas.
1: Et on me la réclamait pas.
0: Ouais, d'accord.
1: Ça, c'est marrant, ça passait comme ça. On me réclamait d'autres chansons, celles que j'avais fait Canel, d'autres chansons que j'avais faites, ramenées d'Italie, et puis plus tard, la Motogodi, ramenées de Polynésie. Mais les élucubrations étaient quelque part dans des limbes, dans une espèce de purgatoire. Et puis, c'est revenu, j'ai refait d'autres versions.
0: Ouais.
1: Et puis là, cette année, j'ai eu envie de marquer ces 60 ans. Et je suis tombé par une chance incroyable sur des enregistrements que j'ignorais, qui avaient été faits par mon arrangeur, mon orchestrateur de l'époque, du temps des élucubrations. J'étais bien entouré. J'avais comme directeur artistique Christian Fechner, qui est devenu producteur de cinéma, des plus grands films. J'avais Alain Boublil, qui a écrit Les Misérables, et Jean-Daniel Mercier, qui était mon arrangeur, qui avait arrangé les premiers disques de Souchon, de Voulzy, de tous les spectacles de Chantal Goya, Dalida, Carlos, Philippe Clay, etc. Et il m'avait enregistré, il est mort peu de temps après, malheureusement, il m'avait enregistré des basses orchestres d'une dizaine de chansons, comme ça, de mes chansons. Je me suis dit, j'ai trouvé ça récemment, il y a même pas un an, j'ai dit, oh, c'est magique, j'ai trouvé ces basses-là, j'ai demandé à des copains guitaristes de compléter, d'arranger, d'ajouter des choses, etc. Et puis voilà, ce qui m'a amené à reprendre cette chanson, du premier disque, des tout premiers disques, voilà. Des chansons, il y a les élucubrations, bien sûr. Mais il y a aussi des chansons liées à la route. Je reprends la route demain, une autre autoroute. Et puis, c'est pas la pilule dans les Monoprix, mais enfin, c'était des chansons, des sujets qui sont toujours d'actualité.
0: Malheureusement.
1: Comme la guerre, pourquoi c'est canon, ou bien une chanson dystopique qui s'appelle, qui est une de mes chansons préférée parmi celles que j'ai écrites, qui s'appelle Juste quelques flocons qui tombent.
0: Ouais.
1: Voilà, j'ai eu un grand plaisir à réenregistrer ces chansons, puis à les illustrer également.

0: ce nouvel album, en tout cas ces nouvelles versions de chansons d'Antoine. Vous pouvez, si vous êtes très pressé, les découvrir dès maintenant sur son site officiel antoine.tv, que de toute façon on vous recommande, parce qu'alors il est vraiment plein d'archives absolument savoureuses. Et puis il sera bientôt aussi disponible sur les plateformes de streaming.
1: Bientôt sur les plateformes de streaming, bien sûr, mais pour l'instant on l'a gardé pour nos amis, tous nos fidèles qui nous suivent. Il y a toutes nos archives, y compris des émissions de radio, de télé, d'il y a 10 ans, d'il y a 20 ans, d'il y a 30 ans, d'il y a 40 ans. C'est extraordinaire.
0: Et 50 et 60.
1: Et 60.
0: Allons-y. Ce sont bien 6 dizaines dont nous parlons ce soir, les 60 ans des Élucubrations. Vous citiez Christian Fechner, qui faisait partie de votre équipe rapprochée à l'époque, il y a 60 ans, au moment de la sortie de cette chanson. J'ai lu qu'il n'était pas très très chaud parce que, sur ce titre-là en particulier, il le trouvait un peu trop polémique avec le petit coup de griffe à Yvette Horner et à Johnny Hallyday. Il s'est dit, ça va peut-être pas servir Antoine. Alors, l'histoire vous a donné raison, vous avez bien fait de le sortir, mais vous avez dû lutter un peu pour sortir cette chanson ?
1: Lui était convaincu. Par contre, Alain Boublil, il disait, mais qu'est-ce que tu fais du Charles Almanach Vermeaux ? L'Almanach Vermeaux, c'était un almanach avec des mauvaises blagues.
0: Et des jeux de mots terribles.
1: Des jeux de mots qui sortaient tous les ans et tout. Et donc, ils y croyaient pas trop et tout. Et à l'époque, il y avait 3 radios. Hein. Ça s'appelait même pas. Ça s'appelait Paris Inter, peut-être, ou France Inter, je sais pas quoi. Il y avait Europe numéro 1, et puis il y avait Radio Luxembourg, quoi, ce qui est devenu RTL par la suite. Et l'attaché de presse de la maison de disques est arrivé avec le disque. Le patron de la maison de disques a détesté ça, détesté la chanson. Il était très fâché, il engueulait Christian, il disait « Tu m'as fait perdre du pognon ». À l'époque, on enregistrait un album entier en une nuit, un soir. On commençait à 4h du matin, c'était fini, mixé, prêt à partir, quoi. Tous les musiciens, tout le reste, etc. Et donc, l'attaché presse amène aux 3 maisons, donc ici, à la maison de la radio, et les 3 attachés, directeurs de la programmation, ils ont entendu ça, aussitôt ils se sont levés, ils sont allés en studio, en régie, ils sont allés passer ça tout de suite.
0: Ah, c'est génial.
1: C'était quand même assez réussi.
0: Ah ouais, c'est beau, c'est beau. Alors, il faut rappeler aussi à l'époque que vous, Antoine, vous aviez quand même des études particulièrement prestigieuses, Mathsup, Mathsp et l'école centrale, et qu'en fait, vous avez été diplômé ingénieur de l'école centrale au moment où vous étiez numéro 1 du hit parade avec cette chanson.
1: Ben oui, je suis le jour où je passais mon dernier examen à l'école centrale, et ben j'étais en vedette à l'Olympia. Inconnu 6 mois avant, ou même 3 mois avant, totalement inconnu. Et d'un coup, je passais à l'Olympia en vedette pendant 15 jours.
0: C'est dingue. On se croit presque, vous savez, dans les dessins animés où le héros, est à, comme ça, un embranchement. Alors, à gauche, je ferai star de la chanson. À droite,
1: je ferai ingénieur. Ah non, mais ça a été vraiment comme ça.
0: Ouais.
1: C'était vraiment comme ça. Je me rappelle, dans des événements, il y avait un grand événement qui s'appelait l'école Boom HEC.
0: Ouais.
1: C'était une école HEC, faisait un truc, et ça se passait à Vittel cette année-là. C'était un garçon un peu fou qui est devenu d'un directeur de maison de disques ensuite, qui avait organisé ça et qui dit on va inviter Antoine. Mais Antoine, j'étais en séance d'examen. Et en examen, enfermé dans une loge à l'école centrale, en train de passer un examen, je pouvais pas faire autrement. Il dit on annonce le truc à l'école, à HEC, qui était quelque part à Jouy-en-Josas, je crois. Et ben, ils sont venus me chercher à l'école avec une moto. Ils m'ont juste, à l'instant où je sortais du truc, de l'examen, avec la moto, ils m'ont amené à l'héliport de Paris. L'hélicoptère s'est posé à l'école. Il y avait un plateau repas qui m'attendait. J'avais pas eu le temps de déjeuner. J'ai répondu aux questions, annonçant le premier Boom HEC, quoi.
0: Incroyable. Et donc, oui, on peut tout avoir, son diplôme et la scène de l'Olympia.
1: Oui, j'ai eu le diplôme, c'était tout juste. J'étais rentré 70e sur 300, je suis sorti 275e à peu près. Mais j'ai le diplôme. J'ai rien construit depuis, par contre.
0: Ça suffit, mais non. Oui, alors c'est ce que j'allais vous dire, finalement. Vous êtes content du choix que vous avez fait à l'époque de rester du côté des saltimbanques ?
1: Oui. Bon, j'aurais aimé construire certaines choses. Il y a eu des projets, j'avais fait un bureau d'études à un moment, mais ça s'est jamais réalisé. La chanson m'a emporté, quoi. Puis la chanson, ça a débouché sur le voyage. Donc, j'aurais pas pu rester un ingénieur. J'ai des amis qui sont restés ingénieurs, que je retrouve les traces de temps en temps. Mais moi, j'ai pas hésité longtemps.
0: toujours pas de pilules en vente dans les monoprix. Pourtant, Antoine, c'était visionnaire, cette affaire.
1: Bah, ça a quand même fait des progrès à l'époque. Il y avait la loi de 1920. C'était une autre de mes chansons, d'ailleurs.
0: Ouais.
1: Et la loi de 1920, qui existait depuis la fin de la Première Guerre mondiale, et qui interdisait de parler même de la contraception.
0: C'est vrai.
1: Et déjà, cette pilule, la pilule dans les monoprix, la maison Vogue, ils avaient été hardis d'accepter ça.
0: Ouais.
1: Parce que c'était une loi, c'était interdit, quoi.
0: C'est intéressant que vous disiez ça, parce que quand on vous a en face de nous, mais ça le fait avec vous, ça le fait avec Jacques Dutronc aussi, on pense que ces années 60 étaient une espèce d'âge d'or où tout était génial. Bon, ben, on n'avait pas le droit de dire le mot préservatif nulle part. C'était évidemment une belle période, et notamment musicalement, les années 66, 67, 68 qu'ont sorti des merveilles. Mais est-ce que pour vous, c'est une époque qui vous manque?
1: Non, moi à l'époque, aucune période ne me manque, parce que j'ai vécu toutes les époques qui ont suivi, y compris celle d'aujourd'hui, avec passion. Il y a des choses, bon, ces temps-ci, il y a des choses un peu noires qui se profilent à l'horizon, mais il y a des choses magnifiques. Moi, je m'amuse beaucoup avec des choses comme l'intelligence artificielle. Je trouve que là, les chansons que j'ai enregistrées, c'est pas de l'IA, c'est tout à fait naturel, des vrais musiciens, etc. et tout. Mais par contre, je me suis amusé à les illustrer avec
0: des vidéos
1: avec IA, c'est très amusant. Bon, il y a plein de choses en bateau. Moi, j'ai passé toutes ces années en bateau. Quand je suis parti, j'avais rien. J'avais un sextant pour faire le point.
0: Ah, même pas un petit radar.
1: Il y avait rien du tout.
0: Oh,
1: J'avais un sextant et j'avais une lampe à pétrole pour m'éclairer. Et la nuit, je hissais la lampe à pétrole dans les haubans pour que les cargos me passent pas dessus. Et puis, ça a beaucoup changé avec des tas de progrès, une météo bien plus forte, bien plus pratique, bien plus exacte, avec la communication avec les satellites. Maintenant, on peut communiquer. Ce que j'ai fait pendant tous ces voyages avec tous ces films documentaires et tout, maintenant, ils sont des dizaines, voire des centaines à le faire sous forme en vlog.
0: Sur Instagram.
1: Instagram ou sur YouTube ou avec des familles, des couples, etc. Et certains le font très très bien. Mais en même temps, ils sont reliés à la Terre tout le temps, quoi. Même en traversée, ils sont en train de se filmer tout le temps. Moi, j'étais passionné par le voyage pendant toutes ces années, et je voulais pas mélanger. Je racontais pas ma vie en bateau, quoi. Je visitais des plus beaux endroits de la planète, donc je rapportais des images, je réalisais des films, et c'était comme ça que j'avais envie j'avais pas envie d'être tous les jours à l'antenne, quoi.
0: Ah oui, et puis vivre la vraie déconnexion, la vraie solitude après des années avoir été adulé, je dois dire quand même. On parle des 30 ans des élucubrations, mais entre les élucubrations et votre départ en bateau, vous avez eu des gens qui couraient après vous dans la rue en criant Antoine, on t'aime.
1: Oui, c'était flatteur, c'était agréable, mais c'était un petit peu excessif, quoi.
0: Ouais.
1: On pouvait pas, par exemple, je pouvais pas aller dîner dans un restaurant seul, sauf peut-être des restaurants guindés à Paris et tout, mais ou prendre un train, c'était difficile, ou des choses comme ça. Mais en même temps, j'ai gardé, le temps a passé, j'ai gardé la sympathie de gens. Bien sûr, ça s'estompe avec l'âge, mais j'ai bien aimé ça, mais j'ai bien aimé en sortir aussi, quoi.
0: Ouais, et être sur le bateau. Alors, puisque vous en parlez, je dois dire que dans votre discographie, on entend bien vos engagements, Antoine. Sur l'album Demain Loin, que vous avez sorti en 2012, on vous sent très très écolo sur cette chanson dystopique qui s'appelle Chanter au soleil.
1: Et ben...

0: au soleil. Ça, c'est votre engagement, oui, écolo. Il y a aussi, vous l'avez évoqué tout à l'heure, la chanson « Pourquoi ces canons ?». Là, on retourne dans les années 60, où il était peu aisé de militer pour la paix.
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0: aux gens, ça fait marcher les usines.
1: Un très cynique et très réel.
2: Oui, c'était ça, une histoire qui se mord la queue, parce que c'était à la fin, pourquoi des canons, c'est pourquoi gagner de l'argent, et ainsi de suite, l'argent pour acheter des canons.
1: Toujours. Et puis, sur le cynisme des politiques qui font la guerre ou d'autres, il y a aussi votre chanson « Votez pour moi ».
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2: Soit plus belle.
0: Je vous ai compris, votez pour moi, pour que les Français soient aussi beaux.
1: Alors c'est presque désespérant que les thèmes d'actualité d'il y a 60 ans le soient toujours d'aujourd'hui.
2: Le soient toujours, oui.
1: Oui,
2: cette chanson-là, c'était les problèmes, les musiciens.
1: Et les futurs charlots.
2: Qui sont devenus les charlots par la suite et tout. Et cette chanson, c'était un peu fou, quoi. Voter pour moi, c'était assez fou. Et les problèmes sont devenus les charlots par la suite. Et c'est un peu dommage, parce que c'était un groupe de rock qui était vraiment de qualité, qui m'accompagnait. Mais ils ont fait une belle carrière.
1: Oui, voilà. Eux aussi ont décidé d'aller dans le côté, humoristique, mais chacun étaient des musiciens vraiment chevronnés.
2: Un très bon musicien. Ouais. Gérard Rinaldi était super chanteur, ouais. Et puis Phil, grand guitariste, et Jean, tout le monde, c'était des bons musiciens.
1: Bon, il faut qu'on parle d'une chanson que j'adore. Un éléphant me regarde.
2: Oui.
1: Alors, en plus, là, vous pouvez en parler avec, on va dire, la mémoire parfaitement rafraîchie, puisque vous venez de la réenregistrer.
2: Voilà.
1: Un éléphant me regarde, version 2026. Voilà ce que ça donne.
0: La

0: Alors on parle souvent des mini-polémiques créées par les élucubrations entre la pilule Yvette Horner et Johnny Hallyday, mais Un éléphant me regarde, quand même, c'est une chanson très psychédélique.
1: C'était une chanson psychédélique, mais je dois dire qu'il y avait une seule phrase qui donnait un petit peu l'impression que ce soit psychédélique, c'était la fumée dans les yeux. En fait, je dois dire qu'à l'époque, moi, je concevais la seule substance que je consommais, c'était de la chartreuse verte, voilà.
0: D'accord. Ah ouais.
1: J'ai eu la chance de jamais tomber dans la drogue.
0: Mais pourquoi vous avez fait une super chanson de drogué?
1: C'était marrant. C'était pas une chanson de drogué, c'est une chanson un peu. Par contre, vous avez utilisé le mot psychédélique. J'ai toujours regretté que cette chose qui aurait pu être une chose qui aurait pu faire avancer la science dans certains domaines, etc. Parce que le LSD en question, il a été interdit, donc du coup il est tombé dans les mains des malfrats, des trafiquants, des gens qui en prenaient souvent des doses mille fois trop grandes et en crevaient, alors qu'il y a eu des gens qui ont fait des recherches avec ce produit. Et bon, les lois évoluent petit à petit, de temps en temps. Moi, par exemple, j'ai eu l'occasion, tout récemment, pendant 2 ans, de prendre du cannabis médical, dans un cadre tout à fait légal, pour le cannabis médical, et je pense que cette chanson parle un petit peu de façon amusante. Elle a été reprise, elle a été chantée très longtemps sur scène, par Nicolas Sirkis, par Indochine.
0: Excellent. Indochine.
1: Et cette chanson, bon, c'est une façon aussi d'amener, je pense honnêtement que si l'herbe, la marijuana, le cannabis, qui n'est pas une substance toxique comme la cocaïne ou d'autres choses beaucoup plus graves, si les gens pouvaient le trouver légalement comme dans 40 États sur 50 en Amérique, comme dans beaucoup de pays d'Europe, etc., trouver légalement, eh ben, ça ferait déjà la moitié de la criminalité qui disparaîtrait. Parce que les gamins ou les jeunes, en tout cas à 18 ans, pourraient l'acheter légalement comme ils achètent de l'alcool, du vin ou du whisky ou de la bière. Et puis, ils seraient pas obligés d'aller dans des coins sombres où on va leur fourguer des horreurs beaucoup plus graves. Honnêtement, je pense que la loi pourrait s'améliorer comme ça.
0: Ouais.
1: Je suis moins militant que j'étais à certains moments, mais je pense que on devrait y penser.
0: Les élucubrations, elles ont été un peu étirées, récupérées sur votre album suivant, donc après 66. On a eu les contre-élucubrations problématiques. Alors j'ai lu que ça vous avait un peu agacé, qu'on ait eu envie de prolonger le succès des élucubrations en faisant donc un duo, c'est entre vous et vos musiciens de l'époque, les problèmes, les futurs Charlots. Ta mère.

0: après vous leur répondez. Ça vous a agacé, c'est vrai?
1: Non, ça m'a pas agacé, c'était amusant.
0: C'est rigolo, moi je trouve.
1: Bah non, ouais. C'était très amusant. Ouais. C'était moins un petit peu agaçant, c'est que la chanson a été signée de quelqu'un d'autre.
0: Ah oui, ça c'est ennuyeux.
1: Un jour, des années après, avec Gérard, on se voit comme ça, puis on parlait tout à fait autre chose. Je dis, mais toi, t'as touché des sous sur cette chanson-là, puisque on avait écrit les paroles comme ça avec Gérard et moi. Et il dit, non, j'ai regardé, sur la pochette, il y a marqué Antoine Rinaldi, le auteur-compositeur Antoine Rinaldi. Et on cherche et on demande à la CC, mais c'était signé Fechner-Boublil.
0: Non, les producteurs! Ah bah voilà, bravo!
1: Mais par contre, autre anecdote avec les Charlots, un jour qu'on tournait pas le clip, mais une émission de télé avec cette chanson-là, on s'est trouvé sur un bateau, et puis on avait de temps mort, et puis c'était pas les Charlots, c'était des problèmes, hein.
0: Ouais.
1: Et puis on m'avait dit, est-ce que tu pourrais, pour une émission d'Europe numéro 1, chanter une chanson que tu fais pas d'habitude, une chanson qui soit pas de ton répertoire? Mais je dis, on va en faire une. Et ensemble, on a fait une parodie des élucubrations, c'était pas des élucubrations, mais des Je dis ce que je pense et je vis comme je veux, qui était une chanson que j'ai faite à l'époque aussi. Et oui, Gérard a pris l'accent berrichon,
0: ouais.
1: C'est du La Marie, quelque chose là, et ça a donné naissance au Charlot. Cet enregistrement est passé à la radio, et monté numéro 1 des ventes, et les Charlots n'existaient pas, c'était les problèmes. Alors Christian Fechner leur a dit, écoute, vous n'êtes plus les problèmes, demain vous êtes les Charlots. Ah bon, mais nous, le rock'n'roll, non, fini, les Charlots, vous êtes des comiques.
0: Et voilà les débuts.
1: C'était une drôle d'époque quand même.
0: Les Charlots, bah ouais. Et dans Touchez pas à la mer aussi, finalement, vous reprenez un peu les élucubrations. Hein. La mer.

0: touchez pas à la mer, 1987.
1: Oui, oui. Voilà. C'était une chanson qui m'est tombée du ciel. J'étais sur le bateau, j'avais envie, je savais pas. Et je pensais pas du tout que ça allait être une chanson écologique. À l'époque, il y avait des problèmes avec certains endroits où il y avait des cultures de perles. Ouais. Ils cultivaient des perles. Du coup, ils voulaient interdire des lagons. Certains lagons étaient interdits aux bateaux tout d'un coup. Et je dis, c'est pas possible. On peut pas faire des frontières sur l'océan. On peut pas mettre des barbelés dans les lagons. Puis j'ai commencé à écrire la chanson. Évidemment, elle est devenue une chanson pour la protection de l'environnement. Aussitôt, ça a été les baleines et les grands oiseaux blancs et et les petits enfants. Et cette chanson, c'est marrant parce que on avait créé un autre site internet, tout qui s'appelle Touchez pas à la mer, et des milliers d'écoles, de classes, pas plus tard que là, dans mon village, ils m'ont contacté parce que les enfants, ils veulent vous chanter « Touchez pas à la mer ». Et des milliers de classes partout ont chanté « Touchez pas à la mer ».
0: Oui, ah oui, c'est devenu un incontournable de la chanson écolo, voilà, pour éveiller les consciences des enfants. Aussi, puis l'importance de la mer et des océans.
1: Oui, à Tahiti, il y avait les gens où ils ne sont pas sensibles au succès, ça, ils s'en foutent, parce que t'es connu, t'es vedette, on s'en fout, hein, vraiment, mais ils m'appelaient, pas Antoine, ils m'appelaient « Touchez pas à la mer ». comme Danse avec les loups, voilà.
0: Ouais, Kevin Costner, on l'appelait Danse avec les loups. Et...
1: Moi, c'est Touchez pas à la mer.
0: Touchez pas à la mer. Alors, Touchez pas à la mer. Bon anniversaire aux Élucubrations et longue et belle vie à vous et aussi à ces nouvelles versions de vos chansons qui sont sur ce best-of qui devrait pas tarder à apparaître sur les plateformes de streaming et qui, pour le moment, est sur votre site antoine.tv.
1: Eh bien, merci beaucoup de m'avoir accueilli. J'ai passé un très bon moment. C'est amusant, tous ces souvenirs.
0: Ah, oui.
1: Je m'amuse aussi à les entendre. J'ai passé un excellent moment.
0: Merci beaucoup,
1: merci
0: Antoine.
1: Merci de m'avoir accueilli. À très bientôt.
0: À bientôt, merci.
1: Merci.
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4: Bonjour à toutes et à tous. J'espère que vous allez bien en ce vendredi. Nous pensons bien sûr à tous ceux qui subissent les feux de cet été dans l'Aude, le Var, la Drôme et ailleurs. Bon courage à vous tous. Jusqu'à 13h, ce sont les meilleurs moments au taquet avec Valérie Damido et Eric Bastien. Ils ont joué avec des candidats plus sympathiques les uns que les autres, toujours avec des anecdotes à raconter, comme celle du sanglier qui charge, de la bûche dans la tête de mamie ou du chien qui n'est pas le bon chien. On va passer un bon moment sur votre radio ici.
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4: Musique dans les prochaines minutes avec un classique d'Eddie Mitchell qui est en fait une adaptation d'un titre américain, Sur la route de Memphis, sur votre radio ici.

0: aussi sur la route de Memphis, Eddie Mitchell. Nous sommes maintenant sur la route du rire avec Valérie Damido, Éric Bastien et nos deux candidats. Jean-Louis d'ici Saint-Étienne-Loire qui aimerait déjeuner avec deux grands chanteurs et Adèle d'ici Béarn-Bigorre qui nous raconte une histoire de sanglier sur votre radio ici.
1: Alors, 7 points chacun les amis, donc ça va se départager au bingo. Mais avant le bingo, on va raconter un petit peu un truc. Alors déjà, il paraît que ça fait 20 ans que tu es avec ton chéri Emmanuel.
2: C'est ça, exactement.
1: Et que tu l'as rencontré au travail.
2: Au travail, oui, de nuit, grâce à une part de gâteau.
1: Et oui, parce que ta copine faisait son pot de départ et t'as amené le gâteau à Emmanuel.
2: Eh ben oui, en vrai, j'ai amené un cadeau, ouais, un gâteau à mes collègues qui travaillaient à l'étage du dessous. Et je l'ai vu sortir et ça a été le coup de foudre, quoi.
1: Et voilà, ça y est, pim, allez. Ça fait, voilà, des 20 ans que ça dure et vous êtes mariés depuis 8 ans.
2: Oui, c'est ça, ouais, 20 ans d'amour.
1: Les noces de coquelicot, j'adore.
2: Oh, sympa.
1: Voilà, alors, nous allons, afin de pouvoir t'encourager, parce qu'on a très envie que tu te sélectionnes pour la finale.
3: Ils se distinguent pas trop, là, pour l'instant, égalité.
1: Ils ont égalité,
3: je sais.
1: Faut toujours que tu la ramènes pour dire n'importe quoi.
3: Comme tous les Auvergnats.
1: Oui, bah concentre-toi plutôt sur les mots que tu utilises.
3: On est concentré, Laurent.
1: Érection. Alors, tu adores les vieilles chansons françaises et on va te passer un petit coup de Jacques Brel.

0: Les bourgeois de Monsieur Brel. Alors, écoute bien, c'est le moment de cartonner, ma chérie. Donc, à mon top chrono, tu auras 10 secondes pour me citer un maximum de groupes de mecs. Donc, ça veut dire des groupes de rock, des boys band, tout ce que tu veux, du moment qu'il y a plus de deux personnes. Hein, donc, boys band, groupe de mecs, groupe de rock, c'est parti, un maximum. Top chrono.
1: Les Wild Apart, les To Be Free, Alliage, Backstreet Boys, G-Squad.
0: Ok, tu m'en as donné 5. C'est parfait, il y avait évidemment les Hanson Brothers, les Tech Vat, les Bébés Brunes, les Beatles, les Poetic Lovers, les Stones, les Beach Boys, mais tu m'en as donné 5, c'est parfait.
2: Oui, on va voir dans un instant ce que va faire Laurent. Laurent, tu as un porte-bonheur et ça, je suis sûr que ça va être utile pour ce bingo. Et ça va plaire à Valérie parce que tu as toujours un pendule sur toi. Tu fais le pendule. Tu pratiques le pendule qui répond par oui ou par non ou par je sais pas hein, quand on le fait tourner, c'est ça?
3: Je sais pas, oui.
2: Ouais, je sais pas, bah, t'intéresse à savoir dans un instant. Alors, un truc qui est très lié à moi, et pour une fois, je me reconnais tellement en toi, Laurent. Tu es nul en anglais, ou en tous les cas, en langue étrangère, et ton entreprise t'a payé un an de cours d'anglais, mais t'en avais tellement rien à faire que t'as demandé à qui de faire tes devoirs?
3: Ben, ma grande fille qui était en langue étrangère.
0: Mais quelle honte!
2: La société lui paye un an de cours d'anglais, c'est... Oh, mais c'est... Et en même temps, j'aurais fait la même chose. Et alors, la chose bien inutile pour finir cette émission, tu décolles les étiquettes de toutes les bouteilles, ça sert à rien, mais tu le fais super bien.
3: Voilà, j'adore.
2: Ça va toi, Simon? Tu es bien?
3: Pas très sens, c'est bon, quoi.
2: Mais pourquoi tu fais ça, les étiquettes et... Ouais.
3: Bon. Ben, je sais pas. Alors, Fabienne, bien souvent, elle me tape sur le bout des doigts parce que. Voilà, faut que j'arrête, mais je sais pas. C'est...
2: Écoute, il y a une demi-heure, je t'ai pris un rendez-vous avec Kierzek. Je vais t'en prendre un deuxième rendez-vous avec le docteur Kierzek. Je pense qu'à un moment donné, c'est
3: une thérapie.
2: Allez, pour t'encourager, la musique que tu aimes, tu adores Pink Floyd, tu aimes aussi Dire Straits. Un séjour en Auvergne, c'est maintenant que ça se joue sur le bingo. Combien a-t-elle fait de points?
0: Elle a fait 5.
2: Comme vous êtes à égalité, il suffit que tu fasses 6, ok? Tu fais plus qu'elle, c'est-à-dire 6, t'encaisses les 10 points et tu reviens vendredi.
3: Bonne chance, Fanny.
2: Bonne chance à quoi?
0: Il a dit bonne chance, Fanny.
2: Voilà. Ah oui.
3: Voilà, parce qu'elle a gagné. Voilà.
2: Oh mais non,
0: dis pars pas comme ça.
2: Allez, vas-y. Laurent, j'ai besoin. Là, c'est un bingo. Tu vas avoir 10 secondes pour citer un maximum. Donc c'est la même chose, sauf que c'est les filles. Un maximum de groupes de filles ou de girls band dans la musique, dans tout ce que l'on connaît en France ou à l'étranger. Allez, concentre-toi. Top chrono, 10 secondes.
3: Totally Spice. Bravo, Fanny.
2: Les L5, les Bengals, les Bell Stars, les Spice Girls, les Supremes, les Ronettes.
0: Oui.
2: À cause des garçons, il y en avait plein.
0: Les Andrew Sisters, les Bananarama. Bon, eh bien, ça veut dire, Fanny, que tu nous retrouves pour la finale de vendredi.

0: Ça fait mal, Vita, dans la playlist d'ici. Faisons la connaissance maintenant de Cindy d'ici Picardie, alias Speedy Cindy, et vous allez comprendre pourquoi. Elle porte très très bien son surnom, et Jérôme d'ici Auxerre, qui est devenu le héros de son beau-père lors d'une réunion de famille. Alors, l'histoire est très drôle, dans les faits pas vraiment, mais quand on la raconte, c'est vraiment plutôt sympa, et d'ailleurs, ça fait beaucoup rire à Valérie Damido et Eric Bastien sur votre radio ici.
1: Alors, Cindy, tu as rencontré ton chéri Eric, il y a 28 ans, en discothèque, et à l'époque, on écoutait ça. Alors, il paraît que tu étais en discothèque au Parthénon à Amiens. Comment ça s'est passé?
2: Oh ben on s'est vu, on s'est regardé, puis à la fin, au moment du slow, on a concrétisé.
1: C'est-à-dire, on a roulé des pelles direct.
2: Un petit bisou, hein. Pas la pelle tout de suite, mais un petit bisou.
1: Smacou aussi. Smacou, pas de pelle.
2: Non, pas de pelle.
1: Oh là là.
2: On s'est revu une semaine après.
1: Ah, vous êtes donc quand même échangé les numéros et tout.
2: Voilà, c'est ça.
1: Voilà, février 98.
2: Oui.
1: Et vous vous êtes marié quand?
2: Le 8-8-98.
1: Et voilà, donc quand même 6 mois plus tard. Hein, donc ça.
2: Voilà. Speedy Cindy, j'étais très vite aussi pour ça.
1: Bah voilà. C'était quand même un petit coup de foudre, hein, ma petite Speedy Cindy, quand même.
2: Voilà.
1: Hein t'avais 20 ans quand tu l'as rencontré, quand même.
2: C'est ça.
1: Et voilà. Alors, il paraît que t'as un chat qui est comme un chien, que dès que tu l'assistes.
2: Oh oui.
1: C'est-à-dire?
2: Oh bah, je l'assiste, elle vient, je la promène un petit peu en laisse avec son harnais. Voilà. Tout le caractéristique du chien. C'est vrai que c'est un chat, mais elle ressemble au chien que j'avais en fin de compte. Parce que j'ai toujours eu des chiens, et là, comme ils sont décédés, j'ai pris un chat, et c'est vrai que je retrouve dans mon chat que j'ai pris des caractéristiques de mes chiens en fin de compte.
1: Ah ouais, bah du coup, elle a même pas été élevée avec des chiens, donc c'est vraiment.
2: Du tout. Non, c'est elle a eu un sauvetage, je l'ai adoptée. Donc, elle a déjà 8 ans.
1: Oh bah dis donc, c'est bien, moi j'aimerais bien que mon chien, je puisse la promener en laisse, mon chat je veux dire, voilà. Parce que moi mon chat, si je la mets en laisse...
2: Ouais, j'ai même pas eu chaton en fin de compte, c'est déjà un chat adulte que j'ai sauvé, donc je suis étonnée, puis c'est vrai qu'elle a tout le comportement.
1: Eh bah c'est bien, moi j'aime bien que quand on siffle un chat, il arrive. Ça n'existe pas ça, tu sais que tu es chanceuse, hein.
2: Alors... Ah oui, directement je siffle, quoi.
1: Ah bah, alors, ma chérie, là, maintenant, tout de suite, c'est la question pour marquer 5 points de plus. Alors, écoute bien. Sous quel nom est plus connu le chanteur québécois Pierre Garand?
2: Garou.
1: Ah bon, j'ai même pas le temps de dire ça, allez hop là, pourquoi?
2: Speedy Cindy.
1: Speedy Cindy, ben on va écouter. Eh oui. Évidemment, bien sûr, que c'est notre ami Garou. Eh ben, c'est un sans faute, Speedy Cindy, t'as 12.
3: Écoute, Jérôme, là, c'est vrai qu'elle est très efficace, là, faut reconnaître quand même.
4: Oui, elle est forte, hein.
3: Les réponses à la seconde, Faut
4: que je m'accroche,
3: Non, mais ça va, Jérôme, parce que franchement, t'étais à 7 et voilà, elle était à égalité, donc ça se trouve, tu as encore égalisé Jérôme avec ici au CERF.
4: J'espère.
3: Je te le souhaite, Jérôme, on a parlé de ta rencontre avec Sandrine, on a dit que c'était au lycée. Du coup, Sandrine, elle a une maman, en tous les cas, il y a une belle-mère, quoi, on est d'accord?
4: Oui.
3: Mais tu vois où je veux en venir ou pas?
4: Oui, mais c'était pas la belle-mère. C'était la belle-mère de mon beau-père.
3: Alors, on va expliquer.
1: Voilà.
3: Parce qu'il a un petit côté gâteau.
1: Voilà.
3: Pour leur un an de mariage, donc avec ta chérie, on est d'accord. Il y avait une réunion dans ta belle-famille. C'est ça, hein?
4: Chez nous, là.
3: Oui, bien sûr.
4: La belle-famille qui était là.
3: Oui, à l'époque, vous vous chauffez au bois. Voilà. Et tu attrapes une bûche. Pour la lancer au chien, d'ailleurs.
4: Oui.
3: Et pas de chance, qui se prend la bûche? C'est pas la belle-mère, effectivement. Oui. C'est qui?
4: La grand-mère.
3: Oui.
4: La grand-mère.
3: Oui, alors la grand-mère qui se trouve dans l'axe, et bim, elle se prend une bûche. Et qu'est-ce qu'il y a?
4: Non, mais coin de l'arcade.
3: Ouais. Oui, mais on rigole, mais elle était aux urgences, mamie, là. Qu'est-ce que tu lui as fait?
4: Ah, bah, ils ont couru aux urgences du coin. Bon, ça saignait plus qu'à cet endroit-là, ça saigne beaucoup, mais il n'y avait rien de particulier. Mais
3: alors,
4: bon.
3: Et le pire dans tout ça,
4: ils ont quand même insisté pour avoir des points, donc ils ont eu 4 points quand même.
3: Bah oui, pour mamie, quand même, 5 points de suture, mais il paraît que le beau-père s'est retenu de ne pas rire. En fait, tout le monde s'est foutu d'elle, c'est horrible, votre famille. C'est quoi cette famille?
4: Ah ben le beau-père, lui, il m'a dit en aparté, t'es mon héros, ça fait des années que j'aurais voulu le faire, que je ne l'ai pas fait.
3: Et c'est ton héros, il a dit, j'ai toujours aimé de faire ça, et je l'ai... D'accord. Et cette grand-mère, elle est où aujourd'hui? Elle nous a quittés ou elle est toujours là?
4: Je ne sais pas.
3: D'accord.
1: Ok, d'accord.
3: Okay. Bon, c'est super. On a quand même une pensée pour elle, où qu'elle soit.
1: Où qu'elle soit. Excuse-nous, mamie Jeannette.
3: Ah non, ah non.
1: Allez.
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This Girl de Cooking on Three Burners, remixé par le DJ français Kungs, qui se produit demain au festival Fête du Bruit à Landerneau et dimanche au festival Garten on the Beach à Deauville. Dans quelques secondes, c'est votre agenda de l'été qui arrive avec des bons plans dans votre région, sélectionnés rien que pour vous. Puis la musique revient avec Indochine sur votre radio ici.

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2: Et pour la musique, place à Indochine avant de retrouver les meilleurs moments d'Otaquet. Pour les plus aventuriers, c'est le cas de le dire, il existe une version par Metallica. Et c'est très différent. L'aventurier sur votre radio ici.

0: Ils seront en concert à Boulogne-Billancourt fin novembre. Indochine, l'aventurier sur votre radio ici. Valérie Démido et Eric Bastien sont maintenant avec Grégory Dissinor qui a bien fait d'écouter son ami médium. D'ailleurs, Eric aimerait bien avoir la même amie et surtout la même prédiction. Quant à Jennifer Dissigar-Lauzère, elle nous raconte comment elle a rencontré son chéri et c'est tout mignon, vous allez voir, c'est sur votre radio ici.
1: Alors, Grégory, attention, on est sur un petit gars qui normalement a méga de la chance. Parce que, avant on l'appelait Jo Lapoisse, mais ça a tourné, parce que il a des potes médiums qui lui ont dit « tu vas gagner au loto ». Et t'as joué, et qu'est-ce qui s'est passé?
2: J'ai gagné.
1: Et voilà!
3: Ça devient mon meilleur ami, là, depuis 2 secondes. Hein.
1: Alors, du coup, c'est quand même, t'as gagné, bon, on dira pas combien, on s'en fout. Mais du coup, est-ce que depuis que t'as gagné, tu joues encore ou...
2: Ouais, je continue à jouer. En fait, c'est arrivé là à Noël, le jour de Noël. Et donc, depuis, je continue à jouer parce que mon ami médium m'avait dit que j'avais gagné au mois de juin. Et quand je l'ai revu, je lui ai dit, c'était en décembre. Elle m'a dit, non, c'était pas ce jour-là. Tu vas gagner, continue à jouer. Donc, et elle n'a pas d'action à la FDJ. Hein, donc.
1: Les médiums, c'est super.
3: Si on peut avoir son numéro de téléphone, on est preneur. Hein.
1: Voilà, avant la fin de l'émission.
2: Je vous donnerai sans problème.
1: Tu vas donner son numéro à Maître Coupez. On va s'expliquer avec ta copine médium. Okay. Donc, du coup, c'est
3: plus
1: génial.
3: Que s'expliquer, je vais te dire. Ouais.
1: Alors, du coup, t'as ton tirage, 4 numéros, le complémentaire. Alors, est-ce que t'avais déjà gagné avant? Parce que je lis que, oui, t'avais joué et t'avais gagné au moment du Covid.
2: Ah non, ça c'est professionnellement au moment du Covid. J'ai essayé de me débrouiller parce que vendeur à domicile, indépendant, avec les confinements, c'était impossible de continuer mon activité. Donc là, ça craignait fortement. Et puis j'ai eu un gros coup de bol. C'est que en allant dans une pharmacie, il y a un monsieur qui était là qui cherchait du gel hydroalcoolique pour toute son entreprise, et c'est une entreprise nationale et il voulait mettre en sécurité tout son personnel. Et donc là, professionnellement parlant, ça a changé totalement ma vie parce que je les ai aidés pendant plus de 2 ans à se protéger contre cette maladie.
1: Mais mais qu'est-ce que c'est cet homme? On l'adore! Le gel hydroalcoolique, qui est ma vie depuis 18 mois, puisque la personne à ma droite, qui je le rappelle, est hypochondriaque, a 16 litres de gel et il se met ça sur les mains. Évidemment. Toutes les 7 secondes, j'ai envie de crever de l'odeur.
3: Voilà. Non, mais je vais vous réconcilier.
1: Non, excusez-moi. Oui, d'accord, mais on est obligé de se taper le gel qui pue là.
3: C'est vrai que ça s'en fout.
1: Ça va, quoi.
2: Il a du mauvais gel, lui. C'est pour ça.
1: Et bien sûr, il est radin. Donc, tu penses bien qu'il prend le premier prix chez
3: Le Verne.
1: Voilà, quoi.
3: Écoutez, pour réconcilier tout le monde, Valérie, faisons une pause années 80.
1: En rouge et noir, je soufflerai le temps.
3: Il y aura toujours une pause années 80 en rouge et noir tous les jours à 12h44 maintenant.
1: Alors,
3: possible, ça.
1: Écoute bien, Grégory. C'est ta question à 5 points. Là, tu peux marquer 5 points d'un coup. Ça serait magnifique. Comment s'appelle, dans le spot pour la prévention routière, comment s'appelle le capitaine de soirée, celui qui boit pas? Comment s'appelle le capitaine de soirée? Top chrono, 10 secondes.
2: Tam.
1: Bon, il peut être tenu que tu trouves, tiens. J'ai l'impression que tu connaissais, je sais pas pourquoi. Oui, c'est Sam. C'est celui qui boit pas, qui ramène tous ses potes. T'as déjà fait Sam, toi?
2: On l'a fait pour moi aussi. Hein.
1: Ouais, voilà. Allez, jingle, 5 points, t'es à 10.
3: Jennifer qui a 7 points. Attention, là, il est passé devant, là, Jennifer. Hein.
4: Oui, je vois.
3: On ne se laisse pas trop devancer. Tu l'as rencontré comment, ton chéri, Alexis? Ça s'est fait à quelle occasion?
4: Eh bien, en fait, on travaillait ensemble. Enfin, on ne travaillait pas ensemble. On vivait dans le même bâtiment.
3: D'accord.
4: Et en fait, un jour, un soir... j'avais oublié quelque chose à la voiture, donc du coup je redescends à ma voiture et là je vois une camionnette qui arrive avec deux jeunes hommes qui descendent.
3: Je rappelle que vous étiez tous les deux militaires. Hein.
4: Oui, on était tous les deux militaires.
3: Voilà, ok.
4: Voilà, mais on n'était pas dans le même escadron en fait.
3: Ouais.
4: Donc on s'était jamais croisés.
3: Uh-huh.
4: Et là, je vois ces deux personnes qui descendent de la camionnette et puis je les entends, oh là là, c'était un long voyage et tout, on est fatigués. Enfin, ils avaient l'air fatigués quoi.
3: Mm.
4: Et ils avaient leur valise. Et puis quand je me dis je vais les aider les pauvres. Donc je leur dis, vous voulez que je vous aide à monter les valises? Et puis là, il me regarde, genre, mais qu'est-ce qu'elle veut, celle-là? Et Et puis du coup, on a commencé à discuter, voilà, pour savoir, et toi, tu travailles où, et toi, tu travailles où. Un petit coup de foudre, et puis après, on n'a pas arrêté de se croiser. Et voilà, la belle histoire a commencé.
3: Ah bah, ça a commencé, ça a fait cet effet-là dans ton cœur. Et puis, t'as voulu devenir un aigle, voilà, t'as vu la vie en rouge et noir, la totale, on comprend, bien sûr. Non, c'est une belle histoire, Jennifer.

0: Charlotte Cardin, The Way We Touch, dans la bande-son de votre radio ici. Valérie Damido et Eric Bastien sont à présent avec Christophe d'ici Gironde, à qui il arrive toujours des trucs quand il est sur un bateau. Perso, je ne monterai jamais avec lui sur un bateau. Et Pauline d'ici Berry, qui nous explique sur votre radio ici pourquoi son porte-bonheur est un porte-clés et surtout pourquoi celui-ci en particulier. En même temps, pourquoi pas, hein?
1: Ah là là là là. Alors, notre ami Christophe, qui vient d'habiter là, il n'y a pas très longtemps, dans les Landes, à Seignos, qui a été cuisinier toute sa vie, qui est un peu maniaque en cuisine, mais bon, qui ne le serait pas, il lui est arrivé une aventure qui m'a un peu à la fois amusée et en même temps égarée. Eh bien oui, parce que figurez-vous qu'un jour, Christophe est parti avec des amis et leur chien, un Milou, si on peut dire, un petit fox terrier, là, et ils vont passer la nuit sur l'île de Watt, en Bretagne. Le chien, il est comme un dingue sur le bateau, il est à l'aise, il n'y a pas de souci. Et au retour, le lendemain, ils embarquent sur le même bateau, mais là, le chien, ça ne va pas. Qu'est-ce qui se passe ?
2: Ce qui se passe, c'est que le chien n'était pas bien, on est arrivé sur le bateau, ça n'allait pas, et puis on a vu des gens sur la rive nous faire des signes, et en fin de compte, le chien, c'était pas le nôtre. C'était le même chien, la même race, le même gabarit. Et puis du coup, non, c'était pas le nôtre. Donc le chien était perdu, nous avait suivi, mais voilà, c'est pour ça qu'on s'est aperçu que sur le bateau ça n'allait pas, parce que voilà, c'était pas le bon. Donc,
1: mais pauvre chien, enfin, qu'est-ce que ça veut dire ?
3: Ça c'est bien fini quand même.
2: Sur une toute petite île en Bretagne, oui, c'est vrai que c'était assez dingue de s'apercevoir de ça, quoi, que deux chiens complètement identiques se retrouvaient sur cette île.
1: Alors, t'as des trucs hein, sur les bateaux. Par contre, il t'arrive toujours des trucs sur les bateaux. Un jour, entre deux services, il y avait une coupure de 3 heures.
3: Oh, je le sens mal.
1: Voilà, t'en profites pour aller faire un tour de catamaran dans la baie de la Baule. Il y a eu un gros coup de vent. Le mât s'est cassé. Comment qu'on a fait pour rentrer ?
2: Ben voilà, ben le bateau qui, comme on sortait toujours avec un deuxième petit catamaran, ben nous est parti chercher du secours sur le club dont je faisais partie. Et puis il est parti avec un canot à moteur et puis nous a récupéré dans la baie. Et puis je suis arrivé en cuisine. Et puis le chef m'a dit, ben alors Christophe est en retard. Ben je dis oui, j'ai dématé dans la baie de la Baule.
1: Bravo. Faut plus prendre les bateaux, monsieur. Faut plus. Alors, je te pose la question à choix multiple. T'auras 3 propositions que je vais te faire. Et à mon top chrono, tu auras 10 secondes pour me donner ta proposition. Alors, tiens, Antoine.
4: Je vous ai compris, votez pour moi.
1: Eh oui, votez pour moi. Parce qu'aujourd'hui, lundi, demain, c'est l'ouverture de la campagne électorale des élections municipales.
3: Oula.
1: Alors, petite question. Quelle fonction remplit officiellement le maire d'une ville ou d'une commune? Chef de la police municipale? Officier d'état civil? Les deux à la fois? Ou chef de chantier? Top chrono, qu'est-ce qu'il a comme fonction? Le maire de la ville, chef de la police municipale, officier d'état civil, les deux à la fois ou chef de chantier? 10 secondes.
2: Les deux à la fois.
1: Et c'est une bonne réponse. Bravo. Et oui, il fait tout à la fois, mais il fait aussi chef de la police, garant de l'ordre public, représentant de l'État, il fait tout. Bravo, 3 points de plus, tu as 6.
3: Pauline habite à Déol, c'est dans l'Indre, elle écoute ici Berry, elle a eu 28 ans il y a quelques jours. Notre Pauline, qui a plein de beaux talents, puisqu'elle travaille en famille pour une maison qui accueille des seniors. Bon, tu adores les jeux concours, par exemple la radio, la télé, pareil même que tu mets ton réveil plus tôt. S'il faut jouer, t'es prête à te lever à n'importe quelle heure, c'est vrai ça?
5: Oui, c'est vrai.
3: C'est-à-dire que tu branches la radio et tu participes à tous les jeux?
5: Pas tous les jeux, mais sur mon téléphone, j'ai un site qui regroupe tous plusieurs jeux concours.
3: D'accord.
5: Sur Internet. Du coup, le matin, je me lève un peu plus tôt et puis je fais mes petits jeux tranquillement pendant que tout le monde dort encore.
3: Quand on est joueur, on est joueur.
1: Oui.
3: On a dit que tu étais joueuse, que tu étais chonchon, que tu étais rebelle, que tu étais susceptible. Mais tu aimes aussi les animaux et ça nous fait plaisir. Et si tu étais un animal, tu serais
5: un chat.
3: Du chat.
1: Ben oui, parce que tout le monde veut devenir un cat. Parce qu'un chat, quand il est cat.
3: Et puis, petit porte-bonheur, envoyons un klaxon sur les aristochats. Oui, madame, tu assistes à un tour de France, on jette des porte-clés, toi t'as décidé que ça devenait un porte-bonheur.
5: Oui, tout à fait, parce que c'était le porte-clés de la Française des Jeux. Ah. Et donc, il y avait...
3: Je comprends mieux.
1: D'accord.
3: Il y a une logique.
5: Donc, je l'ai accroché aux clés de la maison Paulette. Ah,

0: Francis Cabrel, tournez les hélicos sur votre radio ici. Allez, dans une grosse minute, voire deux minutes, nous serons avec Sandrine d'ici Pays Basque qui est tête en l'air et Emmanuel d'ici Nord à qui il arrive toujours des trucs. Le moins que l'on puisse dire, c'est qu'on ne s'ennuie pas avec lui. A tout de suite avec Valérie Damido et Eric Bastien sur votre radio ici.
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2: Sandrine, qui m'a l'air de bien gagner, et pourtant, elle est un petit peu comme Annie Cordy.
3: Moi, je serai toujours toute ma vie tête de linotte.
2: Alors, ma petite tête de linotte, il paraît qu'on est tête en l'air.
4: Oh là là.
2: Oh là là, dit-elle. Alors, on oublie.
4: Je vais raconter un petit truc.
2: Alors, raconte-moi. Là,
4: alors, enfin, je dis à ma copine, tiens, on va aller à l'auto. Je lui envoie l'affiche. Figure-toi, je m'étais trompée d'un mois.
2: Un mois ? C'est-à-dire t'as fait le... tu croyais que le loto c'est...
4: Mais comment ? Du 28 février, c'était 28 mars.
2: Donc t'as été toute seule au loto et t'as vu personne en fait ?
4: Bah grosso merdo, oui.
5: Grosso merdo.
2: Alors, on a demandé à tous nos auditeurs ce qu'ils voudraient être comme animal. Toi, t'as choisi une salamandre, tu m'expliques ?
5: C'est bien la première fois. Hein.
2: Oui, c'est la première fois. Hein. Pourquoi ?
4: Bah écoute, déjà je trouve ça magnifique, c'est rare,
2: ouais.
4: Ça se cache. C'est un peu comme moi, je me casse.
2: Ouais.
4: Et après, c'est près des quatre éléments.
2: Ah, d'accord. Il y en a dans ton jardin, des salamandres ? T'en as déjà croisé ?
4: J'ai déjà vu une, mais pas dans mon jardin, non.
2: Eh oui.
4: En forêt, près d'une forêt.
2: Pourtant, dans le sud, voilà. Dès qu'il fait du soleil, on en voit les petites salamandres, hein, des petits...
4: On en voit de moins en moins, c'est...
2: De toute façon, comme tous
4: les... Comme les coccinelles, c'est comme beaucoup de choses.
2: Merci. La pollution et tout ça. Alors, on va parler tout de suite avec architecture, mais on va surtout gagner 3 points. C'est la question à choix multiple. Je te pose la question, je te fais des propositions. T'as 10 secondes pour me donner ta propale. Tiens, une petite chanson.
6: À la maison, il y a des trucs qui tombent pas rond.
2: Alors, avec la maison, on va parler architecture. Écoute bien. En architecture, qu'est-ce qu'un chien assis ? Deux colonnes en marbre qui encadrent la porte d'entrée, une fenêtre qui dépasse du toit, une grille décorative intégrée dans un mur ou la coupe d'Éric Bastien.
5: Exactement.
2: Alors, c'est quoi un chien assis ? Deux colonnes en marbre autour d'une porte d'entrée, une fenêtre qui dépasse du toit.
4: Non, c'est une fenêtre qui dépasse du toit.
2: Oh, bon,
4: elle est embêtée avec ça.
2: Oh, bah écoutez, bien évidemment que c'est la bonne réponse.
4: Merci, maman.
2: Et voilà, ça ressort du toit, c'est doté de son propre petit toit et ça apporte lumière et volume tout en offrant un charme traditionnel. 4 points de plus, tu as 8.
5: Bon, attention là, Emmanuel, parce que elle s'est quand même bien échappée après le quiz musical. Tu restes à un point et un petit écart qui est un gros écart quand même, Emmanuel. Hein ?
7: Ouais, là, ça craint, ouais. C'est bon.
5: Ouais, ça craint. C'est pas fini, hein. Tout est jouable avant 13h. Je te rappelle qu'il y a le bingo qui va arriver dans un instant. Nuggets et Peanuts sont les deux poules d'Emmanuel qui vit dans le Nord à Arnes, dans le Pas-de-Calais. Il a pas de chance. Non, Emmanuel, il est un peu laguine. Il lui arrive toujours un petit peu des trucs, voilà, comme ça, quoi. C'est, bah, on commence par le voyage de noces, si vous voulez, hein, Manu?
7: Oui.
5: Allez, le voyage de noces, bon, avec ta chérie. Le patron n'avait donné que 3 jours, d'ailleurs, pour terrible, ça, hein, pour ce voyage de noces.
7: C'est ça.
5: Qu'est-ce qui vous est arrivé pendant ces 3 jours ? Ça a été génial, je crois. Hein.
7: Intoxication alimentaire pour les deux.
5: Allez, intoxication, fruits de mer. Mais ça continue, mon petit Pierre-Richard, il visite la Tour Eiffel avec la famille, il monte au 2e étage. Qu'est-ce qui s'est passé ?
7: Ah ben, le vertige, je suis resté collé au mur. Je n'ai pas bougé.
5: Collé à la paroi. Continue. Il part en jet ski. Oui. Mais oui, parce qu'il est fou comme ça, Manu. Il a envie de faire du jet ski avec son fils. Qu'est-ce qu'il a oublié, le loueur ?
7: De mettre de l'essence.
5: Voilà.
2: Ah ben, il n'a pas été loin, alors.
5: Tu nous as fait une Michel Blanc dans les bons étroits, là.
7: Disons qu'il y en avait mis assez pour qu'on aille assez loin. Et puis, tout compte fait, on n'a pas pu revenir... par nous-mêmes. Quoi.
5: Tu sais, Michel Blanc dans les bons étroits.
2: Ah bah oui.
5: Donc, t'es en pleine mer. T'es resté en pleine mer, du coup.
7: Bon, on n'était pas loin. Facile, mais ouais, en pleine mer.
5: Oui, quand même. Tiens, attends, non, remettez-moi encore du Pierre-Richard, parce que puisqu'on parle de bateau, de retour d'Angleterre, Manu, qu'est-ce qui se passe ?
7: Ah oui.
5: Ah oui.
7: Bon, On a eu une très grosse tempête. On devait revenir de Douvres jusque Calais. On a été déporté à Zuidcote. Et puis tout le monde était malade. Et moi, avec mon beau-père, on mangeait tranquillement parce que j'ai pas le mal de mer. Donc,
5: oui,
7: on vomissait partout, quoi.
5: Bien sûr, pendant que les autres. Il ouais, n'y avait pas de problème. Je regarde un peu pour après, hein, parce que ouais. C'est pas fini.
7: Allez,
5: c'est pas fini.
7: Allez.
5: Oh, Manu, t'es exceptionnel.
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premier grand succès de Clara Luciani à La Grenade. Nous sommes déjà à la fin des meilleurs moments de Taquet pour aujourd'hui, mais nous reprenons lundi, bien sûr, toujours.

0: C'était Elton John sur votre radio locale, ici.
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0: À quelques encablures du début du week-end, ce vendredi, vous avez choisi de démarrer votre journée avec votre radio locale. Bonjour à vous, merci d'être des nôtres, ravi de vous savoir de l'autre côté du poste. On va vivre ensemble ce petit moment de radio.

0: Du matin, tôt, très tôt. Ici, on s'occupe de tout pour vous rendre le plus doux possible ces premiers instants de la journée, à commencer par la musique. Dans les prochaines minutes, on vous promet l'Amérique, celle de Joe Dassin, juste après le journal. Bonjour Valentine Lottès.
1: Bonjour Johan, bonjour à tous.
0: Dans l'actualité, ce matin, les Landes brûlent à nouveau.
1: Un incendie imprévisible et très puissant. Le préfet nous en dira plus dans un instant. Quand la France se mobilise pour ses pompiers, déçus par le ministère, ils peuvent compter sur les habitants. C'est l'info du jour dans une demi-heure.
0: Et vous, de l'autre côté, avez-vous la main verte? Ce vendredi, par ici, les économies vous donnent un bon plan pour faire un potager partagé. Valérie Coréard vous donnera toutes les infos utiles pour ça aux alentours de 5h13. Et puis, on vous attend au standard. Prenez votre téléphone. Venez donc nous raconter ce que vous avez prévu de faire pour ces deux prochaines journées, ce week-end, qui arrive à grands pas. Vous passez sur l'antenne, vous gagnez le paqueté. 0810 055 056. Bon début de journée.
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0: C'est vendredi et c'est bientôt le week-end, pile 5h, bonjour. Le journal Valentine Lottès et à la une, le retour des flammes donc dans les Landes.
1: En moins de 10 heures hier, ce nouvel incendie a déjà parcouru plus de 600 hectares de forêt depuis Luglon à l'ouest de Mont-de-Marsan. Et s'il progresse aussi vite, explique le préfet Gilles Clavreul, c'est parce qu'il s'agit encore une fois d'un feu convectif.
3: On a une évolution du feu qui est encore assez incertaine puisque ça tournoie beaucoup, le vent change tout le temps et puis il est, comme on dit, ce mot vous l'avez appris désormais, convectif, c'est-à-dire qu'il génère sa propre énergie et crée son propre climat. Voilà. Donc ce qui fait que de temps en temps, là il se dirigeait plutôt vers le sud-est, il se réoriente un peu plus plein est maintenant. On sait que ça va évoluer, nos objectifs ils sont toujours les mêmes, c'est de protéger les zones d'habitation. Alors là on a évacué le bourg de Luglon, donc a priori il n'y a pas de sujet personnel, mais on va protéger en priorité les habitations maintenant, hein, les lieux habités. Il y a des zones d'habitation mais qui sont plus lointaines, par exemple sur la commune de Garin, au sud-est du feu. C'est relativement loin, on est à 4, 5, 6 km simplement. On a eu des sautes très importantes, très éloignées du feu principal, 2, 3 km. Donc on est face à un risque qui est quand même très aléatoire. Ce feu est quand même très conséquent, très imprévisible.
1: Et la situation a contraint les autorités à évacuer 500 habitants dans le Pas-de-Calais, au nord du Touquet, comme à Saint-Just, au sud de Rennes. Les incendies sont contenus, mais pas encore fixés. C'est fait à Guérande, à l'ouest de Nantes, où 2000 vacanciers ont dû quitter leur camping hier.
0: Et la météo est toujours propice aux incendies aujourd'hui.
1: Oui, nous vivons l'une des plus longues vagues de chaleur connues par la France. Les sols sont secs, inflammables et la température brûlante. Avant une baisse progressive, la semaine prochaine, il fera encore jusqu'à 40 degrés ce vendredi. Notre quotidien comme nos vacances sont bousculés.
4: Je me lève à 4h du matin pour aller marcher avec mon chien.
5: Je fais plein de choses le matin et plein de choses le soir et voilà.
6: L'après-midi plutôt tranquille dans la maison à l'ombre. Faire des petites siestes l'après-midi quand je peux.
4: En termes d'activité sur ce qu'on avait prévu pour nos vacances et tout, tu veux aller randonner ou des choses comme ça, c'est impossible quoi. Il fait beaucoup trop chaud. Donc au lieu de se promener, on va se mettre dans la rivière.
7: On décale, ouais, le matin, le soir et puis on reste un petit peu au frais en début d'après-midi, petite sieste et puis voilà quoi, après piscine et on sort le soir.
1: 80 départements maintenus en vigilance orange canicule. Et cette chaleur s'accompagne désormais, Guillaume Fariol, d'une pollution à l'ozone dans plusieurs régions.
8: Quand il fait très chaud, les polluants dégagés par la circulation, par l'industrie, se transforment en ozone. C'est une réaction chimique bien connue. La chaleur, les rayons du soleil accélèrent la formation de ce gaz corrosif. Cette année, en Île-de-France, le premier pic de pollution est donc arrivé dès la canicule historiquement précoce du mois de mai. D'autres épisodes ont suivi au rythme des vagues de chaleur. Cette pollution se concentrait autrefois dans quelques régions, en particulier dans le sud-est. Mais avec le réchauffement climatique, l'ozone gagne du terrain. C'est d'ailleurs l'un des rares polluants dont les concentrations ne diminuent pas au fil des années, malgré l'amélioration globale de la qualité de l'air. Selon une étude d'une ONG britannique, pendant la seule canicule de juin, deux tiers des habitants de l'Union européenne ont respiré un taux dangereux d'ozone au-dessus des seuils recommandés par l'UE.
1: Une pollution à l'ozone en Île-de-France, dans les Bouches-du-Rhône et dans le département du Nord, où au moins jusqu'à ce soir, la vitesse est réduite de 20 km/h sur les routes. Du monde au volant, justement, ce vendredi, avant l'un des pires week-ends de l'été sur la route. Dans le sens des retours, la France est en orange, circulation difficile et même très difficile, rouge dans tout le quart sud-est.
0: Vous écoutez ici, il est 5h04, fin de carrière pour Florent Manaudou.
1: Oui, le géant français de la natation prendra sa retraite à l'issue de ses championnats d'Europe à Paris, après une carrière aussi grande que lui dans les bassins, 6 médailles aux Jeux Olympiques, dont l'or sur son épreuve fétiche, le 50 mètres nage libre à Londres en 2012.
9: Allez, c'est maintenant, Florent Manaudou, il va... Oh, la sensation incroyable, coup de tonnerre, Manaudou est à l'or, ça n'est pas l'or Manaudou, c'est Florent Manaudou, incroyable sensation, le petit frère s'est fait un prénom, Florent Manaudou, champion olympique.
1: Et oui, on connaissait surtout sa sœur, Laure, à l'époque. La fin de carrière de Florent Manaudou, célébrée demain, samedi, à 18h, dans ses championnats d'Europe de natation à Paris, où la France a encore glané deux nouvelles médailles hier. Champion du monde en titre, le Français Maxime Grousset a remporté l'argent du 100 mètres papillon. L'argent également pour la jeune Française Marie-Ambre Molu, deuxième de la finale du 50 mètres d'eau. La météo, Johan.
0: C'est une nouvelle journée caniculaire ce vendredi, avec des températures au lever du jour qui ne sont pas inférieures à 20-25 degrés. C'est dire si la nuit qui s'achève a encore été tropicale et éprouvante. Une nuit éprouvante, par exemple, en région parisienne, 26 degrés ce matin au lever du jour. À noter qu'en matinée, quelques ondées orageuses sont à prévoir sur la Bretagne, la basse Normandie. Également des nuages bas qui s'amoncellent sur les Landes et les Pyrénées-Atlantiques pour ce qui est des températures. En matinée, il fera 24 à Toulouse aujourd'hui, 21 à Limoges, 24 à Bordeaux, 26 à Marseille, 28 degrés à Nîmes en milieu de matinée. Et puis cet après-midi, on attend donc une vague d'extrême chaleur généralisée sur tout le pays, avec un pic caniculaire atteint dans certains départements, comme à Paris, où il fera 40 degrés, 40 également à Toulouse, 37 à Bordeaux, 38 à Nantes. Alors qu'en Méditerranée, il fera chaud, certes, mais dans une moindre mesure, avec 35 degrés à Perpignan, 33 à Marseille ou 33 à Nice. Comment ça se passe chez vous en ce dernier jour de la semaine? Vous nous l'écrivez, un petit post laissé sur la page Facebook d'ici, une température, le nom de votre commune. On attend tous vos messages ce matin sur le site ici.fr et évidemment la page Facebook d'ici.
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0: Et voici la toute première chanson de ce petit matin, direction l'Amérique, Joe Dassin, sur votre radio locale. Il est 5h08.

0: retour en France. On est ensemble ce matin sur votre radio locale. Ici, ravi de vous savoir des nôtres ce matin de l'autre côté du poste.
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0: Ça s'est passé en Dordogne cette semaine, le jour de balade qu'un randonneur n'est pas prêt d'oublier. Mardi matin, du côté de Mansignac, Frédéric sort marcher, histoire de se dégourdir les jambes avant qu'il ne fasse trop chaud. Là, rien que de très banal jusque-là, en cette période estivale où il fait très très chaud. Mais en chemin, le voilà qui passe devant un vieux puits à sec. Alors, par réflexe, il jette un coup d'œil au fond, histoire de voir s'il reste encore un peu d'eau. Et là, il découvre deux marcassins,
2: c'est pas vrai,
0: pris au piège, comme ça, qui ont l'air tout à fait en forme. Évidemment, ils tournent en boucle, ils cherchent à sortir. Alors, qu'est-ce qu'il fait, Frédéric? Il se dit d'abord, oh, bah, je vais descendre dans le puits pour les remonter un à un à bout de bras. Mauvaise idée. Dès que j'ai avancé la main, ils ont voulu me mordre, dit-il, ce périgourdin après coup. Alors, il a appelé sa femme, toujours de bonne idée. Il lui dit, bah, pourquoi, Frédéric, tu prendrais pas des cordes et on va bricoler un collet de fortune? Et bien, c'est ce qu'ils ont fait sur place. Ils ont,
2: ingénieux,
0: une sorte de MacGyver à eux deux. Ils ont remonté donc ces deux marcassins qui, une fois remontés hors du puits, ont détalé, sont partis dans la forêt.
2: Sans dire merci.
0: La nature est ainsi. Parfois, elle est ingrate, mais c'est comme ça qu'on la préfère. Frédéric qui donc part se balader tous les matins dans la campagne et qui n'est pas à l'abri de recroiser un jour ou l'autre ces deux marcassins à qui il a sauvé la vie.
2: Devenu sanglier.
0: Oui, en deux jours peut-être.
2: Non.
0: Je sais pas.
2: Bon, faudra demander.
0: On demandera à Benoît Prospero dans le monde merveilleux du vivant. En attendant, ce matin, il est 5h10. Plus sérieusement, vivre sans eau, c'est une des conséquences, Valentine, de cette sécheresse exceptionnelle.
2: Oui, nous sommes à Trégarvan, en Bretagne, dans 3 minutes, où les habitants se sont réveillés dimanche dernier sans une goutte d'eau au robinet.
0: Et pour assurer la bande son de votre réveil, pour vous et les marcassins qui nous écoutent nombreux à l'écoute d'ici. A Kind of Magic, Queen arrive dans un instant, juste après avoir fait quelques économies. Bonjour Valère Coréard, chaque jour un bon plan pour upgrader notre pouvoir d'achat. Aujourd'hui, vous nous parlez de co-jardinage.
3: Vous avez un petit terrain qui a largement la place d'accueillir quelques plants de tomates, des courgettes, des potirons ou des pommes de terre, mais vous n'avez pas la motivation, pas le temps, l'énergie ou tout simplement, vous n'avez pas vraiment la main verte. Bah oui, ça arrive, hein, j'en sais quelque chose. Et peut-être que pas loin de chez vous, sûrement même il y a des personnes qui rêveraient d'avoir un lopin de terre pour y faire pousser des fruits, des légumes frais et qui sont vraiment doués. Eh bien c'est ça le co-jardinage, une rencontre entre ces deux mondes. À la clé, au moins 200 euros d'économie par an, parce que ça coûte cher les fruits et les légumes, et là ce sera gratuit ou quasiment gratuit, et c'est tout bénef, hein. Vous avez quelqu'un ou une famille qui s'engage à entretenir le potager, vous vous engagez à leur donner un accès à votre terrain et à la fin, vous partagez la récolte.
0: Alors Valère, qu'est-ce que vous nous conseillez pour que la rencontre se fasse? On met des petites annonces, c'est ça?
3: Oui, bonne idée, ça peut marcher. Sinon, il y a des sites internet qui font de la mise en relation. Les groupes de jardinage sur les réseaux sociaux, par exemple, marchent très bien. Ou des sites spécialisés comme « Savez-vous planter chez nous ?» Vous pouvez trouver un jardin ou publier une annonce pour proposer le vôtre. Ce site est communautaire, entièrement gratuit, ce qui est assez rare pour le souligner. Mais voilà, là, vous savez désormais comment économiser 200 euros par an en vous mettant au co-jardinage. C'est un bon plan budget, à la clé des produits ultra frais et a priori ultra sains. Et sans aucun doute, des rencontres dans votre nouveau potager. Que du bonheur donc. Alors si vous aussi vous avez des bons plans budget, pouvoir d'achat, des petits trucs malins, des astuces, vous les partagez avec moi, comme ça j'en parle à la radio et ça va aider tout le monde. Mon mail c'est paricilieséconomies@radiofrance.com.
0: C'est un bon week-end Valère. Lundi on passera au crible les différentes mutuelles santé pour bien choisir celle qui correspond le mieux à nos besoins. En attendant, c'est vendredi, vous êtes ici, il est 5h13.
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0: 5h13, en cet été caniculaire 2026, nous apprenons à vivre avec la sécheresse.
2: Et sans une goutte d'eau au robinet, ou presque, c'est le quotidien depuis dimanche dernier maintenant des habitants de Trégarvan dans le Finistère. Petite commune à l'entrée de la presqu'île de Crozon, Laura Bléré, où la source, comme le réservoir de la ville, sont à sec.
6: Monique, joviale retraitée de 73 ans, s'est retrouvée dépitée devant le robinet de sa cuisine.
7: Là, on a de l'eau. on n'avait plus rien. La pression de l'eau baissait, et puis jusqu'à plus rien du tout dans la journée. Ça s'est vraiment arrêté brutalement.
6: Elle prévient le maire de la commune et les autres habitants sur un groupe WhatsApp qu'ils ont en commun. Le soir même, le réservoir est ravitaillé, l'eau revient au robinet.
7: Au début, l'eau était complètement marron, pleine de terre. C'était pas possible de l'utiliser.
6: L'eau semble désormais normale au robinet, mais les habitants sont appelés à y faire attention. C'est ce que font Monique, son mari et leur famille.
7: Je fais le plus possible d'économie.
6: D'autant qu'ils vivent à Neuf en ce moment. Ils accueillent enfants et petits-enfants pour l'été.
7: Déjà, la vaisselle, il tourne au maximum. On remplit au maximum. Pareil, les lessives. On fait la toilette aux grandes toilettes. C'est quand même plus économique.
6: Pour compenser, ils ont acheté des bonbonnes d'eau. Des bouteilles sont aussi distribuées dans le centre-bourg.
8: Donc voilà, la réserve d'eau est au frais ici à Salle Polyvalente.
6: C'est le maire Rémi Carpentier qui supervise.
8: Les gens viennent se servir. Donc pour une famille, on donne un pack d'eau. On conseille de prendre les bouteilles d'eau pour faire le café, pour l'alimentation. Un effort quotidien de 12 litres par personne permettrait de rester sur la consommation actuelle.
6: Le but, préserver à tout prix le réservoir. Pour le trouver, il faut remonter vers la montagne du Ménésome où il puise habituellement son eau. Sauf que maintenant, il est ravitaillé 2 à 3 fois par jour par un camion citerne de 30 000 litres.
9: Ça suffit pour une journée, ouais. On recommence le lendemain et le samedi et le dimanche aussi.
6: Jean-Christophe Baye, responsable d'exploitation de Veolia pour une partie du Finistère.
9: On subit une sécheresse assez exceptionnelle et on a moins de disponibilité dans la ressource. On a une forte baisse du captage. Moi, j'ai jamais vécu une telle situation. Ça fait quelques années que je suis dans le Finistère. J'ai jamais vu ça.
6: Tous n'attendent plus qu'une chose, la pluie, pour ravitailler naturellement la nappe phréatique.
2: Bientôt, peut-être, puisque des orages sont d'ores et déjà annoncés pour ce week-end. Votre météo complète, c'est dans 20 minutes.
0: Ici, il est 5h16. C'est l'histoire d'une série à succès, dont le premier rôle est joué par un chanteur qui lui-même en a beaucoup de succès. Panda, avec Julien Doré au programme des coulisses télé ce vendredi. Ce sera juste après Queen. Bon début de journée, bon réveil, vous êtes ici.

0: Il est 5h20, le jour n'est pas encore levé, mais vous aussi. Et c'est tant mieux, merci de votre confiance. C'est un 14 août qu'ils sont nés. On souhaite aujourd'hui un bon anniversaire à Thomas Sisley, 52 bougies. L'acteur adepte des films d'action au cinéma, dans la saga Largo Winch. Cet été, il est aussi le premier rôle d'une série qui passe sur Netflix, GIGN. 60 ans, tout rond ce vendredi pour David Hallyday. Et puis c'est aussi l'anniversaire de deux comédiennes. Romane Bohringer, révélée au cinéma à la fin des années 80 dans Les Nuits Fauves. Et puis Emmanuel Béard, elle, dans Manon des Sources. Aujourd'hui, on souhaite aussi un bon anniversaire à Antonio Fargas, 80 ans. On dit, mais qui ce gars-là? Mais vous le connaissez forcément, c'était celui qui jouait Buggy les bons tuyaux dans la série des années 70-80, Starsky et Hutch. En parlant d'icône, il y a 26 ans, jour pour jour, faisait sa première apparition Dora l'exploratrice avec son petit cartable, le dessin animé qui a bercé la jeunesse de vos enfants, de vos petits-enfants, peut-être même de vous-même. Et puis enfin, c'est un 14 août que nous quittait Enzo Ferrari, l'instigateur, le créateur de la marque automobile au cheval cabré. Si c'est aujourd'hui que vous êtes né, votre anniversaire, on vous souhaite d'en profiter au maximum. Il est 5h21. Ce matin, on vous emmène dans les coulisses de la série à succès de TF1, celle dans laquelle Julien Doré le rôle principal. Panda, c'est le surnom de cet ancien flic devenu barman en Camargue, contraint de reprendre du service, mais à sa manière, sans armes ni violence.
1: Vous êtes ?
2: Je suis Panda.
1: Non, je veux votre état civil, pas votre animal totem.
2: Pan, plus loin.
3: Da. Laissez tomber, il est de la maison.
1: Oh, vous êtes flic ?
2: C'était il y a longtemps.
0: Thomas Mansuy est le co-créateur et scénariste de cette série policière pour le moins décalée. Il m'a expliqué comment la collaboration avec Julien Doré s'était faite, par une mise en confiance préalable.
4: De toute façon, il était impensable d'écrire cette série sans dialoguer avec Julien. Donc, nous avons créé un petit document qui décrivait un peu le personnage qu'on avait en tête. Il a opéré notamment un changement majeur, c'est qu'à la base, Panda, ça devait se passer dans les Calanques, à Marseille, et qu'immédiatement, Julien nous a dit, moi, ma terre, c'est les Cévennes, mais aussi la Camargue, c'est là que je tourne tous mes clips, c'est un territoire magnifique, très sauvage, beaucoup plus sauvage que la côte voilà, autour de Marseille. Moi, ma seule condition, c'est qu'on aille tourner là-bas.
0: Pour écrire la série, la personnalité du chanteur a beaucoup inspiré les deux scénaristes qui ont tenu compte également des réserves de Julien Doré quant à certaines scènes qu'il n'était pas persuadé de pouvoir correctement jouer.
4: Dans la saison 2, épisode 2, on termine l'épisode par une séquence où il se retrouve dans un club de striptease et il se met à danser sur scène avec les autres comédiens. Son souci principal, c'était de savoir s'il allait pouvoir et jouer et danser en même temps, pouvoir tout gérer. Il était hyper vigilant là-dessus.
0: Au final, la série aura rencontré son public et la communauté du chanteur, très présente sur les réseaux sociaux, aura participé à l'engouement général pour cette création originale. Et pourtant, à ce jour, pas de troisième saison en vue pour cause d'agenda surchargé du chanteur. Mais pour en avoir le cœur net, j'ai quand même demandé au scénariste s'il n'y avait pas quelque part dans un tiroir qui traîne une suite en préparation.
4: À ce jour, non, il n'y a pas de projet de saison 3 pour Panda. En revanche, tous les outils sont là. Si un jour le désir de Julien surtout revient et que ça rencontre notre propre agenda de scénariste, oui, Panda n'est pas mort et enterré, il pourrait très bien ressusciter. Quand, je ne sais pas. Sous quelle forme, je ne sais pas non plus. Mais en tout cas, le personnage vit toujours en Camargue dans sa petite paillote.
0: En attendant une suite, ce soir, deux épisodes du Panda sont programmés sur la chaîne TF1 Série Film dès 21h10. Et si vous veniez ce matin sur l'antenne d'ici nous raconter ce que vous avez prévu pour ce week-end 0810 055 056, vous connaissez le principe, dès lors que vous passez sur l'antenne, vous repartez les bras chargés de cadeaux cet été, un pack été justement, un sac collector aux couleurs de votre radio locale rempli de surprises. Pour l'heure, voici une nouveauté, Oria, soirée mondaine, ici, il est 5h24, bon réveil.

0: Ici, chaque matin, on démarre la journée ensemble. Presque 5h30 avant le retour de l'info, Stéphane Bern nous rend une petite visite, comme tous les jours, pour mieux remonter le cours de l'histoire. Aujourd'hui, Stéphane, on va voyager au premier temps du football français.
1: Bien avant les stades géants, Mbappé et les Qataris, le football se jouait sur un terrain vague du Havre, dans la brume, le crachin, et avec un accent so British. Le Havre, 1872. Sur un champ battu par le vent, une poignée d'Anglais expatriés, pasteurs, négociants et employés du port, tapent dans une grosse sphère en cuir détrempé. Le genre de ballon qui pèse 8 kilos et arrache un fémur au premier amorti de la cuisse. Leur club s'appelle fièrement le Havre Football Club. Leur vestiaire, oh, un appentis doué à un boulanger. Pas commun, mais pratique pour les croissants à la mi-temps. Leurs règles, floues, très floues comme le ciel du Havre. On y joue à la combination, un mélange de rugby et de foot. Petit problème, personne ne sait quand on peut utiliser les mains, ni quand on marque. Résultat, plus de tacles que de buts. Un joyeux chaos plein de bonne volonté. Mais les gentlemen, rejoints par quelques Havrais téméraires, persistent.
2: So British.
1: Chaque midi à la pause déj, ils jouent 30 minutes montre en main, avant de retourner au port. En 1884, le club s'élargit et devient le Havre Athletic Club. On y pratique aussi le cricket, le hockey, le tennis, bref, tout ce qui sent bon la pelouse britannique. Reste à choisir les couleurs. Bleu ciel pour Cambridge.
3: Allez les bleus !
1: Bleu marine pour Oxford.
4: Allez les bleus !
1: Bleu ou bleu ? Impossible de trancher. Alors on garde les deux. Naît alors le fameux maillot ciel et marine, un dégradé indégradable.
5: Parfaitement intraitable.
1: Depuis, le HAC n'a pas gagné toutes ses coupes, mais il a donné le premier coup de pied dans l'histoire du foot français. Et ça, ça vaut tous les triplés possibles en finale de Coupe du Monde.
0: Bon week-end et à lundi, évidemment, Stéphane Bern. Qu'est-ce que vous faites ces deux prochains jours? Venez donc nous le raconter sur l'antenne d'ici. On aime vous entendre le matin, nous raconter ce qui se passe. Peut-être que vous allez être de ceux nombreux qui seront sur les routes tout au long du week-end. Week-end extrêmement chargé, peut-être celui le plus chargé de tout cet été. 0810 055 056, à moins que vous préfériez rester tranquille à la maison. Vous nous le dites dans un instant pour l'heure 5h30. L'info en France et dans le reste du monde, c'est le 90 secondes avec Valentine Lattès.
6: Des tourbillons de flammes imprévisibles, virulents et particulièrement rapides. Les Landes sont à nouveau en feu. 500 habitants évacués à Luglon, à l'ouest de Mont-de-Marsan, où cet incendie démarré hier après-midi a déjà parcouru 600 hectares de forêt. Des feux contenus sur les plages du Pas-de-Calais et à Saint-Just au sud de Rennes. Mais le risque de reprise et globalement de feux de forêt est encore élevé ce vendredi dans 57 départements. Très élevé, le plus haut niveau de danger en Mayenne, dans les Deux-Sèvres, l'Indre et l'Indre-et-Loire. Pour la mort de deux pompiers à Mérignac il y a 3 semaines, un ado de 15 ans est mis en examen en Gironde. En garde à vue, il a disculpé son frère aîné. Les deux pompiers et leur camion se sont retrouvés piégés dans une parcelle de pins en flammes tout près de l'aéroport de Mérignac. Le fisc piraté, des cybercriminels ont consulté et extrait les données personnelles de milliers de particuliers et de professionnels. Bercy l'a annoncé hier. On ne sait pas encore de quelles données il s'agit, des noms, des téléphones, des informations fiscales. Soyez prudent si les impôts vous contactent. Si vous partez ou revenez de vacances ce week-end, votre vol sera peut-être annulé. Grève des hôtesses et stewards chez EasyJet, la compagnie low cost, pour défendre leurs conditions de travail. Une quarantaine de vols seront annulés demain au départ de la France, probablement autant dimanche selon les syndicats. Deux nouvelles médailles pour la France au championnat d'Europe d'athlétisme. Marie-Julie Bonin, médaillée de bronze à la perche, et Alice Finot, médaillée d'argent du 3000 mètres steeple.
0: Vous écoutez ici, 5h32 ce vendredi. L'info, c'est tout pour nos pompiers.
6: Déçus hier de la réponse du ministre de l'Intérieur à leurs revendications, pas le temps de prendre une pause. La France brûle dans les Landes, en Bretagne et dans le Pas-de-Calais, où ils peuvent en revanche, et comme partout ailleurs en France, Mathis Caron, compter sur la solidarité des Français.
7: À la lisière de la forêt, sur un rond-point, des élus et des habitants distribuent à manger et à boire aux pompiers lorsqu'ils font des pauses.
8: Il y a des sandwichs, tons, surimi.
2: Il y a des croissants, cool, des petits pains. Je vous ramènerai des frites à midi.
7: Des denrées offertes par les commerces du secteur ou directement par les villageois.
4: Ah, ma femme, elle va aller faire des courses, il faut les déposer.
7: Qui voient tous ces pompiers comme des héros.
8: Ah bah, c'est important de les aider parce qu'ils sont là pour sauver notre patrimoine et tout.
9: Qu'est-ce que ça vous fait de les voir tous comme ça?
10: J'ai au cœur. J'en ai des frissons parce que je trouve c'est un beau métier. C'est émouvant, quoi.
7: L'équipe municipale tente de superviser cette opération de solidarité. Marjorie Baeux, adjointe à la mairie de Danne.
11: Très, très belle solidarité. On a eu énormément de dons alimentaires. Les frigos sont pleins. On arrive à restaurer l'ensemble des sapeurs-pompiers présents sur site. Ils apprécient, ils nous remercient vraiment énormément. On fait ce qu'on peut.
7: Autour de ce rond-point, on trouve aussi des agriculteurs. Ils transportent des énormes citernes remplies d'eau pour ravitailler les engins des pompiers.
12: Ça va de 11 000 litres à 20 000 litres, 30 000 litres. On a les tonneaux qui sont plus impressionnants même que les camions de pompiers. Donc on sait aller pomper de l'eau, on sait aller peut-être à des endroits où les pompiers ont peut-être un peu de mal à y aller, et on sait le faire. C'est normal qu'on vienne donner un coup de main aux pompiers.
7: La gérante d'un gîte a également mis ses chambres et ses douches à disposition des soldats du feu.
6: Reportage à Danne de Mathis Caron, au nord du Touquet Paris Plage, où les incendies dans les dunes sont contenus mais toujours pas fixés. Et la météo du jour ne va rien arranger, Johan.
0: Une journée caniculaire, une nouvelle avec des températures au lever du jour qui sont déjà très élevées, pas moins de 20 à 25 degrés. Une nuit éprouvante, une nouvelle qu'on vient de passer sur une grande partie du pays. À noter qu'en matinée, on note quelques ondées orageuses à prévoir sur la Bretagne, la basse Normandie, et également des nuages bas qui s'amoncelleront sur les Landes et les Pyrénées-Atlantiques. Et puis pour ce qui est du thermomètre, il affichera en milieu de matinée aujourd'hui 24 degrés à Toulouse, 21 à Limoges, 26 à Marseille, 28 degrés déjà à Nîmes en milieu de matinée. Et puis l'après-midi, une vague d'extrême chaleur généralisée, un pic caniculaire qui sera atteint dans certaines régions de France, comme la région parisienne, 40 degrés, 40 également en Occitanie, à Toulouse ou la Gironde, avec 37 degrés à Bordeaux, 38 à Nantes, et puis en Méditerranée, de la chaleur évidemment, mais dans une moindre mesure, avec 35 degrés à Perpignan, 33 à Marseille ou 33 à Nice. Comment ça se passe par chez vous? Vous nous l'écrivez, vous nous postez vos messages sur la page Facebook d'ici, comme l'a fait Nuria, qui vit entre deux mers, à Eau. Il fait 22 degrés chez elle. Merci pour la photo. Une photo de la Garonne. Merci, Nuria. Jean, lui, vit à La Haye, Foissière. C'est en Loire-Atlantique. Des averses faibles ce matin, avec un 22 degrés qui s'affiche sur son thermomètre. Et puis, Mika, lui, vit à Ramatuelle. 25 degrés ce matin sur la plage de l'Escalier. Tous les matins, ici, on fait la météo ensemble.
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0: Et ce matin, avant de partir en week-end, vous nous appelez pour nous raconter justement ce que vous allez faire de ce week-end du mois d'août. 0810 055 056. Tous les étés, on vous gâte et on vous offre un pack été, un sac rempli de goodies. Et puis la musique également pour vous accompagner avec Hong Kong Star, France Gall à 5h36. Bon réveil.

0: Il est presque 6h20, vous écoutez ici. On est à vos côtés pour bien démarrer cette nouvelle journée.
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0: Et ici, pas un matin ne se passe sans vous alerter sur une nouvelle arnaque à éviter, Valentine. Ce matin, les commerçants sont la cible d'appels téléphoniques malveillants.
2: Oui, des escrocs tentent de leur vendre de faux encarts publicitaires en se faisant passer pour un agent de la mairie, par exemple. Explication dans votre chronique, c'est pas vrai, dans quelques minutes.
0: Dans les prochaines minutes, Phil Collins rejoindra la playlist de votre début de journée. Avec ça, c'est une journée caviar. On ne peut pas louper une journée quand on démarre avec Phil Collins. Bonjour, qui est là au téléphone ce matin?
3: Bonjour Johan, c'est Séverine de Bordeaux.
0: Soyez la bienvenue.
2: Bonjour, Séverine.
0: Depuis quelle heure?
3: Bonjour,
0: vous êtes...
3: Valentine.
0: Depuis quelle heure vous êtes réveillée ce matin, Séverine?
3: Oh, depuis une quinzaine de minutes.
0: Est-ce que vous avez... Est-ce que vous avez ce qu'on appelle une morning routine, au-delà de, d'allumer la radio et d'écouter ici?
3: Non, je traîne un petit peu, je vais déjeuner, je pars à 6h30 travailler.
2: Mais c'est une routine ça, Séverine.
0: Ouais, mais moi, on veut savoir, il y a quoi sur la table du petit-déj ce matin chez Séverine en Gironde?
3: Alors, un grand café avec un petit peu de lait et puis en général, je mange une banane.
0: Très bien.
3: Voilà, et puis je suis prête pour partir au boulot.
0: C'est diet, c'est équilibré.
2: Vous faites quoi dans la vie, Séverine?
3: Je travaille dans l'aéronautique.
2: Oh waouh!
0: Est-ce que c'est week-end ce vendredi soir ou vous allez travailler?
3: Oui, j'ai hâte.
0: Il y a des choses prévues? Un petit programme?
3: Non, une petite marche hebdomadaire, ma petite marche dimanche avec une amie. Et puis sinon, la chaleur fait qu'on ne fait pas grand-chose.
0: Bon, on se met à couvert.
3: J'espère qu'il va faire moins chaud.
2: Bon, ça, normalement, oui.
0: Ça devrait redescendre. Bon, d'ici fin de journée de samedi, si j'ai bien compris.
2: C'est ça, si avec l'arrivée d'orage.
3: Bon. Voilà, mais écoutez, on verra. Dans tous les cas, c'est l'été, il ne faut pas trop se plaindre. Mais bon, j'avoue que c'est assez dur à... cette année,
2: c'est chaud.
3: C'est compliqué.
0: On va vous souhaiter du courage pour cette dernière journée de travail de la semaine et on vous envoie le pack été en Gironde chez vous à Bordeaux. Belle journée à vous.
3: Génial. Merci beaucoup Valentine et Johan, au revoir.
2: Merci Séverine, à bientôt.
0: Dans un instant, c'est pas vrai votre rendez-vous anti-arnaque. Vous êtes ici, il est 5h42.
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0: 5h42, c'est pas vrai, votre rendez-vous anti-arnaque quotidien. Aude Razo, bonjour. Aujourd'hui, on parle des commerçants qui sont la cible des escrocs. On vous a signalé, Aude, dernièrement, des tentatives d'arnaque par téléphone.
6: Effectivement, vous tenez une boutique, quelqu'un vous appelle, il vous dit qu'il travaille pour la mairie et il vous propose un encart dans le magazine de la ville ou dans un guide officiel, un encart pour faire la pub de votre magasin. Sauf que, attention, cette personne est peut-être en train de vous mentir. Il y a eu plusieurs signalements, effectivement. Des voleurs essayent en fait de récupérer de l'argent, se faire payer en échange d'un encart publicitaire totalement inexistant. Conseil que je vous donne, appelez toujours la mairie hein, pour vérifier qu'elle est bien à l'origine de cet appel. Autre arnaque, là c'est un chef d'entreprise qui m'a contacté, Sébastien. Lui me raconte le coup de fil très suspect d'une personne qui dit travailler pour Google. Elle aussi lui propose, un peu dans le même esprit, de l'aider à augmenter la visibilité de sa société, mais cette fois sur Internet.
0: C'est pareil, Aude, c'est un piège, mais c'est un piège encore plus élaboré.
6: Oui, parce que vient le moment où cet employé Google, soi-disant, demande à notre chef d'entreprise de transmettre sa pièce d'identité. Pour ça, elle lui envoie un lien par texto. Et là, Sébastien se rend compte que le lien le renvoie vers le site d'une banque, une banque en ligne. En fait, accrochez-vous, l'escroc est en train de lui faire ouvrir à son insu un compte en banque au nom de sa société, sans doute pour utiliser ce compte ensuite pour des activités illégales. Sébastien refuse d'aller plus loin. Si vous êtes entrepreneur, commerçant, Google précise bien qu'il faut vraiment, vraiment se méfier de ce genre d'appel. Ne croyez pas non plus les escrocs qui prétendent qu'il faut payer pour avoir la fiche de votre établissement dans Google ou sur Google Maps, c'est gratuit.
0: Et oui, vous avez raison, ne croyons jamais les escrocs. Souvent, ils mentent. Hein. 5h44, vous êtes ici, on se réveille ensemble. Si vous vous posiez la question de savoir quel est l'oiseau qui a le plus long bec au monde, Eh bien, dites-vous que vous vous posez les mêmes questions que Benoît Prospero. Et ça, c'est une bonne chose. Vous êtes sur la bonne piste, le bon chemin et celui du monde merveilleux du vivant qui arrive. Dans un instant, tiens, le temps d'écouter Amel Bent qui est là pour vous réveiller aussi. 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

0: Vous écoutez ici. Chaque matin, on apprend des choses en s'amusant. Il est 5h47 et c'est le moment d'aller prendre le pouls de Dame Nature. Dans le monde merveilleux du vivant, aujourd'hui au programme, un oiseau fascinant. Bonjour Benoît Prospero.
1: Et encore une fois, c'est pas moi l'oiseau, hein. C'est le pélican au programme bec. Pêche et vol. Et donc, première chose à savoir, le pélican australien détient un record. C'est lui qui a le plus long bec de tous les oiseaux du monde, dans le monde, du monde, dans le monde. Ça veut dire que sur la planète Terre, il n'y en a pas un autre qui a un bec aussi long que lui. Vous savez combien il peut atteindre ? 50 cm. Est-ce que vous voyez ce que ça fait, 50 cm ? Oui, c'est énorme.
0: Ben oui, on est d'accord que le pélican, c'est l'oiseau qu'on imagine avec dans son bec des poissons en train de nager, hein, c'est ça ?
1: Ah ben, c'est exactement ça. Et c'est une excellente transition. Deuxième chose à savoir, voici comment ça marche. D'une manière générale, pour pêcher, le pélican attrape d'abord des poissons avec son bec. Et puis ensuite, eh bien, il vit de l'eau. Et enfin, il avale sa proie. À noter que certains pélicans ont un volume dans le bec qui peut contenir jusqu'à 11 litres, ce qui représente au passage plus de 10 kilos. Et en parlant de pêche, eh bien, sachez que lorsqu'il est en groupe, le pélican a une technique de pêche bien à lui, très efficace. Et voici la technique. D'abord, le groupe forme une sorte d'arc de cercle ou de fer à cheval. Grâce à quoi ? Ils rabattent les poissons vers les eaux un petit peu moins profondes. Puis, le demi-cercle se referme et réduit de plus en plus l'espace pour les poissons. Et enfin, quand les poissons sont piégés et en eau peu profonde, eh bien, les pélicans plongent de manière synchronisée en même temps pour capturer leur proie.
0: En effet, dites donc, c'est une sacrée organisation.
1: Ah bah oui, c'est une sacrée organisation, comme vous dites. Et enfin, troisième chose à savoir, l'envol demande au pélican un très gros effort. Pourquoi ? Ah bah d'abord parce qu'il doit courir à la surface de l'eau, tout en battant très fort des ailes. Et puis, il décolle. Et une fois qu'il est en l'air, alors là tout va mieux, il peut voler jusqu'à 24 heures sans se poser, et ce sur une distance de 500 km par jour. Tout dépend bien sûr des ascendances thermiques. Traite-moi de guêpe et on verra lequel de nous deux fait courir l'autre autour du jardin. Le monde vivant est merveilleux. Et merci encore une fois au Muséum National d'Histoire Naturelle. Plus d'infos sur les oiseaux sur mnhn.fr.
0: Et merci à vous Benoît Prospero, on vous retrouve évidemment lundi aux alentours de 6h46 ici.
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0: En attendant, à 6h10, à la une de la presse ce vendredi, on retourne en enfance.
3: Et on se demande pourquoi Walt Disney nous fascine-t-il autant. Le dossier consacré ce mois-ci par le magazine La Fringale Culturelle. Nous sommes au téléphone avec son rédacteur en chef.
0: Bonjour Alexandre Latreuil.
4: Bonjour.
0: En quelques mots, pour commencer, comment vous pourriez brosser le portrait de cet homme qui était Walt Disney ?
4: Walt Disney, c'est quand même l'un des noms les plus célèbres de l'histoire du cinéma et du divertissement. Je ne parlerai pas de saint ni de tyran, mais d'un homme perfectionniste et surtout d'un self-made man, donc d'un homme qui s'est construit tout seul, tel qu'on les appelle aux États-Unis. Et puis, on peut aussi parler quand même d'une certaine folie, une folie créative.
0: Lui-même a dessiné ?
4: Oui, absolument. Et puis surtout, il a imaginé, il a rêvé. Et ça, c'est quand même extrêmement, extrêmement fort. Il faut aussi, dans la famille Walt Disney, noter la présence de Roy, du frère, qui a permis notamment la production de la Walt Disney Company.
0: Pour paraphraser le titre de votre article, pourquoi Walt Disney nous fascine-t-il autant encore aujourd'hui ?
4: Mais je crois qu'on trouve cette réponse justement en analysant sa vie, son parcours et son histoire qui ressemble à un véritable conte. Alors un conte de la vie moderne. J'aimerais vous parler de quelque chose qui vraiment démontre sa personnalité. Parce que c'est quelqu'un qui n'a jamais renoncé. Il évoquait quatre mots très importants pour lui. À savoir la curiosité, la confiance, le courage et la constance. Il disait par ailleurs, je pense que lorsque nous parlons de réussite, nous devons parler de 4 C. Donc la curiosité, la confiance, le courage et la constance. Et il ajoutait, je pense que le plus important est la confiance. Car lorsque vous croyez en une chose, croyez-y jusqu'au bout, implicitement et incontestablement. Alors à mon avis, ces mots peuvent aussi parler à tous les entrepreneurs de notre époque, et c'est en ça que Walt Disney est quand même assez fascinant.
0: Ces 4 C, finalement, ils sont dans les traits de caractère de beaucoup des personnages de Walt Disney.
4: Oui, absolument. Et on les retrouve dans tous les personnages, je pense. Et j'ajouterais aussi que la musique a fait aussi beaucoup partie de cet esprit créatif, parce que la musique, automatiquement, nous rappelle un Disney. On connaît tous la musique du Roi Lion, de Toy Story, ou même pour prendre un exemple qui le concerne, parce que le Roi Lion et Toy Story, il les a pas connus, je prendrais l'exemple de Bambi. On connaît tous, je crois, les musiques de Bambi. Donc, on est adulte, mais au fond, ça nous ramène, ces musiques nous ramènent quelque part en enfance. Et c'est peut-être ça, finalement, aussi, ce qui peut être fascinant chez Disney, je crois. Cette capacité de lier vraiment, à travers un dessin animé, toutes les générations confondues.
0: Pourquoi Disney nous fascine tant? C'est un article à retrouver dans le magazine La Fringale Culturelle. Avec un peu d'avance, je vous souhaite un bon week-end, Alexandre.
4: Merci beaucoup. Merci à vous et à tous vos éditeurs.
0: Dans l'épisode de C'est Tendance de ce vendredi, il sera question de télé-réalité. Enfin, pas vraiment de télé-réalité. Quelque chose approchant.
3: Très bien. Je suis à l'écoute.
0: C'est au programme de C'est Tendance, dernier épisode de la semaine avec Muriel Jordan. Le temps d'écouter un bon Phil Collins. Merci d'être des nôtres. 5h53.

0: C'est vendredi, bientôt ce sera le week-end et comme chaque matin de la semaine, avant 6h, Muriel Jordan passe une tête en studio pour nous raconter le monde qui a oublié de tourner rond. Muriel, ce vendredi, vous vous intéressez à une fausse télé-réalité qui connaît un succès fulgurant.
1: Une télé-réalité pondue par l'intelligence artificielle qui décidément ne manque pas d'inspiration quand il s'agit de pourrir notre cerveau. Des personnages avec des têtes de fruits. Je laisse ces ados entre 12 et 16 ans vous expliquer. Je suis allée à leur rencontre et je leur ai montré des extraits de cette télé-réalité qu'ils connaissent bien.
2: C'est quoi ça?
3: Bah quoi, on est amis, non?
4: Bah je sais pas trop ce qu'on est.
2: C'est qui les personnages?
5: Frésita, Frésio,
6: la Skibidi-Tantafruit.
7: En fait c'est des gens à tête de fruits.
8: Et là ils sont sur une île de la Tentation. Et il y a plein d'autres fruits qui arrivent pour essayer de voir s'ils se trompent.
9: Salut Bananella, ravi de te rencontrer.
10: Salut Citronello, moi c'est Myrtilla.
11: Je sais que ça fait à peu près 51 millions de vues, quelque chose comme ça.
2: Tu regardes?
11: Non, pas trop, j'ai regardé seulement les grands résumés et j'ai regardé seulement jusqu'à l'épisode 11 sur YouTube.
2: T'aimes, tu regardes?
12: Bah, j'ai déjà entendu parler, mais franchement, déjà, ce que ça imite, c'est pas super intelligent, alors... Encore si on prend des fruits et qu'on fait avec de l'intelligence artificielle, c'est encore pire.
1: Voilà, c'est ça l'île de la Skibidi-Tantafruit, avec sa compotée de personnages en forme de fruits et légumes et un contenu calqué sur le modèle de l'île de la Tentation. Curieusement, au micro, les gens disent qu'ils ne sont pas fans, mais les épisodes de cette fausse télé-réalité générée par l'IA cumulent près de 200 millions de neurones, de vues.
0: Mais alors Muriel, qu'est-ce qui fait que ça cartonne autant? Qu'est-ce qui plaît tant aux jeunes qui regardent ce type de contenu?
1: Les vidéos sont courtes, les contenus émotionnels sont forts, il y a de la vengeance, de la trahison, des disputes, les mêmes codes sexistes que dans la télé-réalité. Il n'en faut pas plus pour générer des hashtags et exciter l'algorithme. Mais ces collégiens qui confient regarder de temps en temps sont aussi parfois gênés par le contenu de ces vidéos.
8: C'est vulgaire, rien que quand on les voit faire des scènes où ils se touchent comme ça, ils font des danses bizarres, ils se regardent bizarrement, ils parlent vulgairement des femmes et tout ça. Enfin, je trouve ça vulgaire et ça se fait pas de montrer des vidéos comme ça.
10: Tu crois que tu le connais, Frésio? Parce que t'as eu un dé avec lui, ça y est, tu sais tout de lui.
13: Mais Banano, tu vois, c'est ça ton problème. Tu penses qu'avec ta queue...
1: Non, mais ne vous affolez pas. On parle bien évidemment de la queue de la poire. Cette parodie fruitée de l'île de la Tentation ayant généré plus de 100 millions de vues en 10 jours, ça veut dire du business en vue, donc de l'argent. Alors, la marque Oasis a décidé de s'y associer malgré les polémiques autour du contenu de ses vidéos. Bref, l'île de la Tentation version potager, c'est tendance, mais on s'en passerait bien. Les personnages font encore penser à ces brain rot, ces personnages grossiers, mal dessinés, inventés par l'IA et omniprésents sur les réseaux sociaux. Donc, l'île de la Skibidi-Tantafruit, ce sont des fruits qui font de la compote avec notre cerveau.
0: 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Si vous prenez la route ce week-end, c'est l'un des plus chargés de l'été. Votre radio ici sera à vos côtés pour vous accompagner au volant aux quatre coins du pays. On vous laisse avec toute l'équipe d'ici matin. Excellente journée.
14: Et bonjour les Vauclusiennes, bonjour les Vauclusiens, l'équipe d'ici matin, d'ici Vaucluse qui est là pour vous accompagner effectivement ce vendredi, dernier jour de la semaine. Pour s'informer déjà ici en Vaucluse, ce sera avec Anne Domès. Bonjour Anne.
15: Bonjour Hugo, bonjour à tous.
14: En pleine forme pour ce vendredi?
15: Oui.
14: Ouais, bon, Météo qu'on fera ensemble, je vous demande déjà de vous connecter sur le Facebook ici Vaucluse, vous nous donnerez la tendance du matin.
15: C'est fait,
14: bravo. Que bueno, que rico, que lindo, vous me dites?
15: Paris Latino.
14: La musique de Bandolero qu'on pourrait écouter après votre journal de 6h. Valentin va réaliser l'émission.
16: Salut, ça va?
14: Ça gère bien la chaleur? Pas de clim dans l'appartement?
16: Bon, ça gère bien, on va dire. Il n'y avait pas de clim, donc c'est compliqué. Mais voilà, content quand même d'être ici. Puis,

0: bientôt le week-end.
1: Enfin, c'est vrai.
0: Ça fait plaisir.
1: C'est une belle perspective. Dalila vous accueille au 04 90 14 04 04. C'est elle en train de se connecter, d'ouvrir l'ordinateur de la radio. C'est facile de rentrer en contact avec nous. Vous nous appelez, puis vous pouvez même nous faire un petit message WhatsApp dès à présent. Si vous voulez nous envoyer un vocal, et ben, ça nous fera plaisir d'entendre votre douce voix au saut du lit. Bienvenue. Merci de vous écouter ce matin.
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1: On démarre la journée ensemble. Merci d'écouter ici matin, ce vendredi 14 août. Léane, un témoignage exclusif ce matin sur Ici Vaucluse.
3: Et celui de la famille de Chir, ce Vauclusien de 29 ans, tué par un policier municipal du Pontet après un refus d'obtempérer. Ça s'est passé le 15 juillet dernier au niveau du péage d'Avignon-Nord. Chir a reçu 2 balles dans le haut du corps. Son frère et sa sœur veulent aujourd'hui des réponses à nos carons.
4: Un mois après la mort de leur petit frère, Sonia et Madani ont toujours du mal à réaliser que Chir est décédé.
5: Pour moi, il est encore là. C'est trop brutal. J'arrive pas à l'imaginer comme ça. Il n'y a aucune logique.
4: Car ils expliquent que leur petit frère était en règle, il avait le permis et sa voiture était assurée.
6: Donc en fait, on ne comprend pas qu'est-ce qui a fait que l'élément déclencheur ou qui disait que mon frère était quelqu'un hors la loi ou quoi que ce soit. Pourquoi ils l'ont tué ? Ouais, on ne comprend pas pourquoi. C'était quoi ? Une chasse à l'arabe ? Une ratonnade ? C'était quoi en fait ? Ils avaient tellement d'autres moyens de pouvoir l'intercepter. Juste prendre la plaque, se rendre à son domicile.
4: Dans un communiqué, le parquet d'Avignon précise que Chir avait une conduite dangereuse ce soir-là. Après les faits, le policier municipal qui a tiré a reçu le soutien du maire Rassemblement National du Pontet. Et il va exercer à nouveau prochainement une décision qui les scandalise.
5: C'est incompréhensible. Il a tiré sur quelqu'un de 2 balles dans le dos. Il va faire quoi au prochain ? Qui va l'arrêter, lui ?
4: Sonia, Madani et leur famille espèrent un procès et souhaitent que le policier qui a tiré soit mis en examen pour homicide volontaire et non pour violence volontaire ayant entraîné la mort sans intention de la donner.
3: Témoignage recueilli par Anouk Caron.
1: Ils ont quitté la place Beauvau très déçus.
3: Les syndicats de pompiers estiment que les réponses du ministre de l'Intérieur qui les a reçues hier ne sont pas à la hauteur de leurs difficultés et de leur désarroi. Alors qu'ils affrontent de nombreux feux depuis le début de l'été, ils demandent des moyens supplémentaires en personnel et en matériel. Le ministre Laurent Nunez leur promet une loi de modernisation de la sécurité civile, mais sans précision et surtout sans chiffrage. Largement insuffisant pour Mathieu Valencia. Il est pompier à Avignon depuis 20 ans. Il a manifesté hier devant la caserne avec une 60aine de collègues. Lui a des revendications précises.
7: On en a assez d'attendre et là maintenant ce qu'on demande c'est de pouvoir s'exprimer et de faire changer les choses. De moderniser les camions, de permettre d'acheter les camions, d'avoir beaucoup plus de moyens même au niveau national. Une vraie réforme des financements des SDIS. Avec ces moyens supplémentaires, on pourra aussi jouer sur toute la variable santé et pouvoir vraiment avoir des équipements performants de protection des voies respiratoires. On pourra avoir un meilleur suivi médical auprès des, avec le 3SM, le service de santé. On attend vraiment ça.
3: Et les syndicats de pompiers annoncent une nouvelle mobilisation massive le 29 septembre. Eux se rassemblent ce matin à partir de 9h30 sur la place de la mairie. Les pompiers de Carpentras veulent attirer l'attention sur leurs conditions de garde. Ils affirment que la température dans les chambres peut dépasser les 50 degrés, impossible pour eux de se reposer. Ils demandent à leur direction d'effectuer des travaux en urgence. Ils doivent être reçus dans la matinée en sous-préfecture à Carpentras.
1: La chaleur qui va être encore écrasante aujourd'hui avec des températures qui vont avoisiner les 40-41 degrés, notamment dans le nord du département.
3: Le Vaucluse est toujours placé en vigilance orange pour canicule, comme 80 autres départements de France. C'est la chaleur qui dégrade la qualité de l'air. L'alerte à la pollution de niveau 1 est déclenchée chez nos voisins des Bouches-du-Rhône. Levez le pied si vous y circulez en voiture. La vitesse maximale est abaissée de 20 km/h sur les routes où la limitation habituelle est au-dessus des 70. Autre conséquence de la chaleur, 2 réacteurs de la centrale du Tricastin, située près de Bolène, tourne au ralenti aujourd'hui et 8 autres réacteurs du parc nucléaire français sont carrément arrêtés en raison de contraintes environnementales. La température des cours d'eau qui permet de refroidir les installations est trop élevée. Les centrales ne peuvent plus y rejeter leurs eaux encore plus chaudes. Notez qu'à Gravelines, un autre problème s'ajoute, celui de l'arrivée massive de méduses dans les installations nucléaires.
1: Et c'est aussi une conséquence de la chaleur. Le rythme de vie change dans les villes du Vaucluse.
3: Un commerçant et restaurateur doivent s'adapter. Les rues sont désertes l'après-midi, pas un chat en ville. Et la vie reprend le soir. Touristes et avignonnais adaptent leur rythme en fonction de la chaleur.
0: Je me lève à 4h du matin pour aller marcher avec mon chien.
8: Je fais plein de choses le matin et plein de choses le soir et voilà.
9: L'après-midi plutôt tranquille dans la maison à l'ombre. Faire des petites siestes l'après-midi quand je peux.
0: En termes d'activité sur ce qu'on avait prévu pour nos vacances et tout, tu veux aller randonner ou des choses comme ça, c'est impossible quoi, il fait beaucoup trop chaud. Donc au lieu de se promener, on va se mettre dans la rivière.
10: On décale, ouais, le matin, le soir, et puis on reste un petit peu au frais en début d'après-midi, petite sieste, et puis voilà quoi, après piscine, et on sort le soir.
11: L'après-midi, on essaye soit de se reposer à l'intérieur, ou alors d'avoir profité si on a la chance d'une piscine, et effectivement, on ressort plutôt en fin d'après-midi ou en soirée, quand il fait certes encore très chaud, et les soirées sont peut-être un peu plus longues, on va dormir un peu plus tard pour essayer de profiter des seuls moments de fraîcheur de la journée.
3: Comment les professionnels s'adaptent à ces rythmes particuliers, on peut dire rythme à l'espagnol, hein. On voit ça à 6h30, c'est l'info d'ici ce matin.
1: Et courage à tous ceux qui n'ont pas d'autre choix que de bosser effectivement en pleine chaleur. En athlétisme, la Vauclusienne Clara Entresangle termine 6e du 3000 mètres steeple au championnat d'Europe.
3: Ouais, elle a fait partie des 8 demi-fondeuses qui se sont détachées au cours de la course, mais elle s'est laissée distancer sur la fin. C'est quand même une bonne performance pour la jeune athlète de 21 ans qui vivait là sa toute première expérience internationale. Notez que la Française Alice Finot, championne d'Europe en titre, prend l'argent. C'est l'Allemande Gessa Kroos qui a remporté ce 3000 mètres steeple. Et puis, ça vous concerne, hein, si vous circulez en voiture à Avignon, l'avenue Montclar rouvre aux voitures le 24 août prochain, dans le sens sud-nord, donc en direction des remparts. C'est une mesure qui fait partie du démantèlement du plan Faubourg. La borne rétractable qui empêche jusqu'ici les automobilistes d'emprunter cette voie sera donc abaissée à partir du 24 août, sauf aux heures d'entrée et sortie de l'école Marcel Perrin après la rentrée et au moment du marché du square Indochine le mercredi soir.
1: Malheureuse, ne dites pas ce mot, rentrée. C'est encore l'été.
3: Non, bah attendez, on a encore le temps, on est encore dans la chaleur de l'été.
1: C'est de l'organisation pour le trafic sur Avignon. C'était une info pratique à vous donner et puis on passe à la météo. Et ouais, parce que hier on s'est dit, j'ai dit jeudi, c'est la journée la plus chaude de la semaine. Eh bien, je me suis planté.
3: C'est aujourd'hui.
1: C'est Météo France qui s'est planté, parce que c'est ce qu'on avait prévu initialement avec notre bulletin qu'on avait reçu à la radio. Et bien, finalement, on aura 41 degrés aujourd'hui, figurez-vous, à Bolène.
3: Et si on n'a pas envie?
1: Eh bien, si on n'a pas envie, il faut déménager. Mais je vais où aller?
3: Bah là, je
1: ne
3: vois pas trop où on peut aller en France.
1: Puis on aime notre département, donc en plus, il va falloir arriver à gérer ça. On va vivre à l'espagnol, on sent que ce sera ça l'avenir. 41 degrés sur Bolène pour 40 degrés à Visan, 40 également à Travaillan pour ces 40 que vous aurez orange. Ça y est, ça descend. On a 38 seulement sur Avignon. Bon, voilà quoi. 39 à Venasque pour 38 sur App, 37 à Gordes. Les températures de l'après-midi chaudes, les températures du matin un petit peu de relative fraîcheur, on va dire, Anne.
3: Oui, relative, très relative. 23 degrés déjà à Faucon chez Noël, 23 aussi à Kéran chez Claudie, 22 à Cavaillon chez Clotilde.
1: Et la couleur du ciel, a priori, plutôt changeant aujourd'hui, c'est ce que nous dit Météo France pour ce vendredi, avec dès la fin de matinée des nuages qui s'installent notamment au nord du département, risque orageux sur le secteur de Bolène. On peut avoir des averses orageuses également sur l'enclave des Papes ainsi qu'au pied du Ventoux sur le plateau de Sceaux, pour un week-end qui sera aussi assez changeant, parfois un petit peu nuageux, parfois bien ensoleillé, parfois peut-être orageux. Ça vaut pour samedi comme pour dimanche, et notamment dimanche après-midi où Météo France annonce un risque orageux pour l'ensemble de notre département de Vaucluse. Vos infos météo que vous nous faites passer, allez, on y va avec l'application WhatsApp, le message qui fera plaisir à l'équipe, 04 90 14 04 404. Si vous composez ce numéro de téléphone également, et bien c'est Dalila qui décrochera le téléphone ici Vaucluse.
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1: Bon, avant de sortir promener le chien, bah voilà, petit déjeuner à prendre avec ici matin ici Vaucluse, à minima le petit café, déjà un grand verre d'eau fraîche pour se rafraîchir. Et puis de la bonne musique, les Bee Gees qui chanteront bientôt How Deep Is Your Love. Et puis là on vous emmène en 1983 avec le groupe Bandolero et le titre, vous l'avez reconnu, c'est Paris Latino. Bon réveil avec ici Vaucluse.

0: c'est été, c'est bien dans la playlist de l'été sur ici Vaucluse. Les Bee Gees, la petite douceur qui va pas nous énerver. On va pas commencer à transpirer tôt ce matin. On va écouter How Deep Is Your Love. 6h13, bon réveil, bienvenue.
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0: On vous emmène en balade tous les matins. Non, ici matin, on quitte notre beau Vaucluse pour aller s'intéresser à ce qui fait l'info chez nos voisins. Et donc,
3: on part à Nîmes ce matin, où une association d'aide aux animaux est complètement débordée.
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0: Et l'info qui nous emmène tous les matins chez nos voisins, ce vendredi, on s'intéresse au désarroi des bénévoles de l'association Toutou et Minou. On est à Nîmes, dans le Gard.
3: Oui, l'association ne peut plus faire face à l'avalanche des abandons de chats. Sa fondatrice a donc pris une décision radicale. Elle ferme les portes du refuge pour la première fois depuis la création de l'association il y a 20 ans. Antoine Niffaut est allé à sa rencontre à l'heure du repas des chats.
6: Des chats
7: Toto.
6: Partout,
7: oui.
6: Dans les arbres,
7: oui.
6: Au soleil,
7: bien.
6: À l'ombre.
7: Allez, venez, venez manger là. Moi hier, j'ai dû refuser une trentaine de chats, bien. Dans la même journée.
6: Gloria Ferron a créé il y a 20 ans ce refuge, Toutou et Minou.
7: J'ai appréhende de répondre au téléphone.
6: Ici, chez elle.
7: Je sais pas si c'est chez moi ou chez eux. Hein.
6: Pourquoi ?
7: C'est pas, et c'est eux qui commandent, il y en a tellement. Viens mon titi, viens manger.
6: Avec 60 chats, elle atteint là son maximum déporté de chatons.
7: Bah, lui aussi, vous voyez, il a été abandonné.
6: Qu'est-ce caché dans le sac ?
7: Oui, oui, dès qu'il y a un sac, il rentre dedans. Ils étaient à 5, ils viennent de Kellar et la dame dit ah ben non c'est pas mes chats. Et nous on sait que c'est ses chats.
6: Et des chats plus âgés.
7: C'est Scarlett. Non, non, non, ça tu fais pas. 15 ans, qu'est-ce que vous voulez? Et ces chats-là, ils ont peu de chances d'être adoptés déjà les chatons. Il n'y a pas d'animal gratuit parce que nous on paye le veto. Les factures c'est entre 1500 et 2500 tous les mois. Ce mois-ci j'en ai pour 1500 euros. Il faut les trouver. Les gens ils donnent de moins en moins même si on est recours. Mais elle ne te fait rien. Arrête-toi.
6: Et face à cela, un nombre d'adoptions aussi en baisse. Seulement 15 cet été, deux fois moins que l'an passé.
7: J'ai envie que les gens stérilisent leurs animaux, qu'ils arrêtent de les larguer dans des sacs de poubelle et de les martyriser. Je demande aux gens d'être responsables.
6: Gloria Ferron espère que 10 chats seront adoptés pour ouvrir les portes du refuge.
3: Et à Avignon, l'association Adeo Animalis se dit elle aussi submergée par les abandons de chats. Sa présidente avait d'ailleurs témoigné un début juillet sur Ici Vaucluse. Vous retrouverez son interview sur notre site ici.fr.
0: Et on se rappelle que même durant l'été, on continue de vous proposer des animaux à l'adoption. Le hashtag trop mignon, c'est votre rendez-vous adoption tous les samedis, tous les dimanches. C'est à 8h10 en écoutant Ici Vaucluse. Et aux commandes de l'émission demain, ce sera Marie Vernet, comme tout au long du week-end. Dans un instant, tiens, on vous a trouvé une belle proposition d'activité. Tiens, si vous produisiez des truites et des légumes sur 5 mètres carrés chez vous, mais comment ça va être possible? Explication à venir avec Philippe Garcia, mais pour l'instant, voici les Bee Gees, petite douceur du matin sur Ici Vaucluse. Wow.

0: vous les écoutez tôt le matin sur Ici Vaucluse, les Bee Gees. On va vous mettre un petit peu d'électro pour votre petit-déj. Zazie, son titre Peu importe, est sûr après cette balade aux côtés de Philippe Garcia. Il est arrivé ce vendredi matin, 6h20, avec lui, on se promène en Vaucluse. Bonjour Philippe.
1: Bonjour Hugo, bonjour à tous.
0: Belle énergie, ce matin on va pêcher la truite et la consommer avec notre propre production de poissons et même de légumes.
2: Alors vous vous dites qu'on a besoin de beaucoup de place, non. Pas besoin de tant de place que ça dans son jardin pour créer un écosystème autonome.
0: Et ouais, on découvre donc cette sorte de circuit fermé vertueux qui nous permet de produire nos propres truites tout en produisant aussi quelques fruits et légumes.
2: On appelle ça l'aquaponie. Concrètement, voyons à quoi ça ressemble à Jonquière. Alors nous sommes dans le jardin de Mathieu Vandered, qui est un des rares à utiliser ce système autonome. Je suis devant ce qui ressemble à une toute petite piscine, avec un petit potager au milieu.
3: C'est ça, donc c'est mon installation aquaponique.
2: Qui est tout en bois, qui est surélevée.
3: Qui est tout en bois.
2: Alors là, je vois des deux côtés de l'eau en mouvement. Au milieu, une sorte de petit jardin. Alors, il y a une jolie menthe, hein. Bravo.
3: Merci.
2: Qu'est-ce que vous plantez là ?
3: De la menthe, du basilic et un petit peu des plantes courgettes nouvellement plantées.
2: La surface, elle est faite de... C'est quoi ? C'est des billes d'argile, c'est ça ?
3: Tout à fait. Eh ben, les billes d'argile servent de support aux bactéries qui font tourner toute cette petite installation.
2: Quelles sont ces bactéries ? Expliquez-moi un peu.
3: Alors, ce sont des bactéries qui vont transformer l'ammoniac qui est dégagé par les truites en nitrite, puis en nitrate. Et ces nitrates vont servir à faire grandir les plantes que j'ai plantées dans mon installation. L'eau est pompée des truites vers mes plantes. Et ensuite, elle retombe par gravité à nouveau dans le bassin des truites.
2: Donc c'est un circuit fermé. Il n'y a finalement que des bonnes choses finalement, qui découlent de cette installation, de ce que vous appelez l'aquaponie.
3: Tout à fait. Il y a juste un volume d'eau à avoir au départ. Et après, c'est le même qui tourne en boucle en permanence.
2: Donc pour résumer, quel est l'intérêt pour des gens qui ont un peu de place, qui ont envie de pratiquer l'aquaponie?
3: On n'occupe pas beaucoup d'espace au sol. On a une consommation d'eau qui est réduite parce qu'on tourne en circuit fermé.
2: Et dans le sud, c'est important?
3: Très important. Et puis ça nous permet aussi de produire des protéines animales, des fruits et des légumes.
2: Quelle est votre consommation de truites annuelle du coup là ?
3: Ben pour le moment, je suis en phase de grossissement, donc j'en consomme pas énormément, mais sinon on peut espérer manger à peu près 50 kilos de truites par an.
2: Et la prochaine consommation de vos propres truites, c'est quand ?
3: Je pense que ça sera l'anniversaire de mon fils cet été.
2: Quand vous cuisinerez votre truite, dans la recette, il y aura peut-être des choses que vous avez plantées juste au-dessus là ?
3: Bon, je pense que la truite en papillote, ça marche bien.
2: Et vous mettrez quoi dans la papillote ?
3: Un peu de basilic, je pense. J'ai prévu de mettre aussi de l'origan. Et j'espère mettre quelques tomates et des poivrons aussi. Si vous voulez, je peux les nourrir. Et là, vous allez les voir.
2: Ah ouais, il y en a deux là. Elles sont belles quand même. Hein ?
3: Elles sont belles, oui.
2: C'est quelle variété de truite ça ?
3: C'est truite arc-en-ciel.
2: Mathieu Vandered est un des rares à pratiquer l'aquaponie chez lui. Dans le Vaucluse. Il est le seul Vauclusien à faire partie de l'ADANAT, c'est-à-dire l'Association pour le Développement de l'Aquaponie Naturelle, en particulier de la truite.
0: On va voir évidemment avec l'aquaponée, hein, on est d'accord. Si vous voulez les coordonnées de Mathieu, eh ben on vous laisse tout ça au 04 90 14 04 04 et vous pouvez même en profiter pour dire bonjour à Dalila et lui donner de la température chez vous en Vaucluse. 41 degrés quand même cet après-midi sur le secteur de Bolène. On va encore crever de chaud pour dire les choses telles qu'elles sont. Votre météo de ce vendredi, de ce week-end à suivre dans quelques minutes et d'ici là, il y aura le scope de Catherine Viguier.

0: importe.
1: Zazie et Rodo qui chantent après les infos de 6h30 en Vaucluse. Ce sera dès que le vent soufflera.
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1: Et l'horoscope de Catherine Viguier qu'on attend tous les matins à 6h28, elle est là. Bonjour Catherine.
5: Bonjour Hugo.
1: De grands changements, on fait le point?
5: Pour chaque signe, soyez bien attentifs. Bélier, le mois est engageant, une joie familiale et d'actualité, mais prenez aussi soin de vous. Taureau, un enjeu lié à vos proches, à un habitat est super important. Bon, l'été n'est pas de tout repos. Gémeaux, vous avez besoin de liberté, cet été pourrait être celui qui vous permet de vous libérer d'une emprise. Cancer, vous allez de l'avant, vous luttez, vous avez une sacrée énergie, rien ne vous retient. Lion, la patience est de mise pour un peu tout, mais Mercure, le Soleil et Jupiter sont avec vous. Vierge, vous confierez volontiers vos peines à quelqu'un, ce qui vous fera un bien fou. Balance, donnez-vous la possibilité de rayonner au grand jour, un job, une place d'exception vous attendent. Scorpion, je l'ai déjà évoqué, ce n'est pas facile, mais gardez la tête haute, vous parviendrez à vos fins. Sagittaire, pas mal du tout. Le dépaysement sera bienvenu, un vrai remède à vos soucis. Capricorne, il ne faudra pas vous chercher, vous serez redoutable et très efficace en affaires. Verseau, un face-à-face pourrait s'avérer déstabilisant mais passionnant, vous saurez faire face. Poisson, veillez à ce que les promesses que l'on vous fait reposent sur des bases solides. Et pour nous tous, en août, corps, esprit et cœur ne sont pas toujours en vacances.
1: Merci Catherine. Anne, à la une de l'info d'ici aujourd'hui en Vaucluse.
6: On se met à l'heure espagnole, comme tous les Vauclusiens.
1: Vous parlez un peu espagnol?
6: Si, señor.
1: También, enfin, un poco. 6h30, on fait aussi le tour de l'actu avec Valentine Letesse en France et dans le monde. Valentine.
7: Les flammes avancent à toute vitesse dans les Landes. 600 hectares de forêt parcourus hier soir en un peu moins de 10 heures. Depuis Luglon à l'ouest de Mont-de-Marsan, d'où le feu est parti. Virulent, imprévisible aussi selon le préfet. 500 habitants ont quitté leur maison. Un feu nourri par la chaleur. Ce jeudi a été l'une des journées les plus chaudes jamais enregistrées selon Météo France. 75 départements sont maintenus en vigilance orange canicule ce matin. 5 à l'ouest en sortent. Le Finistère, les Côtes d'Armor, la Manche, le Calvados et l'Ille-et-Vilaine. Soupçonné d'avoir mis le feu à Mérignac, incendie dans lequel 2 pompiers sont morts en juillet, un ado de 15 ans est mis en examen en Gironde et placé en centre éducatif fermé. Son frère aîné, arrêté avec lui cette semaine, a été relâché. Vos données transmises aux impôts, potentiellement volées. Bercy confirme une intrusion dans les fichiers du fisc sans donner plus de détails. Le site French Breaches, spécialisé dans les cyberattaques, parle lui de quasiment 700 000 profils récupérés par les pirates. Un week-end rouge sur la route, très difficile de rouler demain dans toute la France et dès aujourd'hui dans le quart sud-est, dans le sens des retours, le reste de la France est en orange. Nous ne verrons plus Florent Manaudou dans un bassin. Le nageur français tire sa révérence demain, 18h, au championnat d'Europe de Paris, après une carrière aussi grande que son maître 99. 6 médailles aux Jeux Olympiques, dont l'or en 2012 sur le 50 mètres nage libre.
6: Merci Valentine. L'info d'ici, c'est ce nouveau rythme pris par les Vauclusiens face à la canicule. On peut dire que le département est maintenant à l'heure espagnole. Personne dans l'après-midi dans les rues écrasées de chaleur. La vie reprend en début de soirée. Les bars et les restos n'ont pas d'autre choix que de s'adapter à ces nouvelles habitudes, Nicolas Georgeau.
0: Le soleil décline lentement, la chaleur avec, et alors à nouveau, Avignon grouille de monde.
8: Au-delà de 17h, ça commence à faire un peu moins chaud.
9: 19-20h, ouais.
10: À 20h, on commence à être bien.
9: Quand ça commence à redescendre un peu, mais...
11: Tu fais quelle température à peu près?
9: À partir de 35, on commence à être bien.
0: Les rues, ruelles et places reprennent vie.
12: Oui, clairement, bah là on a décidé de faire Avignon fin de soirée, parce que en pleine journée, c'est pas possible.
13: C'est vrai qu'on fait quand même un peu en fonction, pour pas avoir une insolation ou être au bout de notre vie.
0: C'est l'heure choisie aussi par les musiciens de rue,
14: face à face avec le vent,
0: dont la voix résonne au milieu des bars et des restaurants.
15: Et là, on va aller boire un coup en terrasse.
16: Restaurant, manger, après dodo.
17: Enfin, d'abord boire un verre, manger, et puis une glace, c'est obligatoire avec ces chaleurs. 22h, 23h, on rentrera, je pense, mais voilà, on fait avec la chaleur quand même.
16: Hein. À la vôtre. Santé.
18: Santé.
19: Bonjour. Je m'appelle Pénélope, je travaille à la place de l'horloge à Avignon et je suis employée polyvalente en fait dans un restaurant.
0: Est-ce que la chaleur a un impact pour vous?
19: 15h on avait un pic là, maintenant 15h vu que c'est la hausse de la température, les gens ils arrivent vers 20h, 21h quoi. Le midi on peut faire 50 couverts, c'est très très peu. Il faut savoir que ma terrasse là elle a 100 couverts assis.
0: Et le soir non?
19: Le soir on peut taper sur du 80-90.
0: Les ventilateurs et brumisateurs des restaurants n'y changent rien, les rues sont vides la journée, il fait jusqu'à 40 degrés.
17: On a chaud, on transpire, on est plus fatigué, effectivement. Physiquement, on le ressent.
13: On sent qu'il fait chaud, qu'il y a de l'air chaud et qu'on est un peu dans un four.
9: J'ai trop chaud.
0: Alors, on s'adapte et on se met à vivre à l'espagnol avec des après-midi en ralenti.
20: Bah, je me lève très tôt, je me couche très tard et la journée, je fais... En milieu de journée, je me repose.
21: Je reste beaucoup à la maison. J'ai pas la clim, mais j'ai un ventilateur et j'aime beaucoup mon ventilateur.
20: On a moins la possibilité de faire des visites comme si... Il faisait beaucoup plus agréable, 20 degrés, on peut se lever dès le matin, visiter, faire plein d'activités. Là, on fait vraiment le strict minimum, quoi.
0: Il faudra attendre lundi prochain pour voir les températures légèrement baisser, selon Météo France.
6: Oui, il faudra quand même attendre parce qu'il fera encore 38 aujourd'hui à Avignon. On fait un point météo dans un instant.
1: Dans le journal de 7h, on entendra le témoignage exclusif de la famille de Chir qui a été tuée le mois dernier par un policier municipal du Pontet après un refus d'obtempérer.
6: Mais ses proches demandent aujourd'hui des réponses. Ils veulent connaître les circonstances de sa mort et ils espèrent un procès. Le policier est mis en examen pour violence volontaire ayant entraîné la mort sans intention de la donner. On y revient dans notre journal de 7h.
1: On reviendra également sur la grève des pompiers de Vaucluse.
6: Ils ont débrayé une heure entre 14h et 15h devant la caserne d'Avignon pour réclamer plus de moyens et surtout des embauches de professionnels. Ils se sont ainsi associés à un mouvement national lancé par 9 syndicats. Une nouvelle action est prévue le 29 septembre. On y revient plus largement dans le journal de 7h.
1: Et on passe à la météo et les températures effectivement qui seront chaudes. Vous disiez 38 sur Avignon. Petite joueuse. J'ai du 41, moi, vous proposez Madame Abolène.
6: Ça nous fait pas rire.
1: C'est ben non, mais qu'est-ce que vous voulez qu'on fasse?
6: Attendre que ça aille mieux.
1: Ouais, se mettre la tête dans le ventilo. Voilà, par ça, je vois pas grand-chose d'autre à faire. 41 degrés sur Bolène, 40 à Valdres. Heureusement qu'il y a quand même encore des plans d'eau dans notre département de Vaucluse, parce qu'il va falloir trouver de la fraîcheur. Hein. 39 sur Carpentras, 36 degrés quand même à Saint-Christol-d'Albion. On aura 38 sur Apt pour 37 à Fontaine de Vaucluse et Gordes. Chaude journée encore aujourd'hui, avec un ciel assez bien dégagé ce matin. Finalement, on devrait démarrer avec pas mal de soleil et puis ça se charge de nuages au fil de l'après-midi, notamment sur les reliefs. Hein. Météo France évoque également une dégradation peut-être orageuse au nord du Vaucluse. Un petit peu l'image du week-end qui sera partagée entre, effectivement, parfois un ciel légèrement voilé, ce sera le cas demain matin. Et puis l'après-midi, là aussi, place à ces orages qui devraient notamment toujours affecter nos reliefs. Et puis dimanche, instabilité orageuse qui devrait concerner, en tout cas l'après-midi, la quasi-totalité du Vaucluse. Ceci dit, la dernière fois qu'on vous avait annoncé des orages, il a dû faire 3 gouttes sur la majeure partie du département. C'est tombé très, comment dire, très
6: localement.
1: Ouais, très localement. Bon, est-ce que vous avez des températures du matin à nous donner, Anne?
6: Il fait 19 degrés à Beauvoisin chez Pascal, qui peut en profiter pour ouvrir ses fenêtres. Il fait déjà 21 à Mazan chez Christiane, 23 à La Roque-sur-Perne chez Maria.
1: Ok, ben bon courage, on ne sait plus quoi dire le matin sur la météo, c'est comme ça, on va faire avec et on espère que ça baissera. Vous nous avez dit normalement qu'à partir de lundi, les températures ne retrouveront pas des...
6: Ah, moi j'ai rien dit, je relais les prévisions de Météo France, on espère quand même que ça va, qu'on va voir le bout du tunnel. Quand même.
1: Attendez, alors je regarde lundi, effectivement.
6: Je crois que ça baisse surtout la nuit, on va pouvoir se reposer.
1: Oui, puis des maximales de l'ordre de 31 degrés mardi, lundi sur Avignon.
6: On prend.
1: Eh oui. Bon, vos infos météo et votre bonne humeur du matin, on partage tout ça avec le WhatsApp de la radio. Vous pouvez nous envoyer un message directement, comme ça, au 04 90 14 04 04. Et si vous composez le numéro de téléphone, Dalila finira bien par décrocher.
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1: Et elle n'attend même que ça. Nous on attend Maxime Perron qui dans un instant va nous raconter une histoire absolument incroyable. Il paraît que Frédéric Mistral aurait piqué le chien de Buffalo Bill.
6: Ouf. Vous êtes sûr?
1: On va vous expliquer après Renaud. À tout de suite.
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1: Renaud. Dès que le vent soufflera, 6h41, bon réveil avec Ici Matin, ici Vaucluse, qui vous fait plaisir ce matin encore. Je vous donnais tout à l'heure les températures au nord du département, 41 degrés sur Bolène. Allez, on prend la direction des Baux-de-Provence avant 7h et on vous offrira des invitations pour aller trouver et de la fraîcheur et des belles projections sur les murs des carrières de lumière aux Baux-de-Provence. Immersion dans le monde sous-marin avec le spectacle Océan et 4 invitations à gagner ce vendredi, ce sera dans 10 minutes.
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1: Dans les médias, c'est l'heure de la petite histoire du matin. Dans Ici Matin, et c'est avec Maxime Perron. Il est là. Bonjour Maxime.
3: Bonjour Hugo.
1: Pour le saviez-vous, des histoires parfois insolites que vous nous racontez, on va évoquer ce matin une figure chez nous en Provence, Frédéric Mistral, enfin plutôt son chien qui n'était pas vraiment son chien.
3: Ben oui, c'est ça. C'est une histoire un peu improbable, une légende à dormir debout, même si c'est vrai que Frédéric Mistral en parle dans un livre. Notre Frédéric Mistral, Mireille Félibrige, le prix Nobel s'il vous plaît. Et on le connaît un petit peu moins donc pour son chien. Panne perdue, l'un des personnages les plus étonnants de son existence. On en connaît l'histoire parce que Mistral la raconte donc lui-même en 1901 dans une lettre à l'écrivain Jules Bois, puis aussi dans un livre consacré à l'ésotérisme. Le chapitre s'appelle « Le chien de Mistral » et la métempsychose, pour info, c'est la doctrine selon laquelle une même âme peut animer successivement plusieurs corps. Le poète explique que Panne perdue n'était pas un chien comme les autres. Il parle de certaines allures mystérieuses, de regards étonnants, perçants, d'un comportement étrange où le chien tourne parfois sur lui-même en se mordant la queue, comme possédé par une énergie inconnue. Et en fait, Frédéric Mistral est assez superstitieux et il finit par croire qu'un esprit, peut-être un ancêtre d'ailleurs, avait choisi ce chien comme un avatar pour veiller sur lui.
1: Comment ce chien il est arrivé chez lui ?
3: Eh bien c'est là que l'histoire devient incroyable. Mistral raconte la scène comme dans un film. Un soir d'été, à la tombée du jour, il marche près du mas, le mas du juge évidemment, où il est né, et soudain, du fossé surgit ce qu'il décrit comme une espèce de gnome noir et sémillant. Le chien le flaire, le suit jusqu'à sa maison, il ne repartira jamais. Et Mistral ajoute une explication qui semble tirée d'un roman. À cette même époque, on a un certain Buffalo Bill qui est en France avec son Wild West Show, le spectacle sur le Far West, entouré d'Indiens, de chevaux de cow-boy et d'une meute de petits chiens. Vous allez comprendre pourquoi c'est important. Après Paris, Buffalo Bill descend vers Marseille en train. Et on raconte que pendant le voyage, un chien s'échappe, peut-être autour de Tarascon ou d'Arles. Et là, pour Mistral, tout devient logique. Buffalo Bill, avec son grand chapeau, sa coupe de barbe, me ressemblait absolument. Voilà ce qu'il dit. Et c'est vrai qu'il n'a pas tort. Vous avez les photos sur notre appli ici. Entre Frédéric Mistral et Buffalo Bill, ils se ressemblent vraiment.
1: Ouais, donc c'est ça l'idée, c'est que le chien a vraiment pris Mistral pour Buffalo Bill.
3: Exactement. Le chien croit reconnaître son maître américain, alors qu'en fait, c'est Frédéric Mistral. Même cheveux, même moustache, même barbiche, même chapeau. Deux mythes, deux silhouettes identiques. Et surtout deux mondes qui, logiquement, ne se croisent pas, sauf peut-être dans les yeux d'un chien perdu. Buffalo Bill, donc, chasseur de bisons, inventeur du premier spectacle itinérant au monde, rencontrera Frédéric Mistral, mais bien plus tard, le chien sera mort déjà en 1905, lorsqu'il se produira justement dans le sud de la France, avec l'écrivain Folco de Baron-Celli. La Provence et le Far West unis donc par un chien.
1: Étonnant. Et tout ça à découvrir en images. On a enrichi l'article avec ces images que vous allez découvrir avec l'appli que vous téléchargez. C'est l'appli ici. Sinon, rendez-vous sur le site de la radio ici.fr. Nos animaux d'ailleurs, et à plus forte raison nos chiens, sont-ils sensibles à la musique ? C'est une vraie bonne question qu'on peut se poser. Celui qui va y répondre dans un instant, ce sera notre veto vauclusien.
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1: 6h45, tout l'été, on l'accompagne également avec les conseils de notre vétérinaire vauclusien Aymeric Gontier. Bonjour Aymeric.
5: Bonjour Hugo.
1: Alors la question qu'on se pose ce vendredi matin, je le disais, c'est: est-ce que nos animaux sont sensibles à la musique ?
5: Oui, mais pas forcément de la même manière que nous. Autrement dit, un animal ne va pas apprécier une chanson parce qu'elle lui rappelle un souvenir, mais certains sons peuvent clairement influencer son état émotionnel. Disons qu'ils réagissent plus au rythme, au volume et au son aigu qu'à la musique elle-même. Les chiens et les chats possèdent une audition beaucoup plus fine que la nôtre et ils perçoivent des fréquences que l'oreille humaine n'est pas capable d'entendre. Alors attention, quand on parle de sensibilité à la musique, certains chiens ou chats semblent se détendre avec elle alors que d'autres se mettent à hurler, changent de pièce, vont tirer les oreilles en arrière, haleter ou se montrer agités. Sensibilité, oui, mais pas forcément dans le sens apprécié par tous.
1: Alors, est-ce qu'il y a des musiques particulières qui leur plaisent ou justement qui leur déplaisent ?
5: Alors, on a certaines études qui montrent que certaines musiques calmes peuvent réduire le stress chez les chiens et les chats. Alors, bien sûr, chaque animal a sa propre sensibilité, encore une fois. Certains chiens s'endorment avec une radio allumée et d'autres préfèrent le silence complet. D'une manière générale, rythme lent, son régulier, faible intensité, comme la musique classique, par exemple, semble souvent avoir un effet apaisant chez le chien, alors sauf le violon, qui émet des fréquences plutôt aiguës. À l'inverse, les musiques très fortes, rapides ou agressives, comme le métal ou le hard rock, peuvent augmenter l'agitation ou l'anxiété. Ça peut aller jusqu'au tremblement chez le chien, alors comme signe de nervosité. Et en fait, les chats, comme les chiens, aiment les sons qui se rapprochent le plus des sons qu'ils émettent eux-mêmes, aigus ou graves. Alors n'allez pas leur mettre des sons de chats qui miaulent, parce qu'ils ils vont les chercher et ça va les stresser. Et attention au volume sonore, toujours modéré, jamais fort, ce qui est aussi source de stress.
1: Comme pour nous les humains. Est-ce que la musique, comme pour nous, peut participer à leur bien-être ?
5: La musique peut être un outil intéressant pour créer une ambiance rassurante, notamment pendant une absence, un trajet ou un moment stressant. Mais ça ne remplace pas la présence d'un humain, ni les interactions avec les autres animaux, et encore moins l'activité physique. Alors on n'oublie pas, ce qui est agréable pour nous peut être inconfortable pour un chien ou un chat, dont l'ouïe est beaucoup plus sensible. Et dans tous les cas, la musique doit être adaptée à leur ouïe, en volume et en fréquence. Et bien sûr, on ne force pas si ça ne leur plaît pas.
1: Merci Aymeric pour ces petits conseils pratiques, évidemment tous les matins au cœur de l'été. Je vous rappelle qu'on se rapproche du week-end, les animaux à l'adoption, c'est à 8h10 que vous allez pouvoir les retrouver ce samedi, ce dimanche. Le hashtag trop mignon avec demain et après-demain Marie Vernet qui sera là pour vous accompagner et vous proposer ces animaux à l'adoption. Dans un instant, on vous emmène au beau de Provence, aller chercher un petit peu de fraîcheur dans les carrières de lumière. En plus, il y a un très beau spectacle qui vous emmènera carrément dans les profondeurs marines. Vos 4 entrées, vos 4 invitations à gagner juste après la liste de Rose qu'on écoute ensemble à 6h48. Le choix est bon. Merci d'avoir choisi encore une fois ici. Allez.

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1: Mais dites donc, ça fait du bien de réécouter ce titre de Rose, sorti il y a déjà 20 ans, rendez-vous compte, c'était La Liste. Le groupe AA, ce sera à suivre, Stay on these roads.
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1: Bon, j'espère que vous avez du réseau, j'espère que le téléphone est chargé parce qu'on vous emmène avec nous jusqu'aux carrières de lumière des Baux de Provence. Vous allez découvrir les nouvelles projections proposées par ces carrières de lumière. Écoutez le nom, ça donne envie. Océan immersion dans le monde sous-marin. Voilà le cadeau qu'on va vous faire pour ces carrières de lumière qui vous propose sur d'immenses murailles rocheuses de couleur blanche et blonde, et bien de découvrir ces projections sur ces murs. Et à vous, porté par les sons subaquatiques, la découverte de ces majestueux mammifères marins en grandeur nature. Vous allez voir le requin blanc, attention, ne vous faites pas abaler.
4: Non mais, il fait comme ça le requin blanc?
1: On y croit rien. Alors là, je peux vous garantir.
4: Incroyable.
1: Immersion totale, le poisson clown dans son anémone, les méduses, la baleine bleue. On vous emmène dans les profondeurs. Tiens, pour vous offrir 4 invitations, parce que vous allez pouvoir remplir la voiture et y aller grâce à nous, je vous pose cette petite question à propos de requin blanc. Écoutez donc, et en voici un en approche.
4: Oh,
1: ça vous angoisse?
4: Quelle horreur. Ah oui, quelle horreur ce film.
1: Ça fait penser à un film. Quelle horreur ce film.
4: Qui a traumatisé toute une génération, hein, dont je fais partie d'ailleurs.
1: Avec l'affiche culte, la nageuse, le requin en dessous, et la mer entre les deux. Ça vous fait penser à quel film, à quelle musique de film? Si vous avez la réponse, donnez-la vite à Dalida avant qu'il ne soit trop tard. 04 90 14 04 04 et Zou, direction les carrières de lumière des Baux de Provence. Ça m'a fait peur, hein. Le requin, il faisait un petit peu plastoc quand même, hein, quand on regarde ça avec le recul des 50 ans.
4: Non mais bien sûr maintenant, mais à l'époque, franchement c'était... Il est bien foutu ce film, il fait peur vraiment.
1: Le réalisateur a un petit peu de talent, hein. C'était un de ses premiers films. Il avait fait Duel avant, puis je crois qu'il a fait celui-ci après, c'était son deuxième. Bon, c'est quoi le film en l'occurrence? 04 90 14 04 04. Vous avez 3 minutes pour appeler Dalila pendant qu'on écoute AA. Voici Stay on these roads, le réveillon musique avec Ici Matin.

0: Avec Stay on These Roads, à l'heure d'accueillir Marc. On est à Malemort du Comtat et avec Marc, on retourne sous les profondeurs marines pour lui offrir les invitations pour les carrières de lumière et découvrir Océan Immersion dans le monde sous-marin. Bonjour Marc.
1: Bonjour.
0: Vous avez reconnu la musique du film?
1: Ouais, bah, c'est la musique des Dents de la Mer.
0: Et ouais.
1: Le film aussi, d'ailleurs.
0: Je vous entends pas très bien, en fait, Marc, le son.
1: Non, je disais, c'est la musique des Dents de la Mer, c'est une musique mythique qui a marqué tout le monde, et de même que le film, d'ailleurs.
0: Et ouais, c'est vrai que la musique participe effectivement de l'effroi de ce film qu'on avait. Je sais pas si vous avez dû le voir comme nous à l'époque, dans le meilleur des cas au cinéma, puis après en VHS.
1: Oui, puis même il repasse quand même assez régulièrement à la télé. Puis moi je continue à le revoir avec plaisir, même si on connaît l'histoire. Et puis, mais on se fait peur gentiment, oui.
0: C'est ça. Et ben grâce à cette bonne réponse, on vous offre, ça y est. Ah, la fille s'est fait manger. On vous offre les 4 invitations pour les carrières de lumière au Beau de Provence, la fraîcheur et ce spectacle aquatique que vous allez pouvoir découvrir. C'est bien, ça va faire du bien, cette petite fraîcheur là.
1: Ah, tout à fait, oui, en ce moment ça va faire beaucoup de bien.
0: Malemort du Comtat, je vous donne pas la température de l'après-midi, ça va pas régaler, mais en tout cas on fera la météo après les infos de 7h. Passez un bel été, Marc, malgré tout.
1: Merci à
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1: 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Bonne journée.
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0: Et l'humour en tube tous les matins dans les infos de 7h avec Fred Ballard. On dit souvent qu'il faut avoir du culot pour réussir dans la vie, mais comment font ceux qui n'ont aucune confiance en eux? Fred, vous avez mené l'enquête en milieu professionnel dans l'humour en tube et visiblement pour les timides, c'est une épreuve d'aller voir le boss.
3: Je te dérangerai pas. On n'avait pas les documents. Oui, je te laisse finir. Bisous. Oui, tiens.
4: Oui, il y a que les timides hein, pour s'embrouiller tout seul au point de dire bisous à leur boss. Enfin, il y a aussi les gentils et les hypersensibles qui se décomposent à l'idée de parler en public, mais qui essayent de faire croire qu'ils font partie des grandes gueules de l'entreprise.
5: Il n'y a qu'à voir comment on raconte nos anecdotes de bureau. Nos anecdotes de bureau, on est là. Ah non, mais attends, mais moi je lui ai dit. Hein. Je suis rentré dans le bureau, j'ai ouvert la porte, je savais que c'était sa pause de déjeuner. J'ai dit, Sylvain, excuse-moi, je te le dis, tu es une personne incompétente. Les dossiers n'étaient pas là à la réunion à 10h, nous n'avions pas les mails. Je te le redis, tu es une personne incompétente. Et j'ai fermé la porte. Basta, la gueule. On sait très bien que ça s'est pas passé comme ça.
4: Oui, on le sait, on est un certain nombre hein, et on remercie Alex Luce de révéler notre manque d'assurance à la face du monde pour nous apprendre à en rire. L'autodérision est une arme redoutable hein, contre le manque d'estime de soi. Elisa Delmoitier peut aussi nous aider à retrouver la confiance.
6: Moi-même, j'ai des potes qui me disent qu'ils n'ont pas confiance en eux. Je suis là, mais attends, c'est pas possible, tu te rends pas compte de ton potentiel, il faut que tu crois en toi, quoi. Mais après, j'ai d'autres potes qui me disent qu'ils n'ont pas confiance en eux, je comprends. Reste timide, mon gars, suis ton instinct.
4: Voilà, bon, c'est vrai que parfois, faut pas forcer sa nature profonde, hein. Il faut s'accepter comme on est, parce que bon, l'avenir appartient aussi à ceux qui savent faire rire les autres en se moquant d'eux-mêmes.
0: Merci Fred Ballard, ça fait du bien, cette petite séance d'humour avant les infos de 7h. Ça tombe bien parce que c'est l'heure des infos, justement.
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0: Merci de démarrer la journée avec Ici Matin, Ici Vaucluse, les infos de 7h avec Anne Domès. En ce vendredi 14 août, nous voulons savoir ce qu'il s'est passé. La famille de Chir prend la parole un mois après sa mort.
8: Chir, c'est ce Vauclusien de 29 ans, tué par un policier municipal.

0: municipale du Pontet après un refus d'obtempérer. Ça s'est passé dans la nuit du 14 au 15 juillet. L'automobiliste a été rattrapé au niveau du péage d'Avignon-Nord. Le policier a fait feu. Chir a reçu 2 balles dans le haut du corps. L'agent municipal est mis en examen pour violence volontaire ayant entraîné la mort sans intention de la donner. Il est soutenu par le maire RN du Pontet, Joris Sebrard. Mais les proches de Chir veulent des réponses. Sa sœur Sonia se dit anéantie.
1: C'est dur, c'est irréel et brutal. Ils nous l'ont pris et ils ont tout pris avec. Mon petit frère, c'était... C'est une bonne personne. Il était plein de projets, vous savez. Il s'est acheté un petit camion pour faire un atelier mécanique. Il avait quelqu'un, il avait des projets de mariage. Il était heureux. Là, il était vraiment heureux. Il était libre. Ça faisait 5 jours qu'il était sorti de détention. Il avait toute la vie devant lui. Il avait tous ses projets. Et il n'est plus là. Et tout est vide maintenant. Et du coup, même si il n'est plus là, il sera toujours avec nous. Et s'il ne peut plus parler parce que quelqu'un a décidé que sa vie ne valait rien, que personne n'allait le pleurer, qu'il allait manquer à personne, nous, on est là. On parlera pour lui.
0: Et on y revient plus longuement à 7h30. C'est l'info d'ici ce matin.
2: Le feu de Bellegarde en Dioua, dans la Drôme, est toujours actif.
0: Ça fait 10 jours qu'il brûle. Il ne progresse plus, mais il n'est toujours pas éteint. Il a parcouru 400 hectares. C'est l'un des nombreux incendies auxquels les pompiers doivent faire face cet été. Ils luttent aussi d'ailleurs en ce moment dans les Landes, près de Biscarrosse, où les flammes ont détruit 600 hectares. 500 personnes ont été évacuées. Dans ce contexte, les pompiers réclament plus de moyens, des embauches de professionnels et des achats de matériel moderne. 9 syndicats ont appelé à des débrayages hier et à Avignon. Une 60aine de pompiers s'est rassemblée devant la caserne entre 14 et 15 heures pour montrer leur détermination. Mathieu Valencia était là. Il est pompier depuis 20 ans dans le Vaucluse. Il demande une réforme du métier.
3: Nous, ce qu'on attend aujourd'hui, c'est en fait une vraie réforme de la filière. C'est-à-dire qu'aujourd'hui, on compte vraiment énormément sur le statut de pompier volontaire. Le pompier volontaire doit rester en fait une force et ça ne doit pas être la variable d'ajustement qui vient combler le manque de professionnels. C'est pour ça qu'aujourd'hui, il y a des rapports, des décisions au niveau de justice qui vont faire que les sapeurs-pompiers volontaires vont être contraints à une limite horaire. Pour remplacer cette limite horaire, pour pouvoir combler, on propose, et nous ce qu'on demande, c'est l'embauche massive de pompiers professionnels. Donc c'est 20 000 sapeurs-pompiers professionnels à embaucher d'ici 5 ans pour l'ensemble des 10 de France.
0: Et hier, le ministre de l'Intérieur, Laurent Nunez, a reçu les syndicats. Il a promis une modernisation de la sécurité civile, mais sans chiffrage. Pas de quoi satisfaire les organisations syndicales qui appellent à une mobilisation massive des pompiers le 29 septembre. Eux n'en peuvent plus de cuire pendant leur garde. Les pompiers de Carpentras se rassemblent à partir de 9h30 sur la place de la mairie. Ils affirment que la température dans les chambres à la caserne peut dépasser les 50 degrés. Impossible pour eux de trouver du repos. Ils demandent à leur direction d'effectuer des travaux en urgence. Ils doivent être reçus dans la matinée en sous-préfecture.
2: Et la température qui ne va pas retomber aujourd'hui.
0: Le Vaucluse reste placé en vigilance orange pour canicule, comme la quasi-totalité des départements français. Il fera chez nous jusqu'à 41 degrés du côté de Bolène. Conséquence de cette chaleur, la qualité de l'air se dégrade dans le sud-est. Le niveau d'alerte 1 est déclenché chez nos voisins des Bouches-du-Rhône. Les vitesses maximales sont abaissées de 20 km/h sur les routes, limitées à plus de 70. Et c'est la canicule qui pousse EDF à réduire la capacité des centrales. 2 réacteurs de la centrale du Tricastin, située près de Bolène, tournent au ralenti et 8 autres réacteurs du parc nucléaire français sont carrément arrêtés. La température des cours d'eau qui permet de refroidir les installations est trop élevée. Les centrales ne peuvent plus y rejeter leurs eaux encore plus chaudes.
2: Ici Vaucluse, 7h05, le fisc victime d'un piratage XXL.
0: Les données personnelles de milliers de particuliers, de professionnels sont potentiellement dans la nature, même si on ne sait pas avec précision quel type d'information a fuité. Alors Cyril Ardot, comment l'administration fiscale a-t-elle pu être victime d'une telle attaque ?
4: Le ministère de l'économie et des finances évoque une usurpation d'identité, un accès illégitime fin juin qui a été revendiqué il y a 2 jours, ce mercredi 12 août, par un acteur malveillant. Bercy ne donne aucun ordre de grandeur du nombre de victimes, mais un site spécialisé qui documente les cyberattaques en France avance le nombre de près de 700 000 personnes concernées. Un fichier qui contient ces données serait même déjà en vente pour plusieurs milliers d'euros. Un nombre à prendre avec des pincettes. Toutefois, Si vous êtes concerné, le fisc vous contactera directement et vous informera des données qui ont été extraites avec les mesures de vigilance à adopter. En outre, le site French Breach affirme qu'une autre fuite à la Direction Générale des Finances Publiques qui concerne cette fois près de 2 millions de propriétaires de biens immobiliers avec des noms, dates de naissance, adresses et informations sur les propriétés qui sont désormais dans la nature.
0: La Direction des Finances Publiques va déposer plainte. Elle communiquera les nouveaux éléments à mesure de l'avancée des investigations.
2: Les championnats d'Europe d'athlétisme, avec une belle sixième place pour la Vauclusienne, Clara Entresangle.
0: Elle termine sixième du 3000 mètres steeple après un très bon démarrage de course. Pour sa toute première expérience internationale, la jeune athlète licenciée à l'AS Cavaillon se dit satisfaite au micro de France Télévisions.
5: Bien sûr, je suis satisfaite. Une sixième place, c'est pas mal. Dans les finalistes pour mes premiers, je suis quand même contente. Surtout que j'étais venue avec le sixième temps des engagés. Donc, faire sixième, c'était un peu l'objectif. Donc voilà, le contrat est rempli. C'est cool.
0: Et la Française Alice Finot, championne d'Europe, hein, prend l'argent. C'est l'Allemande Jessa Kroos qui l'a emporté hier soir.
2: Plein de commentaires d'ailleurs là-dessus sur le Facebook ici Vaucluse. Thierry qui a écrit félicitations à Clara. Jocelyne également, bravo Clara pour ces championnats d'Europe où tu as su performer.
0: Bah ouais, non mais c'est vrai. Hein, franchement, elle a en plus tout l'avenir devant elle. On la soutient bien sûr, Clara Entresangle.
2: On passe à la météo, Anne. Les températures maxi, c'est vous qui les donnez.
0: Évidemment, dès qu'il y a des mauvaises nouvelles.
2: Ah, moi, je ne sais plus comment le dire, donc je vous laisse faire.
0: Bah
2: je
0: oui, le bien, mercure va encore grimper jusqu'à 41 degrés attendu à Bollène. Il fera 40 dans l'enclave, 40 aussi à Orange. Il fera 39 du côté de Carpentras, 38 à Avignon.
2: Avec pour la couleur du ciel, a priori, un début de journée très ensoleillé, mais ça se charge de nuages au fil de l'après-midi. Et notamment au nord du département, là où vous aurez le plus chaud, peut-être que les orages pourraient vous rafraîchir, puisque Météo France évoque un risque orageux. Des averses orageuses qu'on devrait avoir également dans le secteur de Sceaux, au pied du Ventoux, vers Malemort du Comté, Ville-sur-Auzan, Mormoiron, là aussi on pourra avoir ces orages dans l'après-midi, et ça pourrait glisser comme ça jusqu'à Apt. Voilà pour la couleur du ciel de ce vendredi, avec l'établissement d'un vent de secteur sud, 40 km/h, c'est peut-être lui qui nous fera remonter ces nuages porteurs d'orages. Le week-end qui sera, on va dire, mi-fig, mi-raisin, en tout cas d'après les prévisions de Météo France. Nous, on n'est jamais que le relais de ce que nous dit Météo France. Le ciel légèrement voilé demain matin, instabilité orageuse l'après-midi, et puis dimanche, là, ce sera des orages aussi sur tout le département, et notamment, a priori, dimanche après-midi, il nous faut de l'eau. Espérons qu'on ait un petit peu d'eau et pas trop d'eau d'un seul coup. Voilà pour la météo et la vôtre qu'on découvre avec grand bonheur. Donc vous l'avez entendu sur les réseaux sociaux. Vous pouvez nous faire passer vos infos météo via Facebook. Sinon, en laissant un message WhatsApp au 04 90 14 04 04.
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2: C'est joli au PED, on est d'accord Anne?
0: Ah bah oui, bien sûr.
2: En fait, c'est magnifique. Imaginez un petit concert où on va entendre les nouveaux talents de la musique lyrique. Pour une petite soirée d'été, ça.
0: Dans un décor comme Open, ouais.
2: Je pense que ça peut faire une belle soirée d'été. Bah tiens, on vous l'offrira cette soirée au fil des prochaines minutes. Mais pour l'instant, je vous propose d'accueillir le taulier. Voici Johnny Hallyday. Bon réveil.
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0: 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Figurez-vous qu'elle est sortie il y a 50 ans, tout juste, cette chanson de Johnny Hallyday. C'était Gabriel, le trio Fredericks Goldman Jones chantera 1, 2, 3, ce sera dans quelques minutes.
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0: D'ici là, on va réviser notre Provençal avec Médéric Gasquet-Cyrus. En tout cas, on va l'accueillir, notre linguiste de l'Université d'Aix-Marseille. Et puis, dans un instant, mon œil dans le rétro avec Gérald Roux. Ce vendredi, on va ouvrir une boîte de sardines.
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0: Ici matin. 7h13, à l'heure pour mon œil dans le rétro avec Gérald Roux. Vous le savez, tout cet été, eh bien, on se retourne sur ce qui nous a marqué depuis le début de l'année. Ce matin, Gérald, le retour en force de la sardine.
5: Car la sardine, c'est la grande mode culinaire du moment. Au printemps, s'est développée une véritable tendance sardine sur les réseaux sociaux. Des jeunes femmes, notamment, en ont fait des caisses, pour ne pas dire des boîtes, sur ce petit poisson qu'elles considèrent comme l'aliment ultime, bon pour la santé, bon pour la peau, pas cher, pratique et chic. Des recettes originales surgissent en vidéo et montrent comment sublimer la sardine. Une influenceuse déclare notamment « Mon obsession du moment, c'est la sardine ». Vous allez me dire que c'est assez fascinant de voir comment une mode sur Internet peut redonner du lustre à un aliment somme toute assez banal qui fait partie de notre patrimoine depuis des décennies. Je me souviens à la maison, quand mon père ne voulait pas se casser la tête à faire à manger, il ouvrait une boîte de sardines. Un peu de beurre, du pain, et hop, le tour était joué. Mais savait-il à l'époque que les sardines étaient aussi vertueuses pour sa santé? Car depuis quelques années, bien avant la folie internet de ce printemps, on a pris conscience des qualités nutritives de la sardine. Riche en oméga 3, donc bonne pour le cœur, riche en protéines et en vitamine D, contenant peu de métaux lourds, et même riche en calcium, à condition de manger les arêtes. Quoi qu'il en soit, notre société avide de raffinement, de décorum, a parfois transformé la sardine en produit de luxe. Certaines boîtes de sardines se vendent jusqu'à 20 euros quand elles sont millésimées avec de l'huile d'olive maturée bio AOP. Et dans certains restaurants, comme la brasserie Lip à Paris, la sardine millésimée est à 13 euros sur la carte. Heureusement, la sardine toute simple dans le commerce reste un aliment très abordable, entre 1 et 3 euros. Et c'est aussi pour ça que nous l'adorons. Quand notre pouvoir d'achat rétrécit, notre appétit grandit pour la petite sardine. Les ventes ont grimpé ces derniers temps et les producteurs se frottent les mains. Pour finir, quelque chose me dit que vous avez peut-être trouvé une idée pour le barbecue ce soir.
0: Oui, ça peut toujours fonctionner, ça fait un petit peu de fumée, mais c'est vrai que c'est drôlement bon les sardines sur le barbecue. 7h15, merci Gérald Roux. On va à présent accueillir notre linguiste de l'Université d'Aix-Marseille. Allez, on va réviser notre Provençal avec Médéric. Bonjour Médéric.
6: Et bonjour à toute l'équipe.
0: Médéric, vous êtes mis à la tâche pour nous proposer le mot du jour.
6: Oui, et puisqu'on parle de tâche, il faut qu'on parle de la bougnette.
0: Ah bah oui, ça c'est un grand classique du parler provençal. On révise tout ça dans 3 minutes, après avoir compté jusqu'à 3, 1, 2, 3. Fredericks Goldman Jones pour votre petit-déj en mode ici matin.

0: ça se danse en version rock, ce titre-là. 1, 2, 3, Frédéric Goldman-John. Si on n'avait pas évoqué un groupe, un duo de danseurs vauclusiens, là, qui s'illustrait en dansant un petit peu rock and roll.
1: Le Boogie Woogie.
0: Le Boogie Woogie, oui, c'est
1: oui,
0: ça,
1: oui.
0: Ouais.
1: Oui, oui, qui participe ce week-end au championnat d'Europe, je crois.
0: D'Europe,
1: du monde même,
0: ouais,
1: je crois.
0: On vous avait mis les infos pratiques, de toute façon, si vous voulez les suivre.
1: Non, mais attendez, il y a la vidéo, hein.
0: Il y a la vidéo.
1: Bah oui, on les voit danser.
0: Oui. Et ça, on peut la voir donc sur le site de la radio et également sur notre Facebook. Allez-y. 7h20, c'est l'heure de réviser le Provençal.
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0: Nous, on le connaît, mais c'est bien de le réviser. Et puis, on vous l'apprend si vous êtes en vacances dans la région. Et tout ça avec Médéric Gasquet-Cyrus, linguiste de l'Université d'Aix-Marseille. Médé, dans le kit du Parler Provençal, expliquez-nous comment on peut se faire une bougnette.
4: Eh bien, imaginez, vous êtes au restaurant, en terrasse, dans un petit village de Vaucluse, à la fraîche, avec une belle chemise blanche, classe. Vous attaquez votre plat en sauce, des pâtes par exemple, et là, bim, vous faites une bougnette. Ça fait tache, hein ? Eh bien oui, c'est ça, une bougnette, une tache, mais méfie, pas n'importe quelle tâche. Une bougnette, c'est avant tout une tâche occasionnée par de la nourriture, et le plus souvent de la nourriture grasse, huileuse. Ce qui nous fait remonter à l'origine du mot, le provençal bougnette, qui désigne un beignet, une pâte frite dans de l'huile, ainsi qu'une tâche d'huile ou de graisse. C'est précis, hein. Donc tout ce qui est beignet, huile, friture, ça peut faire des bougnettes. Alors bien sûr, d'autres substances peuvent vous causer des bougnettes, et comme dans mon exemple du début, de la sauce tomate peut vous faire une belle bougnette. Voici un exemple tiré d'un livre de Paulette Brun, c'est la fille de Rému, qui raconte que Marcel Pagnol était habitué aux bougnettes. Je la cite, « Si papa, donc Rému, était l'élégance même, Marcel Pagnol, affichait un certain laisser-aller vestimentaire, et je l'ai rarement vu en complet veston. Il préférait les pantalons en velours côtelé et les pulls souvent décoré de bougnettes que papa lui reprochait sévèrement. Seule Josette D avait réussi à l'habiller chez Lanvin, et lorsque ainsi paré il se présentait à papa, celui-ci ne manquait jamais de remarquer « Boudiou, que tu es beau Marcel, mais fais-toi vite une bougnette, tu seras plus à l'aise. » Voilà, Rému aurait aussi pu dire de Pagnol qu'il était un vrai bougnetous, quelqu'un qui est clafi de bougnettes, littéralement couvert de taches d'huile. Un bougnetous pourrait tout à fait s'exclamer « Zouma, une bougnette !» Autrement dit, allez, une tâche de plus, comme cet homme qui, sur Twitter, poursuit en confessant « Je n'ai jamais été très habile pour ne pas me tâcher à table. » Et encore, il y a bougnette et bougnette. Hein. La bougnette simple peut rester discrète. Une goutte qui gicle de votre salade, ma foi, à part vous, personne ne la voit. Hein. Sur votre robe ou sur votre polo, ça peut passer tranquille. Mais il arrive que la bougnette soit plus conséquente et l'on parle alors de bougnettasse avec l'augmentatif « as » caractéristique. Hein. Impossible à cacher la bougnettasse. Hein. Mais ces tâches ne sont pas perdues pour tout le monde. Il existe quelque part une drôle de catégorie de personnes qu'on appelle les esquiches bougnettes. Ces gens-là sont les pires, c'est les rois de l'avarice. Un esquiche bougnette, c'est une personne tellement raspe, tellement radine, qu'elle va jusqu'à esquicher les bougnettes, c'est-à-dire essorer les taches de sa chemise pour en récupérer l'huile, la graisse, pour ne rien perdre. C'est une image, bien sûr. Hein. Voilà, vous savez à peu près tout de la bougnette, sauf son sens grivois, que je n'ai pas le temps de vous expliquer.
0: Une prochaine fois.
4: Mais ce que je vous ai dit, tâchez au moins de le retenir, sinon ça ferait tâche.
0: On va tâcher. Bon, reposez-vous, puis vous revenez lundi prochain. Salut Médéric.
4: Et bon week-end.
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1: 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Hein.
0: Ouais,
1: on prendra l'habitude de dire le Vieil Opéd.
0: On va s'y mettre.
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0: 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On écoute pendant ce temps, pendant que vous appelez Dalida, Nick Kershaw et son titre Woolen It Be Good, 7h25.

0: Kershaw, le titre de l'année 84.
1: Wouldn't it be good? Alors d'accueillir en musique Stéphane, nous sommes ce matin à Cadenet et Stéphane va passer une très belle soirée mardi prochain. Bonjour Stéphane.
2: Bonjour Hugo et bonjour à tous.
1: Bon, ce village du Vieil Oped, c'est quand même un bel endroit où se promener en Vaucluse.
2: Ah, c'est fabuleux. C'est fabuleux. C'est vraiment un très joli endroit et très joli village.
1: Ouais. Vous ne trompez pas, le village a changé de nom, mais ce sera toujours le même village. Hein.
2: Ah oui, le Oped de...
1: Qu'on n'appelle plus Oped
2: le vieil Oped.
1: On appelle maintenant le Vieil Oped.
3: Ouais, il va falloir sous l'impulsion de la municipalité. Le Vieil Oped, ouais, on revient à ce nom-là.
1: Donc pour vous, cette soirée de musique classique, ce qui a priori vous fait plaisir, puisque vous aimez bien la musique classique, vous l'opéra, l'éco-régie, c'est quelque chose que vous fréquentez régulièrement à Orange.
2: Oui, Orange, bien sûr, on va même jusqu'au festival Aix aussi.
1: D'accord.
2: Sûr qu'il y a un festival dans la région qui est très connu, donc tout ce qui est classique, j'apprécie beaucoup.
1: Bon, et bien là, vous allez carrément découvrir les nouveaux talents de la musique lyrique. Ils ont participé à des grands concours, donc un très beau casting et vraiment, a priori, une belle soirée d'été. Les musiques d'Haydn, Strauss, Massenet ou encore Bernstein. Ça régale.
2: C'est classique. Voilà. C'est super.
1: Bon, pour aujourd'hui, vous restez au frais, vous faites du rangement le matin, mais l'après-midi, on fait plus rien. On est d'accord. Hein.
2: Ouais, non. On ferme les volets, on croise les volets, on ferme les fenêtres et on attend que ça passe.
1: Et vous savez que c'est ce que j'allais dire. Pourvu que ça passe. Bon, a priori, début de semaine prochaine, ce sera un petit peu moins chaud.
2: Ouais,
1: on verra ça.
2: Ouais.
1: On vous laisse, Stéphane, parce qu'on a justement la météo à faire. Et puis, on a aussi l'info qui arrive avec Anne dans un instant en Vaucluse. Et puis, à 8h30, à 7h30 aussi, l'info qu'on fait avec Valentine Lethès, tour d'actu en France et dans le monde en 90 secondes.
4: Retour de flammes dans les Landes. Un nouvel incendie a parcouru 600 hectares sur la seule journée d'hier. Décrit comme puissant et imprévisible par le préfet, 500 habitants ont évacué les alentours de Luglon, c'est à l'ouest de Mont-de-Marsan. Le feu repart à Saint-Just, au sud de Rennes. Plus de 300 pompiers luttent contre ces reprises, attisés selon nos journalistes sur place par le vent et les températures très élevées d'hier. Nous avons vécu l'une des journées les plus chaudes jamais enregistrées dans le pays. 42 degrés relevés par Météo France en Ardèche. Et ce vendredi s'annonce encore brûlant. 75 départements sont en vigilance orange canicule, avant une baisse des températures à l'ouest d'abord à partir de ce week-end. Nos données potentiellement volées sur le site des impôts. Victime, confirme Bercy, d'une cyberattaque en juin. Près de 700 000 profils de particuliers et de professionnels sont concernés selon un site spécialisé, le français French Bridges. Sur la route, en gare et dans les aéroports, ça coince partout pour ce week-end du 15 août. Grève à la SNCF sur la région Normandie, le détail sur ici.fr. Grève aussi chez EasyJet avec une quarantaine de vols annulés demain et un trafic très difficile, rouge partout en France sur la route des vacances. La quête de médailles en individuel commence pour Léon Marchand. Après l'argent sur le relais de ses championnats d'Europe de natation lundi, le champion olympique dispute les séries du 200 mètres papillon aujourd'hui, alors que nous dirons au revoir à un autre champion demain. Florent Manaudou, 35 ans, prend sa retraite.
3: Et l'info d'ici, Valentine, c'est ce témoignage exclusif des proches de Chir, ce Vauclusien de 29 ans, tué par un policier municipal du Pontet après un refus d'obtempérer. Ça s'est passé dans la nuit du 14 au 15 juillet. Les agents l'ont finalement intercepté au niveau du péage d'Avignon-Nord. L'un d'eux a ouvert le feu. Chir a reçu 2 balles dans le haut du corps. Le policier qui a tiré a été mis en examen pour violence volontaire ayant entraîné la mort sans intention de la donner. Mais les frères et sœurs de Chir veulent des réponses. Réponse à nos carons.
5: Sonia et Madani ont le visage grave et très vite leur voix tremble quand ils évoquent la mort de leur petit frère, Chir.
6: C'est dur, c'est irréel et brutal. Pour moi, il est encore là. On est une famille nombreuse, vous savez. Et il est mort tout seul. Tout seul. Il a dû avoir tellement peur. Sa mort, je ne l'accepte pas.
7: Ils nous ont enlevé notre petit frère et on ne comprend pas pourquoi. On est tous détruits et ça a détruit notre famille, ces faits-là.
5: En plus de la douleur, des questions tournent en boucle dans leur tête sur les circonstances de sa mort.
6: Il y avait tellement de solutions pour qu'ils soient encore en vie. Ils ont des bombes lacrymogènes. Pourquoi ne pas l'avoir gazé? Pourquoi ne pas avoir posé une herse vu qu'il attendait au péage, d'après ce que j'ai compris? Il était coincé entre 2 voitures. Pourquoi lui mettre 2 balles et dans le dos en plus?
7: peux pas dire qu'un refus d'obtempérer mérite le droit de tuer quelqu'un.
5: Chir était le dernier d'une fratrie de 6. Le bébé, le protégé, selon les mots de sa sœur Sonia. Le soir de sa mort, il venait tout juste de sortir de prison pour des faits similaires.
7: J'essaie de le dénigrer par rapport à son casier, mais c'est des petites erreurs que tout le monde fait. Il a payé d'ailleurs sa dette.
6: Là, il était vraiment heureux, il était libre. Et ça faisait 5 jours qu'il était sorti de détention. Il était plein de projets, vous savez. Il s'est acheté un petit camion pour faire un atelier mécanique. Il avait quelqu'un, il avait des projets de mariage.
5: Mais Chir avait une peur bleue de la police.
6: Dès qu'il entendait les sirènes, il était effrayé.
5: Car en 2009, l'un de ses grands frères, Malik, a eu un accident de scooter qui l'a rendu lourdement handicapé.
6: Même si on n'a jamais pu prouver, on a toujours dit qu'il a eu un choc avec la BAC de Istres.
5: Et suite à cela, Sonia dénonce des intimidations régulières des policiers envers son frère.
6: En disant, toi, t'es encore en état, on verra combien de temps ça a duré. Comment il va, ton frère Malik? Au fait, il te parle, ton frère Malik.
5: Aujourd'hui, ils peinent encore à réaliser que leur petit frère est parti. Tous les deux réclament justice et vérité pour Chir et espèrent un procès.
3: Et vous retrouverez ce témoignage sur notre site ici.fr.
1: Dans le journal de 8h, on reviendra sur la mobilisation des sapeurs-pompiers.
3: Ils se sont rassemblés hier devant les casernes, notamment devant la caserne d'Avignon. Ils demandent plus de moyens alors qu'ils sont littéralement sursollicités depuis le début de l'été. Le ministre de l'Intérieur, Laurent Nunez, a reçu les syndicats hier mais n'a pas apporté les réponses attendues. Les pompiers annoncent une nouvelle mobilisation le 29 septembre. Tous les détails dans notre journal de 8h.
1: Et dans un quart d'heure, on va se projeter sur le week-end. On part à Sceaux. Tiens, pour la fête de la lavande.
3: Oui, c'est demain et c'est un événement important pour cette filière emblématique de la Provence. Une filière qui souffre, elle aussi, des conditions climatiques. On voit ça à 7h45 avec l'une des coprésidentes de la fête, Julia Leclerc, invitée d'ici matin ce vendredi.
1: Il y aura plein d'animations là-bas, les vieux tracteurs qui vont circuler dans les rues de Sceaux. Ça va être sympa, on peut s'initier à la coupe de la lavande à la faucille.
3: Il y aura les championnats du monde de la coupe à la faucille.
1: C'est incroyable parce qu'en fait, il y a un champ qui n'a pas été récolté parce que normalement, la lavande, on la récolte bien plus tôt.
3: Oui, c'est fini la récolte, oui. Mais il y a un champ qui reste là juste pour la fête.
1: Pour la fête, c'est génial. On en parle dans 10 minutes. En attendant, on passe à la météo, chaude météo de ce vendredi 14 août. Record de température à battre peut-être aujourd'hui sur le secteur de Bolène, au nord du département, puisque Météo France prévoit 41 degrés. Je crois pas qu'on les ait eus depuis le début de l'été, ou j'en ai pas souvenir. En tout cas, bon, on les aurait aujourd'hui, c'est 41 degrés. Mais peut-être un petit peu de fraîcheur, puisque dans le nord du département, Météo France, dans l'après-midi, évoque des averses peut-être orageuses. 40 sur Orange pour 39 à Aubignan, Caron, Crillon-le-Brave. 39 à Malemort-du-Comtat, vous aurez 37 à Lagnes et Robion. 40 au sud du Vaucluse, ce sera à Pertuis. Avec effectivement une matinée très ensoleillée, mais peut-être cette dégradation orageuse, je le disais, dans le nord, pas que. Ça concerne également le plateau d'Albion et jusqu'à peut-être pour les averses orageuses. Anne, les infos météo du matin.
3: 26 degrés à Carpentras, nous dit Irène. Il fait également 24 à Visan chez Martine. Et puis une petite dernière, il fait 23 degrés à Bolène chez une autre Martine.
1: Et la bonne nouvelle du matin, on l'a aussi sur le Facebook ici Vaucluse avec Clotilde qui nous a écrit depuis Cavaillon sur le poste météo. Elle dit qu'elle a 22 degrés, mais surtout elle nous poste une photo de Muscat du Vaucluse. Ça y est, il est arrivé. Bien coupé à la main, ça donne envie. Hein. Ça, c'est de la fraîcheur aussi dans les cagettes. Franchement, il y a de quoi régaler. On peut saluer d'ailleurs aussi nos vignerons qui commencent la vendange. Hein. Ce matin, je ne sais pas si vous avez vu. Enfin bon, vous habitez en ville. Moi, en n'étant pas en ville, j'ai vu les tracteurs qui savent faire déjà. Ça commence la vendange.
3: Ça a commencé en début de semaine, autour de Baume de Venise notamment.
1: Ouais. Et ouais, ça y est, c'est la période. 7h36, vos infos météo également à faire passer auprès de Dalila qui vous accueille 04 90 14 04 04.
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1: Et vos infos routes, le cas échéant, s'il y a des difficultés, pour l'instant, ça roule bien sur nos routes du Vaucluse, de notre beau département qu'on aime tant. On aime aussi le rendez-vous vraiment nature et on vous raconte une histoire incroyable, celle de nos pins d'Alep. On vous raconte cette belle histoire dans Vraiment Nature juste après Alain Chamfort qui revisite le tube de Barry White, Déchaîne-moi.

0: pour être si sûr de vous, on n'est pas sur l'original. Hein. Souvenez-vous, le tube de Barry White, Can't Get Enough of Your Love, Babe. Mais l'adaptation française est quand même réussie pour Alain Chamfort. On écoutait Déchaîne-moi. 7h40, le petit-déj, accompagné en musique par Lewis Capaldi, Véronique Sanson. Ça se prend, c'est à suivre dans les prochaines minutes. Alors d'accueillir également pour notre rendez-vous vraiment nature qu'on conserve tout au long de l'été, Omblin. Bonjour Omblin.
1: Bonjour Hugo, bonjour toute l'équipe.
0: Et ouais, important d'avoir ce rendez-vous 100% faune et flore vauclusienne. Ce vendredi, focus sur un arbre tellement commun chez nous qu'on en oublie un peu son histoire. Cet arbre, c'est le pin.
1: Et c'est une vraie mine d'or, un puissant tonique qui nous booste aux propriétés étonnantes, hein, notamment sur notre sphère respiratoire. Mais le plus fou, c'est que c'est notre tout premier arbre. Clarisse Lebas, vous êtes herboriste et cueilleuse de plantes sauvages. Avant de nous révéler une caractéristique qui est vraiment propre à nos pins, à nous, déjà, qu'est-ce qu'on entend par le premier arbre ?
2: Le pin fait partie de nos arbres ancêtres, hein, qui s'est beaucoup développé après le désastre permien, hein, qui est une grande crise biologique, qui a vu un grand effondrement de la biodiversité il y a 250 millions d'années. Donc certainement une crise qui a été due à une activité volcanique intense qui a généré l'augmentation des températures et la disparition de toute la flore de cette période-là, qui était essentiellement constituée de prêles, de fougères, et qui vivait donc dans un milieu aquatique. Et en fait, l'assèchement des terres a généré un grand développement de ces premiers arbres, en fait, hein, qui sont les conifères, qui sont vraiment nos arbres ancêtres, et dont le pin d'Alep fait partie. Ce sont les premiers arbres ligneux, donc qui vont inventer le bois. Après, les pins sont des arbres pionniers, c'est-à-dire que c'est des arbres qui vont redonner un élan à la terre. Hein. Chaque plante qui pousse va venir équilibrer un sol. Généralement, le pin, quand vous allez le voir, il adore pousser sur des zones qu'on appelle les marnes calcaires, qui sont argilo-calcaires, qui sont des zones, en fait, comme un peu, on va dire, sableuse, en tout cas qui s'érode très facilement. Et le pin, lui, il va avoir un rôle vraiment de venir retenir le sol et favoriser la végétation à venir.
1: Et voilà, il est excellent ce pin, 10 sur 10, hein, il est vraiment super. Et c'est le tout premier arbre au monde, après donc cette catastrophe naturelle intervenue il y a des millions d'années. Et c'est lui qui nous permet d'avoir des chênerets. Il prépare en fait un petit peu le terrain, quoi. Merci Clarisse.
0: Merci Clarisse, merci Omblin pour ne rien manquer de notre faune, notre flore locale, placée vraiment nature en favori sur l'appli ici. Elle est gratuite pour vos smartphones et ça vous permettra de réécouter, par exemple, tous les rendez-vous que vous avez ratés au fil de la semaine. On évoquait en début de semaine notamment les scorpions, les passages à flône, ça c'était mardi. On a même parlé de la Voie lactée à l'occasion de l'éclipse solaire. Tout ça à la réécoute tranquille ce week-end. Notre invité avec nous dans une poignée de secondes, Anne.
3: C'est Julia Leclerc, l'une des organisatrices de la Vente en Fête qui se déroule demain sur le Asso.
0: Ah oui, ça sent la lavande.
3: Ah oui.
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0: Évidemment, c'est l'un des symboles de la Provence. La lavande est à l'honneur demain à Sceaux avec Lavandes en Fête. Nombreuses animations prévues qui permettront de beaux moments d'échange avec les professionnels et qui doivent aussi, eux, affronter les difficultés liées au changement climatique. Et c'est ce qu'on va voir, Anne, avec l'une des co-présidentes de l'événement.
3: Bonjour Julia Leclerc.
2: Bonjour.
3: Merci d'être en direct avec nous ce matin. Alors, Lavandes en Fête marque la fin de la récolte. Quel est le premier bilan pour les producteurs ?
2: Alors, pour la récolte, elle est plutôt similaire à l'année dernière, avec un rendement qui est plutôt similaire à celui de l'année passée, alors qu'il aurait dû être à la hausse cette année, puisque beaucoup de nos agriculteurs ont replanté en 2021, et sur la cinquième année, en fait, le rendement aurait dû être à la hausse.
3: Et c'est la chaleur qui a pénalisé la récolte ?
2: Oui, surtout à Sceaux, les plantes, elles ont souffert de la sécheresse notamment. Alors, c'est assez différent d'une commune à l'autre sur le plateau, puisque les pluies n'ont pas été identiques. Mais sur la commune de Sceaux, beaucoup de nos plantations ont souffert de la sécheresse, en effet.
3: C'est-à-dire que la lavande ne fleurit pas quand il fait trop sec ?
2: Si, elle fleurit, mais le rendement du coup d'huile essentielle à la distillation est plus bas.
3: Avec le réchauffement climatique, on s'attend à des canicules plus longues, plus fréquentes, à de la sécheresse. Les producteurs sont inquiets, vous les sentez inquiets pour la filière, pour les années à venir ?
2: Oui, il y a des inquiétudes, en effet. Alors après, moi je suis pas productrice de lavande, mais des échanges qu'on peut avoir entre nous, oui en effet, il y a des inquiétudes.
3: Il va falloir s'adapter. Est-ce qu'on peut s'adapter ? Les lavandiculteurs peuvent-ils s'adapter ?
2: Du coup la récolte elle est avancée. Hein. Pour le moment c'est ça l'adaptation. Qui est mis en place, c'est ça en fait, là, une récolte anticipée, plus courte, qui dure moins longtemps que par le passé. Donc ça veut dire qu'il faut travailler plus vite. Donc oui, il y a quelques adaptations qui sont possibles.
3: Alors une récolte anticipée, vous envisagez un jour de décaler la fête de la lavande, lavandes en fête pour les années à venir ?
2: Oui, c'est une réflexion qui a animé nombreuses de nos réunions cette année. Pour le moment, voilà, on n'a pas décidé de changer la date parce qu'en fait, c'est une date, donc c'est la 32e édition. L'année prochaine, on sera sur la 40e. Changer la date, c'est un gros changement pour nous, une organisation importante. Il y a d'autres questions aussi qui se posent au-delà de la date. Donc du coup, ça va être une réflexion pour l'année prochaine sûrement.
3: Alors en tout cas pour 2026, lavandes en fête, c'est bien le 15 août. Qu'est-ce qui est prévu exactement ?
2: Alors du coup, on a un programme qui est assez riche. Je vais vous parler un peu. Donc ça commence à 9h30 avec la procession du 15 août qui aura lieu à l'église de Sceaux. Et la journée se clôturera par un concert à 17h. Et au-delà de ça, toute la journée, vous trouverez de nombreuses animations du coup sur l'hippodrome du Défunt et aussi dans le village. Pour l'hippodrome, l'animation phare, c'est le concours de coupe de lavande à la faucille. Le championnat de France catégorie professionnelle et le concours de coupe qui est ouvert à tous les amateurs. Après, vous aurez des défilés de tracteurs anciens avec l'association Les Vieilles Soupapes qui auront lieu dans le village et aussi sur l'hippodrome et des défilés de groupes folkloriques provençaux et des attelages. Ce que je voulais mettre un peu l'accent sur quelque chose qui est assez important pour nous cette année, c'est la nouveauté de l'année dernière, c'est des jeux provençaux. Qu'on a mis en place l'année dernière et qui vont durer du coup cette année.
3: Un exemple de jeu provençal très très rapidement.
2: Il faudra sentir des huiles essentielles, différentes huiles essentielles qui sont produites sur notre plateau et les deviner notamment. Voilà, le chamboule-tout, des choses, tout ça est fait à base de lavande et autour de l'agriculture.
3: Et on découvrira tout ça donc demain 15 août à Sceaux pour Lavandes en fête. Merci beaucoup Julia Leclerc, hein, vous organisez donc Lavandes en fête. On vous retrouve demain sur le plateau de Sceaux.
2: Merci beaucoup.
0: 7h47, dentro de 10 minutos, la noticia que confirma que pasamos al horario espagnol. On va vivre à l'heure espagnole, c'est ce qu'on verra dans les infos de 8h.
3: Dans les infos de 8h, bah oui, en fait, c'est quand même un peu nouveau dans le Vaucluse. Ouais. Il n'y a personne en ville de la journée et tout le monde se réveille le soir. C'est dû évidemment à la canicule qui dure depuis bien trop longtemps.
0: Et on vous entendra dans les infos de 8h. D'ici là, on découvre le futur des gymnases françaises. Une toute jeune athlète qui s'appelle Elena Cola et on va découvrir son portrait juste après Lewis Capaldi, 7h48. Ah.

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1: C'est une belle balade, ça, sentimentale, à souhait. Lewis Capaldi, 7h51. Retenez bien son nom pour savoir qui seront nos champions de demain. Olivia Loret, qui met en lumière cet été les sportifs et sportives qui vont compter dans les années à venir. Et ce matin, Olivia, vous évoquez une gymnaste qui a remporté hier, jeudi, au championnat d'Europe de gymnastique, la médaille de bronze du concours général.
2: Elena Kola. Elle vient d'avoir 16 ans, l'année où on a le droit de passer chez les grands dans le monde de la gymnastique. Comme toutes les jeunes filles de son âge, Elena, elle est en train de grandir. Des centimètres en plus et quelques repères en moins. Sa croissance, elle brouille parfois un peu les repères d'un sport aussi millimétré. Mais comment vous dire que c'est trois fois rien, puisqu'elle est quand même revenue de sa première Coupe du Monde senior avec trois médailles. Une médaille d'or au sol, deux en argent à la poutre et aux barres asymétriques. C'est énorme. Il faut la voir s'envoler pour comprendre tout ce qu'est la grâce, la justesse et l'esthétisme. Alors si vous êtes plutôt palmarès que beauté avant tout ça dans les catégories jeunes, elle est triple championne de France au concours général, double championne de France junior et triple championne d'Europe en catégorie junior. Elena et son sport, ça a commencé en baby gym à 18 mois, même pas, hein, au club très connu d'Avoine-Beaumont. Sa maman est entraîneur là-bas. Alors Elena, bah, c'est une habituée des gymnases depuis toujours. Je vous disais que comme toutes les jeunes filles de son âge, elle grandit. Et contrairement à toutes les jeunes filles de son âge, ses journées sont à rallonge et millimétrées. Entraînement, 7h30 jusqu'à 10h. Cours, de 10h30 à 15h. Et de 15h30 à 19h, retour à la gym. Elena est bonne élève. Et elle veut pas lâcher l'école. Au cas où, c'est ce qu'elle dit. Sinon, elle aime ranger sa chambre et faire des gâteaux. Et si vous voulez lui faire plaisir, un bon plat de pâte italienne devant le film Les Choristes. On connaît le secret, donc, pour Los Angeles 2028. Et vous, bah, vous connaissez forcément la chanson.
1: Je me démène pour que la pluie tombe sur le Vaucluse. Peut-être ce week-end, Météo France évoque une instabilité orageuse. La dernière fois qu'on avait annoncé des orages, il s'est passé quoi, Anne ?
3: Rien du tout, ou si peu.
1: Si peu, pas pour tout le monde. Bon, la météo à suivre, effectivement, pour vous confirmer aussi qu'on aura jusqu'à 41 degrés sur le Vaucluse cet après-midi. Peut-être des orages au nord du département. On voit ça dans un instant. On va aussi voyager dans le temps et on verra que le berceau du foot français nous amènera en Normandie. C'est à suivre avec Stéphane Bern, juste après Véronique Sanson, rien que de l'eau.

0: qu'elle soit entendue. Vérolix en son rien que de l'eau, un petit peu d'eau, pas trop d'eau sur le Vaucluse. Météo à suivre, je vous le disais, je confirme après les infos de 8h. Et après les infos de 8h, faites passer l'info si vous n'êtes pas fan, mais enfin je pense que vous l'êtes. 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
0: Et saut dans le passé, celui qu'on fait tous les matins avec Stéphane Bern à 7h58. Bonjour Stéphane.
3: Bonjour Hugo, bonjour le Vaucluse.
0: Ce vendredi, nous voyageons au premier temps du foot français.
3: Bien avant les stades géants, Mbappé et les Qataris, le football se jouait sur un terrain vague du Havre, dans la brume, le crachin, et avec un accent so British. Le Havre, 1872. Sur un champ battu par le vent, une poignée d'Anglais expatriés, pasteurs, négociants et employés du port, tapent dans une grosse sphère en cuir détrempé. Le genre de ballon qui pèse 8 kilos et arrache un fémur au premier amorti de la cuisse. Leur club s'appelle fièrement le Havre Football Club. Leur vestiaire, oh, un appentis loué à un boulanger. Pas commun, mais pratique pour les croissants à la mi-temps. Leurs règles, floues, très floues comme le ciel du Havre. On y joue à la combination, un mélange de rugby et de foot. Petit problème, personne ne sait quand on peut utiliser les mains, ni quand on marque. Résultat, plus de tacles que de buts. Un joyeux chaos plein de bonne volonté. Mais les gentlemen, rejoints par quelques Havrais téméraires, persistent.
4: So British.
3: Chaque midi à la pause déj, ils jouent 30 minutes montre en main, avant de retourner au port. En 1884, le club s'élargit et devient le Havre Athletic Club. On y pratique aussi le cricket, le hockey, le tennis, bref, tout ce qui sent bon la pelouse britannique. Reste à choisir les couleurs. Bleu ciel pour Cambridge.
5: Allez les bleus !
3: Bleu marine pour Oxford.
6: Allez les bleus !
3: Bleu ou bleu ? Impossible de trancher. Alors on garde les deux. Naît alors le fameux maillot ciel et marine, un dégradé indégradable.
7: Parfaitement intraitable.
3: Depuis, le hack n'a pas gagné toutes ses coupes, mais il a donné le premier coup de pied dans l'histoire du foot français. Et ça, ça vaut tous les triplés possibles en finale de Coupe du Monde.
0: Oui, c'est vrai. 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
0: Et bienvenue effectivement ce vendredi 14 août, l'info ici en Vaucluse, Anne Gomes. Un témoignage exclusif ce matin sur Ici Vaucluse.
8: Anne. Celui de la famille de Chir, ce Vauclusien de 29 ans, tué par un policier municipal du Pontet après un refus d'obtempérer. Ça s'est passé dans la nuit du 14 au 15 juillet dernier au niveau du péage d'Avignon-Nord. Chir a reçu 2 balles dans le haut du corps. Son frère et sa sœur veulent aujourd'hui des réponses à nos carons.
9: Un mois après la mort de leur petit frère, Sonia et Madani ont toujours du mal à réaliser que Chir est décédé.
10: Pour moi, il est encore là. C'est trop brutal. J'arrive pas à l'imaginer comme ça. Il n'y a aucune logique.
9: Car ils expliquent que leur petit frère était en règle, il avait le permis et sa voiture était assurée.
11: Donc en fait, on ne comprend pas qu'est-ce qui a fait que l'élément déclencheur ou qui disait que mon frère était quelqu'un hors la loi ou quoi que ce soit. Pourquoi ils l'ont tué ? Ouais, on comprend pas pourquoi. C'était quoi ? Une chasse à l'arabe ? Une ratonnade ? C'était quoi en fait ? Ils avaient tellement d'autres moyens de pouvoir l'intercepter. Juste prendre la plaque, se rendre à son domicile.
9: Dans un communiqué, le parquet d'Avignon précise que Chir avait une conduite dangereuse ce soir-là. Après les faits, le policier municipal qui

0: Thierry a reçu le soutien du maire Rassemblement National du Pontet et il va exercer à nouveau prochainement, une décision qui les scandalise.
1: C'est incompréhensible. Il a tiré sur quelqu'un de 2 balles dans le dos. Il va faire quoi au prochain ? Qui va l'arrêter, lui ?
0: Sonia, Madani et leur famille espèrent un procès et souhaitent que le policier qui a tiré soit mis en examen pour homicide volontaire et non pour violence volontaire ayant entraîné la mort sans intention de la donner.
2: Des témoignages recueillis par Anouk Caron.
3: Ils ont quitté la place Beauvau très déçus.
2: Les syndicats de pompiers estiment que les réponses du ministre de l'Intérieur qui les a reçues hier ne sont pas à la hauteur de leurs difficultés et de leur désarroi. Alors qu'ils affrontent de nombreux feux depuis le début de l'été, ils demandent des moyens supplémentaires en personnel et en matériel. Le ministre Laurent Nunez leur promet une loi de modernisation de la sécurité civile, mais sans précision et surtout sans chiffrage. C'est largement insuffisant pour Mathieu Valencia. Il est pompier à Avignon. Il a manifesté hier devant la caserne avec une 60aine de collègues. Il a des revendications précises.
4: On en a assez d'attendre et là maintenant ce qu'on demande c'est de pouvoir s'exprimer et de faire changer les choses. De moderniser les camions, de permettre d'acheter les camions, d'avoir beaucoup plus de moyens même au niveau national. Une vraie réforme des financements des SDIS. Avec ces moyens supplémentaires, on pourra aussi jouer sur toute la variable santé et pouvoir vraiment avoir des équipements performants de protection des voies respiratoires. On pourra avoir un meilleur suivi médical auprès des, avec le 3SM, le service de santé. On attend vraiment ça.
2: Les syndicats annoncent une mobilisation massive, une autre mobilisation le 29 septembre prochain. Eux se rassemblent ce matin à partir de 9h30 sur la place de la mairie. Les pompiers de Carpentras veulent attirer l'attention sur leurs conditions de garde. Ils affirment que la température dans les chambres peut dépasser les 50 degrés, impossible pour eux de se reposer. Ils demandent à leur direction d'effectuer des travaux en urgence. Ils doivent être reçus dans la matinée en sous-préfecture.
3: Une chaleur qui va d'ailleurs encore être écrasante aujourd'hui, des températures qui devraient atteindre 41 degrés, notamment à Bolène, dans le nord du Vaucluse.
2: Et le Vaucluse est toujours placé en vigilance orange pour canicule, comme 80 autres départements de France. La chaleur dégrade la qualité de l'air. L'alerte à la pollution de niveau 1 est déclenchée chez nos voisins des Bouches-du-Rhône. Alors levez le pied si vous circulez en voiture. La vitesse maximale est abaissée de 20 km/h sur les routes où la limitation habituelle est au-dessus des 70.
3: C'est bon pour l'environnement, c'est bon pour les points sur le permis, accessoirement aussi pour les euros sur le compte en banque. C'est aussi une conséquence de la chaleur, le rythme de vie qui change dans les villes du Vaucluse.
2: Commerçants et restaurateurs doivent s'adapter. Les rues sont désertes. L'après-midi, pas un chat en ville. Et la vie reprend le soir. Touristes et Avignonnais adaptent en effet leurs horaires.
5: Je me lève à 4h du matin pour aller marcher avec mon chien.
6: Je fais plein de choses le matin et plein de choses le soir et voilà.
7: L'après-midi plutôt tranquille dans la maison à l'ombre. Faire des petites siestes l'après-midi quand je peux.
5: En termes d'activité sur ce qu'on avait prévu pour nos vacances et tout, tu veux aller randonner ou des choses comme ça, c'est impossible quoi, il fait beaucoup trop chaud. Donc au lieu de se promener, on va se mettre dans la rivière.
8: On décale, ouais, le matin, le soir et puis on reste un petit peu au frais en début d'après-midi, petite sieste et puis voilà quoi, après piscine et on sort le soir.
9: L'après-midi, on essaye soit de se reposer à l'intérieur ou alors d'avoir profité si on a la chance d'une piscine. Et effectivement, on ressort plutôt en fin d'après-midi ou en soirée quand il fait certes encore très chaud. Et les soirées sont peut-être un peu plus longues, on va dormir un peu plus tard pour essayer de profiter des seuls moments de fraîcheur de la journée.
2: Et on y revient un peu plus longuement dans une demi-heure à 8h10, c'est l'info d'ici ce matin.
3: Du championnat d'Europe d'athlétisme, la Vauclusienne Clara Entresangle eh bien, termine 6e du 3000 mètres steeple.
2: Elle a fait partie des 8 demi-fondeuses qui se sont détachées au cours de la course, mais elle n'a pas su tenir l'allure quand ça s'est emballé. C'est quand même une bonne performance pour la jeune athlète de 21 ans qui vivait là sa toute première expérience internationale. Notez que c'est l'Allemande Gesa Kraus qui l'a emportée. La Française Alice Finot, championne d'Europe en titre, décroche l'argent. Et puis ça vous concerne, si vous circulez en voiture à Avignon, l'avenue Montclar rouvre aux voitures le 24 août prochain, dans le sens sud-nord, en direction donc des remparts. Une mesure qui fait partie du démantèlement du plan Faubourg. La borne rétractable qui empêche les automobilistes d'emprunter cette voie sera abaissée, sauf aux heures d'entrée et de sortie de l'école Marcel Perrin et au moment du marché du square Indochine le mercredi soir.
3: Et la météo 8h06, j'adore. Alors vraiment, la photo, le montage photo de Maggie de Tavel régale sur le Facebook ici Vaucluse. Je sais pas si vous l'avez vu ce matin.
2: Non, il est
3: où? Je vous décris ce qu'elle a posté. Et vraiment, allez voir la photo, vous nous rejoignez sur ce réseau social. La photo est magnifique. On est à Tavel, on est dans le Gard. Elle nous dit, Maggie, qu'elle a 20 degrés, donc il fait déjà très, très bon. Elle évoque les alertes en cours, orange canicule, alerte jaune aux orages. Et puis elle nous poste une photo, donc, de ce caveau qui est à Tavel, premier rosé de France. Et on a sur la maison, enfin, sur le caveau, on a des cigognes.
2: Oui. Ah oui, c'est marrant.
3: Ce photo-là. Donc voilà, merci pour cette photo, puis merci pour ce rappel météo, parce que l'alerte jaune aux orages, ça veut dire qu'on peut effectivement avoir un peu de pluie aujourd'hui sur le département, peut-être parfois beaucoup de pluie, et notamment au nord du Vaucluse. Hein, on quitte Tavel pour revenir sur notre département de Vaucluse, avec des averses orageuses au nord, on pourrait les avoir également sur les reliefs, et puis pour le reste, ça peut être trois gouttes avec un ciel qui pourrait se charger dans le courant de l'après-midi. Ce sera un petit peu la tendance d'ailleurs du week-end, parfois des orages, parfois un ciel légèrement voilé, encore de belles éclaircies, des températures encore toujours très très très chaudes. Donnez donc, Anne, s'il vous plaît, les températures de l'après-midi.
2: Bah oui, effectivement, il va faire très très chaud. 38 à Avignon et à Cheval Blanc. Il fera 39 à Cavaillon.
3: Je vois que ça vous met mal.
2: Non, oui, j'en ai un petit peu marre, je ne dois pas être la seule. 39 à Velleron, 40 à Orange, 41 du côté de Bolette.
3: Oui, Charif qui nous écrit justement sur le Facebook. On attend avec impatience un peu de fraîcheur. Début de semaine, on vous rassure, ça devrait revenir. À partir de lundi, Météo France évoque possiblement 31 degrés sur Avignon. Indice de fiabilité 3 sur 5, bon, on va affiner tout ça au fil des prochaines heures et des prochains jours, y compris ce week-end, le week-end que vous passerez aux côtés de Marie Vernet qui sera là pour vous réveiller très tôt.
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3: Et Julien Doré au Théâtre Antique d'Orange, les invitations qui se gagnent ce vendredi matin, ça fait quelques bonnes raisons de rester avec nous. Et puis en attendant, on va chanter avec Frérot de la Vega et Julien Clerc tout de suite, c'est Cœur de Rocker, 8h08.

0: 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On avait fait ça avec celui de Julien Clerc il y a quelques semaines de ça, quand il est venu chanter effectivement en Vaucluse. 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Les invitations, je confirme, elles se gagnent avant 8h30. Donc soyez prêts à nous appeler. 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
0: Et un petit coucou à toutes celles et ceux qui nous écoutent dans leur commerce, les commerçants qui peuvent aussi être victimes d'arnaques. Mais heureusement que Aude Razo est là pour les aider ce matin.
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0: 8h13, le voici, le voilà, votre rendez-vous anti-arnaque de l'été sur Ici Vaucluse. C'est pas vrai avec Aude Razo. Aude, nos commerçants sont aussi la cible des escrocs. On vous a signalé dernièrement des tentatives d'arnaque par téléphone.
5: Effectivement, vous tenez une boutique, quelqu'un vous appelle, il vous dit qu'il travaille pour la mairie et il vous propose un encart dans le magazine de la ville ou dans un guide officiel, un encart pour faire la pub de votre magasin. Sauf que, attention, cette personne est peut-être en train de vous mentir. Il y a eu plusieurs signalements, effectivement. Des voleurs essayent en fait de récupérer de l'argent, se faire payer en échange d'un encart publicitaire totalement inexistant. Conseil que je vous donne, appelez toujours la mairie hein, pour vérifier qu'elle est bien à l'origine de cet appel. Autre arnaque, là c'est un chef d'entreprise qui m'a contacté, Sébastien. Lui me raconte le coup de fil très suspect d'une personne qui dit travailler pour Google. Elle aussi lui propose, un peu dans le même esprit, de l'aider à augmenter la visibilité de sa société, mais cette fois sur Internet.
0: Et pareil, ben, Aude, c'est un piège, mais c'est un piège encore plus élaboré.
5: Oui, parce que vient le moment où cet employé Google, soi-disant, demande à notre chef d'entreprise de transmettre sa pièce d'identité. Pour ça, elle lui envoie un lien par texto. Et là, Sébastien se rend compte que le lien le renvoie vers le site d'une banque, une banque en ligne. En fait, accrochez-vous, l'escroc est en train de lui faire ouvrir à son insu un compte en banque au nom de sa société, sans doute pour utiliser ce compte ensuite pour des activités illégales. Sébastien refuse d'aller plus loin. Si vous êtes entrepreneur, commerçant, Google précise bien qu'il faut vraiment, vraiment se méfier de ce genre d'appel. Ne croyez pas non plus les escrocs qui prétendent qu'il faut payer pour avoir la fiche de votre établissement dans Google ou sur Google Maps, c'est gratuit.
0: Voilà, méfiez les commerçants du Vaucluse. Vous partagez d'ailleurs cette info auprès de vos collègues qui ont aussi des boutiques avec l'appli ici. Elle est gratuite, vous la téléchargez sans arnaque hein, pour vos smartphones. Dans un instant, Philippe Bercia nous emmène taquiner la truite. Alors, surtout qu'on va les produire nous-mêmes dans 5 mètres carrés. Comment cet exploit est-il possible? Eh bien, vous le saurez juste après le chant des sirènes. Voici Frérot de la Vega, il est 8h15. Merci d'écouter Ici Matin, Ici Vaucluse, qui, je l'espère, est encore la radio de vos vacances.

0: Le tandem frérot de la Vega à 8h18, le chant des sirènes, ça se précise pour notre jeu Julien Doré. Dans 3 minutes on joue, on vous offre les invitations pour l'applaudir dans quelques semaines du côté d'Orange.
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0: Et pas n'importe où, ce sera au Théâtre Antique d'Orange. En attendant, eh bien on va accueillir quand même Philippe Bircy avec qui on revisite et redécouvre notre beau département de Vaucluse tous ces matins de l'été. Bonjour Philippe.
3: Bonjour Hugo, bonjour à tous.
0: Attendez, qu'est-ce que c'est que cette histoire? Ce matin vous nous emmenez pêcher la truite, on va la consommer avec notre propre production de poissons et de légumes?
4: Alors vous dites qu'on a besoin de beaucoup de place, ben non, pas besoin de tant de place que ça dans son jardin pour créer un écosystème autonome.
0: Une sorte de circuit fermé vertueux qui nous permet donc de produire truites, fruits et légumes, ça porte un nom même.
4: On appelle ça l'aquaponie. Concrètement, voyons à quoi ça ressemble à Jonquière. Alors nous sommes dans le jardin de Mathieu Van der Heide, qui est un des rares à utiliser ce système autonome. Je suis devant ce qui ressemble à une toute petite piscine, avec un petit potager au milieu.
5: C'est ça, donc c'est mon installation aquaponique.
4: Qui est tout en bois, qui est surélevé.
5: Qui est tout en bois.
4: Alors là, je vois des deux côtés de l'eau en mouvement. Au milieu, une sorte de petit jardin. Alors il y a une jolie menthe, hein. Bravo.
5: Merci.
4: Qu'est-ce que vous plantez là?
5: De la menthe, du basilic et un petit peu des plantes courgettes nouvellement plantées.
4: La surface, elle est faite de... C'est quoi? C'est des billes d'argile, c'est ça?
5: Tout à fait. Eh ben, les billes d'argile servent de support aux bactéries qui font tourner toute cette petite installation.
4: Quelles sont ces bactéries? Expliquez-moi un peu.
5: Alors, ce sont des bactéries qui vont transformer l'ammoniac qui est dégagé par les truites en nitrite, puis en nitrate. Et ces nitrates vont servir à faire grandir les plantes que j'ai plantées dans mon installation. L'eau est pompée des truites vers mes plantes. Et ensuite, elle retombe par gravité à nouveau dans le bassin des truites.
4: Donc c'est un circuit fermé, il n'y a finalement que des bonnes choses finalement qui découlent de cette installation, de ce que vous appelez l'aquaponie.
5: Tout à fait, il y a juste un volume d'eau à avoir au départ et après c'est le même qui tourne en boucle en permanence.
4: Donc pour résumer, quel est l'intérêt pour des gens qui ont un peu de place, qui ont envie de pratiquer l'aquaponie?
5: On n'occupe pas beaucoup d'espace au sol, on a une consommation d'eau qui est réduite parce qu'on tourne en circuit fermé.
4: Et dans le sud c'est important?
5: Très important. Et puis ça nous permet aussi de produire des protéines animales, des fruits et des légumes.
4: Quelle est votre consommation de truites annuelle du coup là?
5: Ben pour le moment, je suis en phase de grossissement, donc j'en consomme pas énormément, mais sinon on peut espérer manger à peu près 50 kilos de truites par an.
4: Et la prochaine consommation de vos propres truites, c'est quand?
5: Je pense que ça sera l'anniversaire de mon fils cet été.
4: Quand vous cuisinerez votre truite, dans la recette, il y aura peut-être des choses que vous avez plantées juste au-dessus là?
5: Bon, je pense que la truite en papillote, ça marche bien.
4: Et vous mettrez quoi dans la papillote?
5: Un peu de basilic, je pense. J'ai prévu de mettre aussi de l'origan. Et j'espère mettre quelques tomates et des poivrons aussi. Si vous voulez, je peux les nourrir. Et là, vous allez les voir.
4: Ah ouais, il y en a deux là. Elles sont belles quand même. Hein.
5: Elles sont belles, oui.
4: C'est quelle variété de truite ça?
5: C'est truite arc-en-ciel.
4: Mathieu Van der Heide est un des rares à pratiquer l'aquaponie chez lui. Dans le Vaucluse. Il est le seul Vauclusien à faire partie de l'ADANAT, c'est-à-dire l'Association pour le développement de l'aquaponie naturelle, en particulier de la truite.
0: Ouais, c'est ingénieux, c'est malin, c'est inattendu, c'est la truite et le chou vert, mieux que la truite de Schubert. Merci Philippe Garcia. Il est 8h22.
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0: L'été sera loin d'être fini le 5 septembre, lorsque vous allez prendre la direction du Théâtre Antique d'Orange pour applaudir Julien Doré.
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0: Il y aura des moments comme ça un petit peu apaisés dans le concert. Et vous allez pouvoir chanter avec lui ses plus grands succès, puisqu'on va vous offrir deux places. Et après le phénoménal Aimé Tour et son extraordinaire show ayant conclu plus de 600 000 spectateurs, une cinquantaine de concerts complets, Julien Doré fait son grand retour sur scène avec ce nouveau spectacle. Vous allez vous régaler, orchestration soignée, énergie lumineuse, une soirée portée par Julien Doré dans le cadre majestueux de notre Théâtre Antique d'Orange. Le rendez-vous, ce sera le samedi 5 septembre. Seront peut-être derrière vous, mais l'été se prolonge avec cette belle soirée qu'on va vous offrir. Si vous avez envie d'applaudir Julien Doré lors de ce concert au Théâtre Antique d'Orange, on va voir si vous êtes vraiment un grand fan du chanteur gardois. 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

0: Babouchka. Ça fait plaisir. Bernard Lavilliers et Jimmy Cliff après les infos de 8h30 et du plaisir on en a en musique à offrir à Marilyn. On arrive.
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0: On est à Rochefort-du-Gard, dans le Grand Avignon. Ce matin, on va saluer Marilyn. Bonjour Marilyn.
11: Bonjour Hugo.
0: Ouais, Marilyn qui va avoir la chance de pouvoir applaudir en version live au Théâtre Antique d'Orange. Julien Doré, ce sera le samedi 5 septembre. Waouh, je peux vous garantir que vous n'étiez pas la seule. Hein.
11: Ah, ouais. Je suis très contente.
0: Très contente. Ouais. Bon, fan de Julien Doré, je vous demandais quelle était la couleur du corbeau qu'il évoque dans le titre d'une de ses chansons.
11: Il est blanc.
0: On ne t'entend pas très bien.
11: C'est ça?
0: Vous avez dit blanc. Blanc, oui.
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0: Ça passe pas le téléphone à Rochefort-du-Gard? Vous êtes avec un portable?
11: Je bouge.
0: Oui, bougez.
11: Bouge.
0: Touchez plus. Levez la main en l'air.
11: Je fais antenne, oui.
0: Ouais, ça capte, c'est super.
11: Ça va mieux?
0: Ouais. Et vous allez pouvoir chanter les plus grandes chansons de Julien Doré.
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0: Bah, vous révisez, Marilyn, hein, pour le concert du 5 septembre.
11: J'ai déjà vu à Nîmes cette année.
0: Ouais, ah oui, c'est vrai qu'il est venu à Nîmes, absolument.
11: Oui.
0: Et le concert était top.
11: C'est
0: une chose. Vous avez encore bougé votre bras, on vous entend plus à Rochefort-du-Gard.
11: Ah, bon. D'accord. Je bouge.
0: Gros bisous, Marilyn.
11: Bisous.
0: Passez un bon concert pour ce concert du mois de septembre. Ce sera au Théâtre Antique d'Orange, encore plus beau que les arènes de Nîmes. À la une de l'info d'ici aujourd'hui, Anne.
13: On va se mettre à l'heure espagnole, il faut bien ça hein, pour affronter la canicule. On ne sort plus que le soir dans le Vaucluse.
0: On doit parler l'espagnol?
13: Si, señor.
0: Te quiero. Un poco. 8h30, le tour de l'actu qu'on fait également avec Valentine Lettès.
14: Plus de 1000 hectares parcourus par les flammes dans les Landes. Le préfet confirme à votre radio ici la progression dans la nuit de ce nouvel incendie. Parti hier de Luglon à l'ouest de Mont-de-Marsan. 500 habitants évacués et autant de pompiers sur le terrain. Votre revenu fiscal, votre taux d'imposition potentiellement entre les mains d'un hacker. Les données de 700 000 Français ont été piratées sur le site des impôts. Chiffre donné par French Bridges, un site spécialisé sur les cyberattaques et non confirmé par Bercy pour l'instant. L'insupportable canicule se poursuit avec 42 degrés atteints hier en Ardèche, l'une des journées les plus chaudes jamais enregistrées en France, et toujours 75 départements en vigilance orange ce vendredi. Vous avez la carte sur notre site. La fraîcheur espérée au bout du week-end, une baisse des températures s'amorce dès aujourd'hui par l'ouest. Les yeux qui piquent, le nez qui gratte et pour certains du mal à respirer. Des épisodes de pollution à l'ozone se multiplient avec la chaleur. Après l'Île-de-France, les Bouches-du-Rhône et le département du Nord sont concernés. Week-end de galère en vue pour les vacanciers. Grève à la SNCF sur le réseau normand. Une quarantaine de vols annulés chez EasyJet. Demain, les hôtesses et stewards se mobilisent. Quand sur la route, c'est rouge. Très difficile de rouler dans toute la France ce samedi. Le point complet sur ici.fr. Dans le bassin, Léon Marchand aujourd'hui, en quête d'une première médaille individuelle de ces championnats d'Europe de natation. L'argent hier pour Maxime Grousset sur le 100 mètres papillon.
13: Et l'info d'ici Valentine, c'est ce nouveau rythme pris par les Vauclusiens face à la canicule. On peut dire que le département se met à l'heure espagnole. Personne l'après-midi dans les rues écrasées de chaleur. La vie reprend en début de soirée. Les bars et les restos n'ont pas d'autre choix que de s'adapter à ces nouvelles habitudes, Nicolas Georgeot.
15: Le soleil décline lentement, la chaleur avec, et alors à nouveau, Avignon grouille de monde.
16: Au-delà de 17h, ça commence à faire un peu moins chaud.
17: 19-20h, ouais.
18: À 20h, on commence à être bien.
17: Quand ça commence à redescendre un peu, mais...
19: Tu fais quelle température à peu près?
17: À partir de 35, on commence à être bien.
15: Les rues, ruelles et places reprennent vie.
20: Oui, clairement, bah là on a décidé de faire Avignon fin de soirée, parce qu'en pleine journée, c'est pas possible.
21: C'est vrai qu'on fait quand même un peu en fonction, pour pas avoir une insolation ou être au bout de notre vie.
15: C'est l'heure choisie aussi par les musiciens de rue,
22: face à face avec le monde,
15: dont la voix résonne au milieu des bars et des restaurants.
23: Et là, on va aller boire un coup en terrasse.
24: Restaurant, manger, après dodo.
25: Enfin, d'abord boire un verre, manger, et puis une glace, c'est obligatoire avec ces chaleurs. 22h, 23h, on rentrera, je pense, mais voilà, on fait avec la chaleur quand même. Hein.
24: À la vôtre. Santé.
26: Bonjour. Je m'appelle Pénélope, je travaille à la Place de l'Horloge à Avignon et je suis employée polyvalente en fait dans un restaurant.
15: Est-ce que la chaleur a un impact pour vous?
26: 15h on avait un pic là, maintenant 15h vu que c'est la hausse de la température, les gens ils arrivent vers 20h, 21h quoi. Le midi on peut faire 50 couverts, c'est très très peu. Il faut savoir que ma terrasse là elle a 100 couverts assis.
15: Et le soir donc?
26: Le soir on peut taper sur du 80-90.
15: Les ventilateurs et brumisateurs des restaurants n'y changent rien, les rues sont vides la journée, il fait jusqu'à 40 degrés.
25: On a chaud, on transpire, on est plus fatigué, effectivement. Physiquement, on le ressent.
21: On sent qu'il fait chaud, qu'il y a de l'air chaud et qu'on est un peu dans un four.
27: J'ai trop chaud.
15: Alors, on s'adapte et on se met à vivre à l'espagnol avec des après-midi au ralenti.
28: Bah, je me lève très tôt, je me couche très tard et la journée, je fais... En milieu de journée, je me repose.
29: Je reste beaucoup à la maison. Je n'ai pas la clim, mais j'ai un ventilateur et j'aime beaucoup mon ventilateur.
28: On a moins la possibilité de faire des visites comme si... Il faisait beaucoup plus agréable, 20 degrés, on peut se lever dès le matin, visiter, faire plein d'activités. Là, on fait vraiment le strict minimum, quoi.
15: Il faudra attendre lundi prochain pour voir les températures légèrement baisser, selon Météo France.
13: Et aujourd'hui, par contre, il fera très chaud, jusqu'à 41 degrés à Bolène. On fait un point météo dans un instant.
0: Dans le journal de 9h, on entendra également le témoignage exclusif de la famille de Chir, tué le mois dernier par un policier municipal du Pontet après un refus d'obtempérer.
13: Ses proches demandent aujourd'hui des réponses. Ils veulent connaître les circonstances de sa mort et ils espèrent un procès. Le policier est mis en examen pour violence volontaire ayant entraîné la mort sans intention de la donner. On y revient, oui, à 9h.
0: 9h, on reviendra également sur la grève des pompiers de Vaucluse.
13: Ils ont débrayé une heure entre 14 et 15 heures hier pour réclamer plus de moyens et surtout des embauches de professionnels. Ils se sont ainsi associés à un mouvement national lancé par 9 syndicats. Une nouvelle action est prévue le 29 septembre prochain. La météo.
0: Ouais, Domi qui nous a posté depuis Bédouin une photo de son thermomètre, photo prise hier à 16h à l'ombre, et on n'est pas loin des 40 degrés. Voilà pour cette info météo. Ouais, 39. Eh ben, Domi, je ne sais pas si le thermomètre va monter un peu plus chez vous cet après-midi, mais sur le Vaucluse, au nord du département, on va cuire cet après-midi. 41 degrés, c'est la maximale de cet été qu'on devrait atteindre du côté du village troglodytique de Barry, à Sainte-Cécile-les-Vignes, à La Palue, Riche-Orange également dans le plat des papes, on aura très chaud, il fera 40 là-bas, pour 39 à Villedieu, entre chaud, Malo Seine, 36 du côté de Sceaux, on va pas dire fraîcheur relative, mais c'est là où on aura le moins chaud cet après-midi sur le département, avec les 38 qu'on devra avoir à Roussillon, Gordes, Velleron, Avignon ça grimpe jusqu'à 38, Cavaillon on aura 39 degrés, enfin vraiment encore une grosse journée de chaleur, mais rassurez-vous, si tout va bien, dès lundi prochain, le mercure sera à nouveau dans des valeurs un peu plus supportables, on sera à peine au-dessus de 30 degrés sur la plaine, faudra patienter jusqu'à lundi prochain. Bon, d'ici là, qu'est-ce que ça donne la couleur du ciel de ce dernier jour de la semaine? Ça donne un ciel encore bien dégagé ce matin, mais a priori ça se couvre dès les premières heures de l'après-midi avec un risque orageux pluvieux, notamment sur l'enclave des Papes et au nord du Vaucluse, là où on aura le plus chaud. Vous notez également ces averses possibles, averses orageuses, nous dit Météo France, sur le secteur de Ville-sur-Ozon, on est au pied du Ventoux. On aura ces averses orageuses également sur le plateau d'Albion et ça peut glisser jusqu'à Apt pour un week-end qui, lui, s'annonce plutôt agréable demain matin. Ciel voilé de cirrus, là aussi des orages au nord du département et sur les reliefs dans l'après-midi de samedi. Quant à dimanche, instabilité tout au long de la journée avec, pour tout le département de Vaucluse, des dimanches après-midi, également ce risque orageux. La dernière fois qu'on vous a annoncé des orages, il n'y en a pas eu pour tout le monde et il y en a eu très peu. Ce sont les infos de Météo France qu'on relaie simplement auprès de vous. Nous ne sommes pas prévisionnistes, on vous fait passer des infos. Anne, est-ce que vous avez des températures sur le Facebook? Vous êtes occupé à faire autre chose?
13: Non, je peux vous donner quelques températures sur le Facebook. 20 degrés ce matin à Lille-sur-la-Sorgue chez Gentil Coquelicot. Il fait 23 à Vaison chez Nicole. Et 20 degrés déjà sur le balcon situé au Ventoux chez Maryse.
0: Le cadre est beau, mais quand on voit que sur le Ventoux, il fait déjà 20 degrés ce matin, ça ira mieux lundi prochain, on a envie d'y croire. Info météo, info trafic au 04 90 14 04 04. Valentine Lottez vous le disait il y a quelques minutes, il va y avoir du monde ce week-end sur les routes, et notamment en Vaucluse, on pense à la vallée du Rhône, l'autoroute A7 qui va être encore très très très chargée. À l'heure où je vous parle, ça roule cool. Ouais, ça roule, il n'y a pas de difficulté à vous signaler. S'il nous manque un bouchon, si vous êtes à l'arrêt quelque part, au lieu de dire « Ah, la radio, ils ne l'ont pas annoncé, ils ne m'ont pas parlé de mon bouchon », passez un coup de fil à la radio, comme ça on fait passer l'info à tout le monde.
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0: Notre Frédéric Mistral était-il voleur? Aurait-il piqué le chien de Buffalo Bill? Qu'est-ce que cette histoire encore? Maxime Perron va nous éclaircir dans un instant. Dans Le Saviez-vous, histoire étonnante qu'on vous raconte juste après le duo Bernard Lavilliers et Jimmy Cliff, Mélodie Tempo Harmonie.

0: Tempo Harmonie, bon bah voilà, c'est toujours dans la playlist estivale de votre radio. Ici Vaucluse, Bernard Lavilliers, Jimmy Cliff, Marine qui va chanter son titre Escroc. Et puis on écoutera également Johnny Clegg, Anne Savouka avant la fin de l'heure. Ce sera Scatterlings of Africa. Dans l'immédiat, on va vous raconter une histoire absolument incroyable.
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0: Et c'est ce qu'on fait tous les matins avec Maxime Perron, y compris cet été dans Le Saviez-vous. Bonjour Maxime.
3: Bonjour Hugo.
0: Histoire totalement insolite ce vendredi, vous allez nous parler d'une figure chez nous en Provence, Frédéric Mistral, enfin plutôt de son chien. Attendez, qui n'était pas vraiment son chien à expliquer.
3: Ben oui, c'est ça. C'est une histoire un peu improbable, une légende à dormir debout, même si c'est vrai que Frédéric Mistral en parle dans un livre. Note Frédéric Mistral, Mireille, Félibrige, le prix Nobel s'il vous plaît. Et on le connaît un petit peu moins donc pour son chien. Panne perdue, l'un des personnages les plus étonnants de son existence. On en connaît l'histoire parce que Mistral la raconte. Donc lui-même en 1901, dans une lettre à l'écrivain Jules Bois, puis aussi dans un livre consacré à l'ésotérisme. Le chapitre s'appelle « Le chien de Mistral et la métempsychose ». Pour info, c'est la doctrine selon laquelle une même âme peut animer successivement plusieurs corps. Le poète explique que Panne perdue n'était pas un chien comme les autres. Il parle de certaines allures mystérieuses, de regards étonnants, perçants, d'un comportement étrange où le chien tourne parfois sur lui-même en se mordant la queue, comme possédé par une énergie inconnue. Et en fait, Frédéric Mistral est assez superstitieux. Et il finit par croire qu'un esprit, peut-être un ancêtre d'ailleurs, avait choisi ce chien comme un avatar pour veiller sur lui.
0: Comment ce chien est arrivé chez lui ?
3: Eh bien, c'est là que l'histoire devient incroyable. Mistral raconte la scène comme dans un film. Un soir d'été, à la tombée du jour, il marche près du mas, le mas du juge, évidemment, où il est né, et soudain, du fossé surgit ce qu'il décrit comme une espèce de gnome noir et sémillant. Le chien le flaire, le suit jusqu'à sa maison, il ne repartira jamais. Et Mistral ajoute une explication qui semble tirée d'un roman. À cette même époque, on a un certain Buffalo Bill qui est en France avec son Wild West Show, le spectacle sur le Far West, entouré d'Indiens, de chevaux de cow-boy et d'une meute de petits chiens. Vous allez comprendre pourquoi c'est important. Après Paris, Buffalo Bill descend vers Marseille en train. Et on raconte que pendant le voyage, un chien s'échappe, peut-être autour de Tarascon ou d'Arles. Et là, pour Mistral, tout devient logique. Buffalo Bill, avec son grand chapeau, sa coupe de barbe, me ressemblait absolument. Voilà ce qu'il dit. Et c'est vrai qu'il n'a pas tort. Vous avez les photos sur notre appli ici. Entre Frédéric Mistral et Buffalo Bill, ils se ressemblent vraiment.
0: Donc c'est vraiment ça, c'est l'idée, c'est que le chien prend Frédéric Mistral pour Buffalo Bill.
3: Exactement. Le chien croit reconnaître son maître américain, alors qu'en fait, c'est Frédéric Mistral. Même cheveux, même moustache, même barbiche, même chapeau. Deux mythes, deux silhouettes identiques. Et surtout deux mondes qui, logiquement, ne se croisent pas, sauf peut-être dans les yeux d'un chien perdu. Buffalo Bill, donc, chasseur de bisons, inventeur du premier spectacle itinérant au monde, rencontrera Frédéric Mistral, mais bien plus tard, le chien sera mort déjà en 1905, lorsqu'il se produira justement dans le sud de la France, avec l'écrivain Folco de Baron-Célie. La Provence et le Far West unis donc par un chien.
0: Incroyable histoire que cette histoire de Mistral qui finalement n'a pas vraiment piqué le chien de Buffalo Bill. Il y en a eu des histoires comme ça incroyables qu'on vous a racontées depuis le début de la semaine. Vous allez pouvoir les réécouter avec l'appli ici. En savoir plus notamment sur le troubadour Rimbaud de Vaqueras qu'on avait évoqué hier. On vous avait même emmené avec nous à bord du Trans-Luberonnais, le train qui circule en Pays d'Apt. Toutes ces histoires incroyables à la réécoute avec l'appli ici. 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Et dites donc, je crois qu'on va passer du bon temps du côté des carrières de la Coste avec les Carrières du Rire, le premier festival, l'édition 2026 et une soirée présentée par Mathieu Madénian qui sera l'invité d'ici Vaucluse dans quelques minutes. Vous allez l'entendre Mathieu, juste après Marine et Escroc.
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0: Donc à elle, Marine, avec son titre Escroc. Lionel qui appelait la radio, bon réflexe, 04 90 14 04 04 pour l'info trafic, avec un accident qui vous concerne sur le secteur d'Avignon. Vous quittez la ville, direction Carpentras, accident sur la 2x2 voie devant le magasin au Champ d'Or. C'est donc en direction de Carpentras. Ça bouchonne, nous confirme Lionel. Il nous a dit également que les pompiers étaient présents sur place. Je vois le bouchon en cours de formation. Pour l'instant, ça n'a pas l'air d'être un énorme bouchon, mais avec l'effet curiosité, on a tendance à ralentir dans le secteur et ça pourrait prendre de l'importance. Donc faites évoluer cette info trafic. Si vous êtes à hauteur du magasin au Champ d'Or, du centre commercial au Champ d'Or en direction de Carpentras sur la 2x2 voie, dites-nous quel temps vous avez mis pour traverser le bouchon lié à l'accident qui est en cours. On y reviendra dans les prochaines minutes.
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0: Rendez-vous pour le premier festival des carrières du rire à Lacoste vendredi et samedi, ce vendredi 14 août et ce samedi 15 août. Daniel Lévenou d'ailleurs y présentera samedi son nouveau One Man Show. Et vendredi, ce soir, c'est donc Mathieu Madénian qui va présenter la soirée et va vous faire découvrir les nouveaux talents du rire. Alors Florent Mounier, en fin d'après-midi, l'a eu en ligne il y a quelques jours pour évoquer ses carrières du rire, l'occasion aussi d'évoquer son amour du Vaucluse et de savoir si Mathieu, il est en forme.
3: Bien remis du Festival d'Avignon, tout va bien ?
4: Ça va, moi c'était impeccable. Je suis pas resté longtemps, j'ai joué je crois que 6 fois, ouais. C'était complet, je suis bien logé. Si je me plains moi, c'est qu'il y a un problème. Donc non, j'adore. Moi j'adore Avignon, j'y vais chaque année au festival parce que je trouve que c'est vraiment la fête de l'art vivant et ça c'est important.
3: Et l'été continue pour vous puisque vous serez donc vendredi à Lacoste pour les carrières du rire, une première édition pour ce festival. Qu'est-ce qui vous a poussé vers ce nouveau défi ?
4: Déjà le lieu est dingue, jouer dans des carrières elles sont incroyables, le village est super beau, Lacoste, et le maire c'est un pote, il s'appelle Bruno Pitot, ouais. Et il voulait absolument faire un truc d'humour, et moi j'avais fait ça avec Collioure du côté de dans ma région natale, et je lui avais dit mais pourquoi pas essayer de d'initier un truc pour voir si ça prend. Moi j'aime bien créer des choses, surtout en plus de l'humour, donc je lui ai dit je t'amène les valeurs sûres, les valeurs montantes, les futures stars du rire du sud de la France, et on se fait une belle soirée que je présente, où je vais jouer un petit peu, même beaucoup, et voilà, on se fait une soirée d'une heure, une heure et demie dans ce cadre magnifique, et c'est génial.
3: Vous allez donc faire venir des humoristes, Mathieu Madénian. Qui sont les humoristes que vous avez choisis, et pourquoi selon vous, ce sont des humoristes à aller voir absolument ?
4: Parce que déjà ils cartonnent sur les réseaux, ils cartonnent sur scène. Moi, avec mes émissions sur France Télé, depuis 4-5 ans, je repère un petit peu les petits jeunes qui vont me remplacer et qui j'espère me permettront de faire leur première partie quand je serai un vieillard démodé. Donc il y a Bédou, il y a Gabriel Zéro, il y a Julien Vigne. C'est les trois que j'ai choisis. En plus, ils viennent de Marseille. C'est sur les réseaux, ils cartonnent, sur scène, c'est génial. Et je suis super fier qu'ils aient accepté. On va faire une belle soirée, ça va être vraiment bien.
3: Mathieu Madénian, vous êtes un découvreur de talents. Qu'est-ce qui vous plaît dans le fait de découvrir des nouveaux talents ? Et en général, d'ailleurs, qu'est-ce qui vous parle chez les humoristes ?
4: L'intérêt de trouver les nouveaux, il y a un côté très intéressé, c'est de pas se démoder, ouais. De pas s'endormir sur ses lauriers, de voir un petit peu ce qui se fait, d'évoluer avec les jeunes, essayer de pas devenir un gros boomer tout en restant soi-même, c'est pas évident, hein. Donc ouais, j'essaie de ça me, déjà ça me plaît, déjà ça me plaît parce que moi quand j'étais minot, on m'a aidé, donc je trouve que c'est normal que j'aide, je sais même pas si c'est un grand mot aider, mais au moins que je mette en lumière les jeunes qui je pense ont des choses à dire, surtout dans le monde dans lequel on vit, c'est important.
0: Mathieu Madénian et Florent Mounier, l'interview à écouter en intégralité avec le site de la radio ici.fr et ce rendez-vous que vous notez, les carrières du rire. Deux soirées exceptionnelles à Lacoste présentées par Mathieu Madénian pour celle de ce vendredi soir. Et demain, c'est Daniel Evenou, ici Vaucluse d'ailleurs, vous a offert vos invitations. Scatterlings of Africa, c'est Johnny Clay et Gan Savuka qu'on écoute avant d'accueillir le doc Kirzek qui nous donnera les bons réflexes à adopter quand on a piscine et spa à la maison.

0: Caterine of Africa, 8h56, c'était Johnny Clegg and Savuka. Alors d'accueillir le Doc Kirzek, un été en pleine forme. Doc, on s'intéresse ce matin au bon réflexe sécurité avec les piscines. Bonjour.
1: Bonjour à toutes et à tous. En France, les noyades accidentelles font chaque année plus de 1000 victimes et il s'agit de la première cause de mortalité par accident de la vie courante chez les moins de 25 ans. Et pour la plupart de ces drames, ils pourraient être évités. Il est urgent de rappeler quelques

0: ça prend quelques secondes d'inattention, quelques centimètres d'eau suffisent pour qu'un enfant se noie. On désigne donc un adulte responsable, on évite les brassards qui ne protègent pas de la noyade et on fait attention à la noyade silencieuse. C'est une victime en détresse qui ne crie pas, qui n'agite pas les bras. Elle est souvent verticale, immobile, la tête en arrière. Retenez bien ce signe.
1: Les spas et jacuzzi, on les imagine plus sûrs, mais ils présentent aussi des risques, n'est-ce pas ?
0: Les spas posent les mêmes problèmes de noyade avec un risque supplémentaire, l'électrocution et les brûlures. Un spa portatif installé en extérieur doit être équipé comme une piscine enterrée sous peine d'une amende. L'installation électrique doit être aux normes, pas de rallonge, pas d'appareil électrique à proximité du bassin et la température ne doit pas dépasser 37 degrés, surtout pour les enfants, les femmes enceintes et les personnes âgées, car la chaleur peut provoquer des malaises ou des brûlures. Enfin, on ne laisse jamais un enfant jouer dans un spa. Les bus d'aspiration ou les bulles peuvent l'aspirer ou le désorienter. Ce sont des gestes simples, mais ça peut vraiment sauver une vie cet été. Alors pensez-y. Et d'ici là, bonne été, bonne santé à l'écoute d'ici, bien sûr.
1: Merci. Ainsi s'achève cette semaine d'ici. Maintenant, enfin, ceci dit, ça continue aussi ce week-end, Mathieu.
2: Bien sûr.
1: Pas avec vous.
2: Non, c'est Marie Vernet.
1: Ouais,
2: mais c'est bien aussi.
1: C'est très bien à partir de 7h du matin. Et puis vous reprendrez les habitudes à la rentrée, mais on en parlera plus tard.
2: On n'en est pas encore là, c'est encore l'été, les vacances, hein, pas trop vite. Hein.
1: Bienvenue chez vous. À tous. Bonjour Mathieu Doucet.
2: Oui, bienvenue chez vous. Est-ce que vous avez déjà préparé, je suis désolé de vous poser cette question, Hugo, est-ce que vous avez préparé votre testament? Il faut le prévoir.
1: J'ai l'air si mal en point.
3: vous avez mauvaise mine, c'est vrai.
2: Est-ce que vous nous avez mis sur votre testament avec Anne Domès?
1: Vous serez la dernière personne que je mettrai dessus. Hein. Admettez-vous.
3: Vous m'avez promis quand même certaines choses.
1: Je voulais mon intégrale des vinyles de Michel Sardou. Oh, tous les 33
2: chance.
1: Tours de Michel.
2: Oh,
3: et vous m'avez dit aussi votre ordinateur.
2: Quand même, elle n'a pas oublié. On va justement essayer de voir pourquoi c'est important de préparer son testament pour éviter parfois les incompréhensions qui peuvent subvenir. On va en parler dans Bienvenue chez vous après les infos. Bon week-end, du coup.
1: Merci Mathieu. Merci Doudou, à lundi.
2: À lundi.
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2: Merci de commencer la journée avec Ici Vaucluse, il est 9h. L'info ici en Vaucluse, Anne Domès. Nous voulons savoir ce qu'il s'est passé. La famille de Chir prend la parole un mois après sa mort.
8: Chir, c'est ce Vauclusien de 29 ans tué par un policier municipal du Pontet après un refus d'obtempérer. Ça s'est passé dans la nuit du 14 au 15 juillet. L'automobiliste a été rattrapé au niveau du péage d'Avignon Nord. Le policier a fait feu. Chir a reçu 2 balles dans le haut du corps. L'agent municipal est mis en examen pour violence volontaire ayant entraîné la mort sans intention de la donner. Il est soutenu par le maire RN du Pontet. Et ses bras, mais les proches de Chir veulent des réponses. Sa sœur Sonia se dit anéantie.
9: C'est dur, c'est irréel et brutal. Ils nous l'ont pris et ils ont tout pris avec. Mon petit frère, c'était. C'est une bonne personne. Il était plein de projets, vous savez. Il s'est acheté un petit camion pour faire. Un atelier mécanique. Il avait quelqu'un, il avait des projets de mariage. Il était heureux. Là, il était vraiment heureux. Il était libre. Ça faisait 5 jours qu'il était sorti de détention. Il avait toute la vie devant lui. Il avait tous ses projets. Et il n'est plus là. Et tout est vide maintenant. Et du coup, même si il n'est plus là, il sera toujours avec nous. Et s'il ne peut plus parler parce que quelqu'un a décidé que sa vie ne valait rien, que personne n'allait le pleurer, qu'il allait manquer à personne. Nous, on est là. On parlera pour lui.
8: Et vous retrouverez ce témoignage sur notre site ici.fr. 6 personnes légèrement blessées dans un accident de la route cette nuit à Pertuis. 3 voitures sont entrées en collision sur la départementale.

0: Salle 973. Trois personnes âgées d'une vingtaine d'années ont été évacuées sur l'hôpital de Pertuis. Les autres ont été transportées à Aix-en-Provence. Leur état n'inspire pas d'inquiétude.
1: Deux groupes feux de forêt du Vaucluse en route pour les Landes.
0: Ils vont prêter main forte à leurs collègues qui luttent depuis hier après-midi contre un important incendie. Le feu a éclaté à une soixantaine de kilomètres de Biscarrosse. Les flammes ont déjà détruit 1100 hectares. 500 personnes ont été évacuées. Les pompiers qui sont sursollicités depuis le début de l'été et dans ce contexte, ils réclament plus de moyens, des embauches de professionnels et des achats de matériel moderne. 9 syndicats ont appelé hier à des débrayages et à Avignon, une soixantaine de pompiers s'est rassemblée devant la caserne entre 14 et 15 heures pour montrer leur détermination. Mathieu Valencia était là, il est pompier depuis 20 ans dans le Vaucluse, il demande une réforme du métier.
2: Nous ce qu'on attend aujourd'hui c'est en fait une vraie réforme de la filière, c'est-à-dire qu'aujourd'hui on compte vraiment énormément sur le statut de pompier volontaire. Le pompier volontaire doit rester en fait une force et ça ne doit pas être la variable d'ajustement qui vient combler le manque de professionnels. C'est pour ça qu'aujourd'hui il y a des rapports, des décisions au niveau de justice qui vont faire que les sapeurs-pompiers volontaires vont être contraints à une limite horaire. Pour remplacer cette limite horaire, pour pouvoir combler, on propose, et nous ce qu'on demande, c'est l'embauche massive de pompiers professionnels. Donc c'est 20 000 sapeurs-pompiers professionnels à embaucher d'ici 5 ans pour l'ensemble des SDIS de France.
0: Et le ministre de l'Intérieur, Laurent Nunez, a reçu les syndicats hier. Il a promis une modernisation de la sécurité civile, mais sans chiffrage. Pas de quoi satisfaire les organisations syndicales qui appellent à une nouvelle mobilisation le 29 septembre. Eux n'en peuvent plus de cuir pendant leur garde. Les pompiers de Carpentras se rassemblent d'ici une demi-heure sur la place de la mairie. Ils affirment que la température dans les chambres de la caserne peut dépasser les 50 degrés. Impossible pour eux de se reposer. Ils demandent des travaux en urgence. Ils doivent être reçus dans la matinée en sous-préfecture.
3: Et d'autant que la température ne va pas retomber aujourd'hui.
0: Le Vaucluse reste placé en vigilance orange pour canicule, comme la quasi-totalité d'ailleurs des départements français. Chez nous, il fera jusqu'à 41 degrés localement, notamment du côté de Bolène. Conséquence de cette canicule, deux réacteurs de la centrale du Tricastin, située justement près de Bolène, tournent au ralenti. 8 autres réacteurs du parc nucléaire français sont carrément arrêtés. La température des cours d'eau qui permet de refroidir les installations est trop élevée et les centrales ne peuvent plus rejeter leurs eaux qui sont encore plus chaudes.
3: Les championnats d'Europe d'athlétisme avec une belle 6e place pour la Vauclusienne Clara Entresangle.
0: Oui, elle termine 6e du 3000 mètres steeple après un très bon démarrage de course. Pour sa toute première expérience internationale, la jeune athlète de 21 ans licenciée à l'AS Cavaillon se dit satisfaite au micro de France Télévisions.
4: Bien sûr, je suis satisfaite. Une 6e place, c'est pas mal. Dans les finalistes pour mes premiers, je suis quand même contente. Surtout que j'étais venue avec le 6e temps désengagé, donc faire 6e, c'était un peu l'objectif. Donc voilà, le contrat est rempli, c'est cool.
0: C'est l'Allemande Gesa Kroos qui l'a emporté hier soir. La Française Alice Finot, championne d'Europe en titre, prend, elle, l'argent. La météo, Mathieu.
3: Eh bien, si vous avez prévu d'aller faire une petite balade, ça y est, vous avez mis les chaussures, profitez-en, là, c'est le bon moment. Après, on se mettra à l'intérieur. Ceci, il fait déjà 25 degrés sur le département, notamment en allant vers Orange. Ça va encore, mais cet après-midi, vous l'avez dit, Anne, jusqu'à 41 degrés localement, 40 degrés sur Bolène précisément, 39 à Lille sur la Sorgue, Orange Carpentras, température se tienne, hein, 38 à Avignon, 37 à Pertuis, puis 33 degrés dans le Pays de Sceaux, avec donc du soleil et toujours cette vigilance orange canicule et Météo France qui n'exclut pas quelques coups de tonnerre en fin de journée sur le plateau de Sceaux. Et puis si vous êtes ce matin sur la route dans le secteur du Pontet, attention, il y a de gros ralentissements suite à un accident. Vous êtes entre vous êtes déjà sur la voie rapide qui est reliée Avignon à Carpentras et précisément entre le magasin Décathlon et la zone commerciale Avignon Nord. Et dans ce secteur, donc, de gros ralentissements et vous mettez 4 minutes en plus sur votre temps de trajet habituel pour traverser cette zone.
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3: Justement, si vous êtes dans les bouchons, on va vous faire patienter en musique. C'est toujours ça de gagner. Et de manière très agréable en plus. Avec le duo qui arrive là tout de suite, Véronique Jeannot, Laurent Boulzy, Désir, Désir. Il est 9h07, bonne matinée.

0: C'est la chanson qui a accompagné votre été en 1984. Véronique Jeannot, Laurent Voulzy, Désir, Désir. C'est Bienvenue chez vous, le meilleur de Bienvenue chez vous, jusqu'à 10h avec Maxime Perron.
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0: On va commencer par évoquer les traditions familiales. Il y en a peut-être justement des traditions chez vous qui se perpétuent sans même que vous y pensiez. Une fête, un rendez-vous au village, une manière, je sais pas moi, de célébrer les saisons. Par exemple, le passage des saisons. Derrière toutes ces petites habitudes, il y a de belles histoires à raconter. Justement, ce matin, on vous emmène à la découverte des traditions du Vaucluse.
3: Quel bonheur de parler de ses racines. On est, on habite en Provence et forcément, il se passe plein de choses. On voulait aujourd'hui mettre en lumière la confrérie de Saint-Jean qui organise, le pèlerinage de Saint-Jean, l'un des plus vieux de France, 898 ans précisément, c'est pas rien. Mais il n'y a pas que Saint-Jean, justement, on va en parler avec Patrick Clément et Fabien Vezon, puisqu'on va accueillir, si vous le voulez bien, Michel. Bonjour Michel, depuis le tracteur alors, à Flassan. Hein.
4: Ah oui, nous étions en train de bricoler avec mon mari. Oui, en fait, je vais vous parler de mon village de Flassan, de Saint-Jean. Saint-Jean le Baptiste. Eh bien, écoute, c'est une tradition qui remonte aussi très très loin, parce que nous avons des livrets qui datent de 1200, donc je pense que cette fête se perpétue depuis, malgré les guerres, malgré tout ce qui s'est passé, malgré le Covid aussi. Et donc, c'est une chapelle qui se situe sur les contreforts du Ventoux, dans la montagne de Flassan. Okay. Et tous les 24 juin, nous montons en pèlerinage. Maintenant, nous montons dimanche qui suit Saint-Jean. Mmh. Et cette année, nous allons remonter le 28. Donc, nous montons soit à pied, soit à voiture. Et après, nous célébrons une messe, bien entendu. Je suis à Provençal quand il y avait le Père Sébastien. Et c'est une tradition.
3: Oh, mais j'adore. Alors, écoutez bien, c'est en effet, Flassan et la chapelle Saint-Jean, c'est quand même une petite rando de 14 km.
4: Oui, c'est ça.
3: Et dans cet ancien ermitage. Mais écoutez, moi, je ne connaissais pas ce pèlerinage. Mais merci en tout cas, Michel, pour votre appel. Franchement, c'est toujours sympa. Michel, belle journée dans le tracteur, en tout cas. Et merci pour votre fidélité. Ça nous touche. Évidemment, vous nous écoutez partout, même au boulot.
5: Mais c'est vrai qu'on a un tiroir quand même qui est magnifique. Parce que on parle effectivement de Saint-Jean-le-Baptiste, mais aussi il y a eu la Saint-Marc, il y a eu les Saint-Éloi, les Saint-Vincent ici dans la région, donc
3: Saint-Cyphrin.
5: Vraiment Saint-Cyphrin.
3: Ah bah oui, tiens, ça c'est une tradition, Saint-Cyphrin.
5: Voilà, Saint-Bénézé, ici à Avignon.
3: Saint-Bénézé, et puis il y a d'autres traditions aussi qui sont là.
5: Bien fournies au niveau des traditions et des pèlerinages.
3: Quand on n'est pas de Monteux, quand on n'est pas du comté avenaissin, est-ce qu'on arrive à être embarqué dans cette ambiance de Saint-Jean?
5: Eh bien oui.
6: Ouais, ça interpelle, mais du coup, il y a énormément, comme disait Patrick, en fait, c'est pendant très longtemps, on pensait c'est réservé qu'aux Montilliers.
3: De l'entre-soi, vous voulez dire.
6: Ouais. On restait qu'entre nous, etc. Pas du tout, en fait. Et c'est vrai, c'est ouvert à tout le monde. Et de plus en plus de personnes qui nous accompagnent. On a, par exemple, l'année dernière, on a eu des porteurs qui étaient natifs de Saint-Didier. Il y a un groupe de Saint-Didier qui vient chaque année accompagner le cortège tout le long. Donc c'est vraiment ouvert à tous et on a quand même de plus en plus de monde.
5: C'est vraiment une action populaire. Donc
3: puis c'est la fête foraine aussi à Monteux. Enfin, c'est
5: aussi un peu la spécificité de ce pèlerinage. Il est à la fois religieux et païen entre guillemets.
0: Oui. Tradition du Vaucluse. Le meilleur de Bienvenue chez vous continue dans 3 minutes. Mais d'abord, on va faire la connaissance d'Estelle. Estelle, elle est belge. Elle a 23 ans, elle s'est fait connaître en Belgique dans l'émission The Voice, la version belge de cette émission, sur les réseaux sociaux aussi, puisqu'elle a fait de jolies reprises au piano et elle sort son premier single, ça s'appelle Te rencontrer encore, c'est une nouveauté ici Vaucluse.
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1: C'est doux, hein, c'est mélancolique aussi. Elle s'appelle Estelle, une jeune artiste belge. Te rencontrer en Corse, c'est une nouveauté ici Vaucluse.
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1: Le meilleur de bienvenue chez vous tout au long de cet été. Est-ce que vous avez déjà pensé à ce que vous aimeriez transmettre à vos descendants? Peut-être même que vous l'avez déjà écrit quelque part. Ben oui, le testament c'est important, ça peut éviter bien des incompréhensions. Ça permet aussi et surtout de faire respecter vos dernières volontés. Dans Bienvenue chez vous, il y a quelques semaines, des notaires sont venus nous donner justement des conseils pour bien préparer sa succession.
4: Avec deux notaires aujourd'hui à votre service, Amélie Cochet et Fouad Karoum, qui répondent à votre question avec le sourire et la bonne humeur, parce qu'on essaie évidemment de vous donner le plus de conseils possible pour que tout se passe bien. C'est le principe, comme ça vous avez moins de boulot vous après.
5: C'est ça.
4: Vous venez pour ça en fait.
5: Anticiper.
4: Voilà. Malvina qui est avec nous aussi. Bonjour Malvina.
6: Oui, bonjour tout le monde.
4: On parlait tout à l'heure de testament et là vous vous dites, boum, il faut que je fasse mon testament pour mes enfants.
6: C'est ça, parce que j'ai le temps de mes filles, c'est vraiment un fou. Moi, je me suis jamais, c'est dans sa folie, il me tue. Je veux que mes filles soient à l'abri, sans que ma maman ne voudra pas les prendre, parce que moi, je suis hyperactive et mes filles le sont aussi. Hein. Et du coup, savoir si moi, je fais un testament et que je mets quelqu'un, bien sûr qu'il sera d'accord, hein, je ne vais pas l'obliger quelqu'un à prendre mes filles, sauf qu'elles ne sont pas baptisées. Donc, est-ce que si moi, je vais avoir un notaire et que je fais un testament en accord avec la personne qui, au cas où, si je meurs, veut bien prendre en charge mes filles, s'il faut faire ça ou pas du tout, enfin, je sais pas. Je me pose des questions.
4: C'est une bonne question, Malvina.
5: Oui. Vous pouvez procéder ainsi. Donc déjà, la première chose, allez voir le notaire ou votre notaire qui va vous aiguiller. Mais effectivement, vous pouvez prendre ces dispositions en ce sens. La seule contrainte que vous pouvez avoir, c'est que vous allez, c'est une charge hein, que vous déléguez à la personne que vous allez nommer dans votre testament. Donc il faut bien en avoir discuté avec cette personne avant.
6: Ah oui, c'est pour ça.
5: De l'inscrire, on est d'accord, voilà.
6: Parce que moi, j'ai une prévoyance. Donc, si je meurs, ma vie vaut 50 000 euros. Donc, divisé en deux, donc du coup, chacune aura 25 000 euros.
5: Oui.
6: Donc, je me suis quand même renseignée auprès de ma banque.
7: Après, vous avez un acte aussi notarié qui s'appelle un mandat de protection future. Ça, vous pouvez le faire pour vos enfants mineurs.
4: Ah, c'est bien ça.
7: C'est-à-dire que c'est un contrat dans lequel vous donnez mandat à quelqu'un qui intervient à l'acte et qui l'accepte de s'occuper de vos enfants tant qu'elles seront mineures. Vous pouvez le spécifier uniquement pour les enfants, le compléter avec vos comptes en banque, avec les éléments de patrimoine que vous avez. C'est un contrat qui est peu connu et qui est utile en pratique.
6: D'accord. Et ça, c'est quoi déjà le nom?
7: Vous regardez sur le site du service public, ça s'appelle un mandat de protection future.
6: Mandat de protection future.
7: Le site du service public est très bien fait, vous tapez
4: infos,
7: pour
4: Malvina.
7: Les enfants.
4: Merci en tout cas, Malvina. Je précise.
6: Et ça, c'est jusqu'à la majorité, enfin, jusqu'à 18 ans.
7: Oui,
6: et après,
7: jusqu'à 18 ans.
4: C'est ça.
6: Okay, d'accord.
4: Merci Malvina. Allez, en tout cas, juste Malvina, vous nous dites que vous avez peur de votre ex-conjoint.
6: Enfin, j'ai pas peur, c'est fou, ouais.
4: Je me permets de vous donner le numéro 3919, d'accord, pour ces violences, que ça soit psychologique ou physique, hein, c'est hyper important, psychologique, physique, les violences conjugales ou pas d'ailleurs, au sein d'un couple ou pas. Ce numéro, il est disponible du 24h sur 24, 7 jours sur 7.
1: Les conseils de nos spécialistes notaires dans Bienvenue chez vous. Là, on va parler de vos enfants qui ont bien du mal à lâcher le téléphone, la tablette, la console, même pendant les vacances. Comment est-ce qu'on peut poser des limites sans entrer dans un bras de fer? Le but, c'est pas d'aller jusqu'au conflit. On va poser la question à Marie Franqui. Elle est sophrologue spécialiste des écrans. Elle nous rejoint d'ici quelques minutes.
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Drives Me Crazy, Fine Young Cannibals. On va aller faire un petit tour, même courir, gambader, oui, dans les champs de tournesol avec Marc Lavoine. Et puis on va ensuite, promis, faire un petit point sur vos conditions de circulation. Est-ce que ça roule mieux dans la zone Avignon Nord où il y avait un accident ce matin? Je vais tout vous dire. Allez, c'est dans trois petites minutes.

0: nous a fait monter au 7e ciel en 99. Hein, c'était le titre de son album sur lequel il y avait cette chanson. Les temps de sol, c'était Marc Lavoine.
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0: Vous êtes dans la voiture, là, vous quittez Avignon pour rejoindre l'autoroute A7 au niveau de Vedaine. Vous empruntez forcément la voie rapide en direction de Carpentras. Il y a eu un gros accident ce matin, en tout cas de gros ralentissements au niveau de la zone commerciale Avignon Nord. Tout va à nouveau très bien dans ce secteur. La circulation est à nouveau globalement fluide, donc vous ne perdrez pas de temps. En revanche, si vous êtes en route pour la gare Avignon TGV, alors vous arriverez sans encombre. C'est pas ça le problème, c'est que si vous prenez le Ouigo pour Marseille, prévu tout à l'heure à 9h54 précisément, j'ai pas une bonne nouvelle puisqu'il est annoncé avec 1h50 de retard. Je vous rappelle que si vous avez des infos, vous notamment qui êtes au volant en ce moment, vous avez des infos à nous faire remonter que nous n'avons pas sur nos cartes, 04 90 14 0404, si vous êtes témoin d'un accident, s'il y a des ralentissements, un obstacle sur la chaussée, vous nous partagez vos infos. Ici, on fait la route ensemble.
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0: Elle a fêté ses 50 ans de carrière, Diane Tell, l'année dernière. 50 ans déjà, marqué notamment par cette chanson « Si j'étais un homme ».

0: cette chanson. Et elle n'avait que 19 ans, Diane Tell, quand elle a composé et écrite pour représenter d'ailleurs le Québec à un festival de chansons francophones. Si j'étais un homme.
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0: Vous avez peut-être déjà négocié avec votre enfant pour qu'il lâche la tablette, le téléphone, la console. Si c'est le cas, la suite va particulièrement vous intéresser. Comment accompagner les enfants vers une utilisation, on va dire, plus raisonnable de nos écrans, mais sans transformer la maison en champ de bataille? La réponse avec Marie Franqui, sophrologue spécialiste des écrans. Elle est invitée il y a quelques semaines de Maxime Perron dans Bienvenue chez vous.
3: Se retrouver, prendre conscience peut-être que, oui, on est trop accro aux écrans avec ces notifications qui parfois ne servent à rien. C'est juste un prétexte pour un téléphone. Hein.
4: Bien sûr.
3: Bon, on assiste à une prise de conscience ou pour vous, c'est encore un peu mou?
4: La prise de conscience est là. On a beaucoup de pédopsychiatres, de médecins qui alertent, des associations qui se mettent en place. L'Espagne est très avancée aussi sur ça. Il y a un mouvement qui s'est créé qui s'appelle Adolescencia sin mobile, qui part de parents d'élèves face au constat en fait de changement de comportement de leurs élèves. Donc oui, le corps médical le voit dans les services d'addicto aussi. On a des red flags, des drapeaux rouges qui nous disent justement attention.
3: Mais
4: après, pour les parents, c'est très difficile parce qu'il y a une sorte de déni aussi où non, mais mon enfant il gère. Ou comment faire marche arrière maintenant que je lui ai donné.
3: C'est ce que j'avais posé comme question. On a aussi souvent cette angoisse de dire bon, en fait, maintenant on y est. Comment est-ce qu'il est possible de revenir en arrière?
4: Bien sûr. Et
3: quand
4: ça, c'est très très positif. Il est possible de revenir en arrière. Et là où c'est où on peut être optimiste, c'est que le retour en arrière se fait relativement rapidement. C'est-à-dire, au bout de 3 semaines, 1 mois, on arrive à avoir déjà des changements de comportement. Il faut juste bien s'y tenir. Mais ne pas oublier qu'on est dans une dépendance et qu'il va falloir faire un sevrage. C'est-à-dire que quand on regarde TikTok, on a des shoots de dopamine très forts. Et quand on en regarde 5 minutes, on va vouloir passer à 15, on va pouvoir passer à 1 heure parce que c'est toujours, ce n'est pas assez à chaque
3: toujours
4: fois.
3: Toujours plus.
4: Toujours plus, toujours plus.
3: On nous parle aussi de changement d'humeur des enfants. C'est prouvé, ça?
4: Oui, bien sûr.
3: Un enfant qui fait trop d'écran, et ça, c'est même un parent, enfin.
4: C'est ce qu'on appelle actuellement en 2025 les enfants d'intérieur. On s'aperçoit qu'il y a plein de dommages collatéraux. Un enfant d'intérieur en 2025, c'est simple.
3: C'est quoi un enfant d'intérieur? C'est parfois j'entends ce mot.
4: C'est un enfant qui va se lever à 7h, prendre son petit déjeuner devant sa tablette. Il va arriver à l'école à 8h20, passer sa journée assis en classe. Il va faire ses pauses sur un smartphone. Et puis le soir, retour à la maison vers 18h, les devoirs sur ordinateur, puis jeux vidéo, YouTube, TikTok pour se détendre. Et ensuite il va se coucher. Et les dégâts collatéraux, on le voit dans le corps, avec des retards moteurs, des manques d'équilibre chez certains enfants, la santé, on va avoir une obésité, des troubles cardiovasculaires plus fréquents, les yeux, on a une explosion de la myopie en ce moment, le cerveau, la concentration qui va être fragmentée. On a du mal à se concentrer plus de 20 minutes, c'est difficile. Et là, on parle d'adolescents qui ont 14-15 ans pourtant, qui devraient pouvoir se concentrer beaucoup plus de temps. On va avoir l'émotion sociale, moins de coopération, de la frustration, des explosions d'émotions beaucoup plus facilement. Et puis la créativité aussi. Ça, c'est important de le souligner, parce que quand tout est donné, mâché, eh bien l'imagination s'appauvrit.
3: Bon, c'est maintenant, alors du coup, il faut changer. Hein. On est en début d'année, là, c'est parfait.
4: C'est septembre, on peut prendre des bonnes résolutions de rentrée. Mais
3: et pour tout le monde.
4: Pour tout le monde et dans la bienveillance. En disant que voilà, on a compris, on sait ce qui se passe. Et de pouvoir réduire, au moins déjà commencer par réduire le temps d'écran. Et avoir ces 4 pas, pas le matin, pas pendant les repas, pas avant de se coucher et pas dans la chambre de l'enfant.
3: Cette émission qui vous parle, hein, 04 90 14 04 04, qui peut-être vous fait réagir, c'est le moment. Je vous dis à tout de suite.
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3: Ah, ça met du soleil, ça, tout ça, ça réchauffe. C'est bien, 9h47. Enfin, quoi qu'on n'a pas trop besoin. Franchement, vu la semaine qu'il va faire, c'est encore l'été en Vaucluse. Tant mieux. L'occasion peut-être de sortir un peu la tête des écrans et d'aller dehors, tout simplement, respirer le bon air.
0: Mais justement, Maxime, c'est ce qu'on va faire tout de suite, parce que je vous propose une sortie très sympa en famille. Et peut-être d'ailleurs que ça va même ressembler à une expédition. Direction les hauteurs de Mornas pour découvrir la forteresse médiévale. Vous allez franchir les portes de cette forteresse façon chevalier, là. Vous allez grimper entre les remparts, découvrir toute l'histoire qui se cache derrière les vieilles pierres de cette forteresse qui en a vu passer du monde. Et puis là-haut, il y a la vue qui a coupé le souffle sur la vallée du Rhône. Il y a un côté aventure, il y a un côté cours d'histoire grandeur nature aussi. Et je vous le disais, c'est pour toute la famille. Parce que le pass que je vous offre, c'est 2 adultes, 2 enfants. Ça vaut 45 euros. Vous avez envie de la vivre, cette aventure ? faut juste répondre à cette affirmation. Enfin, me dire si elle est vraie ou fausse, d'ailleurs, cette affirmation. J'affirme, moi, qu'il y a des habitations troglodytiques dans la falaise qui surplombe Mornas. Est-ce que c'est vrai? Est-ce que c'est faux? 04 90 14 04 04. Vous me donnez la réponse. Vous nous appelez maintenant pour vivre l'aventure médiévale à la forteresse de Mornas.
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0: Bah oui, vous écoutez ICI Vaucluse et vous avez bien raison. Peut-être d'ailleurs avec votre chat ou votre chien à la maison qui lui écoute la radio avec vous. Mais est-ce que la musique que nous diffusons, ça lui plaît vraiment? On va se poser la question, on va savoir s'il y a des mélodies qui peuvent faire du bien ou au contraire agacer nos animaux de compagnie. Est-ce qu'ils sont sensibles à la musique? Voilà la vraie question et surtout les vraies réponses de notre vétérinaire Aymeric Gontier dans moins de 3 minutes après la jolie chanson de Nicolas Perrac. 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

0: Maé, on chantonne dans la voiture avec Nicolas Perrac. Enfin, vous n'allez pas chantonner longtemps, à mon avis. Parce que si vous partez faire vos courses, par exemple, dans la zone commerciale Avignon-Nord, sur la voie rapide en direction de Carpentras, ça risque de coincer. Attention, au niveau du pontet, au niveau de la zone de la Tour Blanche précisément, il y a eu un accident ce matin dans ce secteur. On vous en a parlé sur la départementale 225. La circulation se fait actuellement sur une seule voie en direction de Carpentras, mais dans l'autre sens également, parce qu'il y a des travaux qui sont réalisés pour remettre d'appoint la glissière de sécurité. Donc dans ce secteur, pendant 2 heures, il y a de fortes perturbations à prévoir. C'est le département de Vaucluse qui l'indique. Donc si vous devez vous rendre, par exemple, dans la zone commerciale, ou si vous devez prendre l'autoroute, essayez de contourner ce secteur, ou alors prenez votre mal en patience. Hein. Nous, en attendant, on va jouer. On va jouer avec Jean-Marie, qui est à... Il va nous dire où il est. Bonjour Jean-Marie. Bonjour.
1: Je suis sur la rocade à Avignon, là, je suis de Saint-Martin-de-Castillon, et la rocade est très fluide ce matin.
0: Bon, vous êtes précisément où sur la rocade d'Avignon, vous ?
1: Bon, ben alors là, je suis en face de le rendez-vous au sommet, là, la maison du sport.
0: Ok, ah oui, vous êtes sur la rocade Charles de Gaulle pour le coup.
1: Tout à fait.
0: Donc dans ce secteur, ça roule très bien. Mais c'est vrai qu'au niveau du pontet, c'est un petit peu plus compliqué. Jean-Marie, vous êtes arrêté pour jouer avec nous. Très bien, puisque je vais vous offrir vos invitations. Le passe-famille pour la forteresse de Mornas. J'ai fait une petite affirmation il y a quelques minutes. Hein. Je vous ai dit qu'il y avait des habitations troglodytiques dans la falaise, le rocher qui domine Mornas. C'est vrai ou c'est faux ?
1: Alors, je vais répondre un peu à la réponse de Gascon. Moi, je passe souvent devant la falaise de Mornas, quand je parle autoroute, et je n'ai jamais vu d'habitation.
0: Et pourtant, il y en a.
1: J'ai répondu que c'était faux.
0: Mais pourtant, c'est vrai.
1: Avec la discussion avec le standard, on est tombé d'accord que c'était vrai.
0: Mais oui, parce qu'en fait, depuis la place des Pins, la Grand Rue, dans la roche de la falaise, il y a encore quelques habitations qui ne sont pas accessibles hein, pour des raisons de sécurité, mais il y en a encore hein, dans ce secteur qui sont visibles. Évidemment, vous ne les voyez pas de l'autoroute, mais quand vous êtes dans le village, ouvrez l'œil. Jean-Marie.
1: C'est pour ça que ça sera un plaisir d'aller visiter.
0: Exactement, vous irez avec les petits-enfants, c'est parfait. Et vous en profiterez, vous leverez l'œil, vous allez lever les yeux, justement, avant d'aller jusqu'à la forteresse, Jean-Marie.
1: Oui, tout à fait. Vous connaissez quand même l'histoire du seigneur de la falaise de Mornas.
0: Ah ben, c'est long ou pas à raconter ? C'est long ou pas l'histoire ?
1: Comment ?
0: Est-ce qu'elle est longue cette histoire ? Parce qu'on n'a pas beaucoup de temps.
1: Hein. Non, pas du tout. C'est juste que le seigneur de Mornas, quand il avait les condamnés, il les faisait sauter de la falaise. Il leur disait, si vous avez volé, vous serez sauvés.
0: Et je la connaissais cette histoire, effectivement. Bon, ben, ils ont atterri en bas, ils n'étaient pas vivants. Visiblement, on connaît la fin.
1: Après, tout le monde ne savait pas voler, quoi. Hein.
0: Voilà. Jean-Marie, merci beaucoup. Bonne route. À bientôt.
1: Merci. Et puis bonne journée, c'est gentil. Merci.
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0: Nos animaux, ils nous accompagnent au quotidien, alors forcément on a toujours une question, un petit doute à leur sujet. Heureusement, il y a Aymeric Gontier, notre vétérinaire. Bonjour Aymeric.
4: Bonjour Mathieu.
0: Et on se pose cette question ce matin, est-ce que les animaux sont sensibles à la musique ?
4: Oui, mais pas forcément de la même manière que nous. Autrement dit, un animal ne va pas apprécier une chanson parce qu'elle lui rappelle un souvenir, mais certains sons peuvent clairement influencer son état émotionnel. Disons qu'ils réagissent plus au rythme, au volume et au son aigu qu'à la musique elle-même. Les chiens et les chats possèdent une audition beaucoup plus fine que la nôtre et ils perçoivent des fréquences que l'oreille humaine n'est pas capable d'entendre. Alors attention, quand on parle de sensibilité à la musique, certains chiens ou chats semblent se détendre avec elle alors que d'autres se mettent à hurler, changent de pièce, vont tirer les oreilles en arrière, halter ou se montrer agité. Sensibilité, oui, mais pas forcément dans le sens apprécié par tous.
0: Est-ce qu'il y a des musiques particulières qui leur plaisent ou justement qui peuvent aussi leur déplaire ?
4: Alors, on a certaines études qui montrent que certaines musiques calmes peuvent réduire le stress chez les chiens et les chats. Alors, bien sûr, chaque animal a sa propre sensibilité, encore une fois. Certains chiens s'endorment avec une radio allumée et d'autres préfèrent le silence complet. D'une manière générale, rythme lent, son régulier, faible intensité, comme la musique classique, par exemple, semble souvent avoir un effet apaisant chez le chien, alors sauf le violon, qui émet des fréquences plutôt aiguës. À l'inverse, les musiques très fortes, rapides ou agressives, comme le métal ou le hard rock, peuvent augmenter l'agitation ou l'anxiété. Ça peut aller jusqu'au tremblement chez le chien, alors comme signe de nervosité. Et en fait, les chats, comme les chiens, aiment les sons qui se rapprochent le plus des sons qu'ils émettent eux-mêmes. Aigus ou graves. Alors n'allez pas leur mettre des sons de chat qui miaulent parce qu'ils vont les chercher et ça va les stresser. Et attention au volume sonore, toujours modéré, jamais fort, ce qui est aussi source de stress.
0: Et docteur, est-ce que la musique, comme pour nous, peut participer à leur bien-être ?
4: La musique peut être un outil intéressant pour créer une ambiance rassurante, notamment pendant une absence, un trajet ou un moment stressant. Mais ça ne remplace pas la présence d'un humain, ni les interactions avec les autres animaux, et encore moins l'activité physique. Alors on n'oublie pas, ce qui est agréable pour nous peut être inconfortable pour un chien ou un chat, dont Louis est beaucoup plus sensible. Et dans tous les cas, la musique doit être adaptée à leur ouïe, en volume et en fréquence. Et bien sûr, on ne force pas si ça ne leur plaît pas.
0: Merci docteur, vous avez envie de jardiner, mais vous n'avez pas de jardin. On a un bon plan pour vous. Et en plus, ça va vous permettre de faire des économies avec Valère Coréard dans moins de 3 minutes.

0: C'est le groupe One Republic avec Runaway.
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0: Allez, on va booster votre pouvoir d'achat avec notre monsieur économie, Valère Coréard. Et aujourd'hui, vous vouliez nous parler d'un bon plan pour co-jardiner.
3: Vous avez un petit terrain qui a largement la place d'accueillir quelques plants de tomates, des courgettes, des potirons ou des pommes de terre, mais vous n'avez pas la motivation, pas le temps, l'énergie ou tout simplement, vous n'avez pas vraiment la main verte. Bah oui, ça arrive, hein, j'en sais quelque chose. Et peut-être que pas loin de chez vous, sûrement même, il y a des personnes qui rêveraient d'avoir un lopin de terre pour y faire pousser des fruits, des légumes frais et qui sont vraiment doués. Eh bien, c'est ça le co-jardinage. Une rencontre entre ces deux mondes. À la clé, au moins 200 euros d'économie par an, parce que ça coûte cher les fruits et les légumes. Et là, ce sera gratuit ou quasiment gratuit. Et c'est tout bénef, hein. Vous avez quelqu'un ou une famille qui s'engage à entretenir le potager, vous vous engagez à leur donner un accès à votre terrain et à la fin, vous partagez la récolte.
0: Alors qu'est-ce que vous nous conseillez pour que la rencontre se fasse? On met des petites annonces?
3: Oui, bonne idée, ça peut marcher. Sinon, il y a des sites internet qui font de la mise en relation. Les groupes de jardinage sur les réseaux sociaux, par exemple, marchent très bien. Ou des sites spécialisés comme « Savez-vous planter chez nous ?» Vous pouvez trouver un jardin ou publier une annonce pour proposer le vôtre. Ce site est communautaire, entièrement gratuit, ce qui est assez rare pour le souligner. Mais voilà, là, vous savez désormais comment économiser 200 euros par an en vous mettant au co-jardinage. C'est un bon plan budget, à la clé des produits ultra frais et a priori ultra sains et sans aucun doute des rencontres dans votre nouveau potager. Que du bonheur, donc. Alors, si vous aussi, vous avez des bons plans budget, pouvoir d'achat, des petits trucs malins, des astuces, vous les partagez avec moi, comme ça, j'en parle à la radio et ça va aider tout le monde. Mon mail, c'est paricilleséconomies@radiofrance.com.
0: Et nous, on va se retrouver dans 5 minutes pour l'info ici en Vaucluse. Le temps d'écouter Céline Dion avec l'un de ses premiers grands succès.
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0: les succès de Céline Dion, c'est 1982, d'amour ou d'amitié. Ici Vaucluse, passons cuisine. On va réveiller vos papilles après les infos de 10h pour s'occuper du romarin. Oui, on va voir comment on peut utiliser cette herbe de chez nous en cuisine.
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0: Belle matinée, il est 10h. L'info ici en Vaucluse, Anne Domès, deux groupes feux de forêt du Vaucluse en route pour les Landes.
2: Les pompiers vont prêter main forte à leurs collègues qui luttent depuis hier contre un important incendie. Le feu a éclaté à une soixantaine de kilomètres de Biscarrosse. Les flammes ont déjà détruit 1100 hectares. 500 personnes ont été évacuées par précaution. Les pompiers qui sont sursollicités depuis le début de l'été et dans ce contexte, ils réclament plus de moyens, des embauches de professionnels notamment et des achats de matériel moderne. 9 syndicats ont appelé hier à des débrayages. À Avignon, une soixantaine de pompiers s'est rassemblée devant la caserne entre 14 et 15 heures pour montrer leur détermination. Une nouvelle mobilisation est prévue pour le 29 septembre.
0: 6 personnes légèrement blessées dans un accident de la route cette nuit à Pertuis.
2: 3 voitures sont entrées en collision sur la départementale 973 et 3 personnes âgées d'une vingtaine d'années ont été évacuées sur l'hôpital de Pertuis. Les autres ont été transportées à Aix-en-Provence. Leur état n'inspire pas d'inquiétude.
0: Et la chaleur va encore être écrasante aujourd'hui hein, avec des températures frôlant par endroits les 41 degrés.
2: Oui, Bolène hein, notamment, le Vaucluse est toujours placé en vigilance orange pour canicule, comme 80 autres départements de France. Et la chaleur dégrade la qualité de l'air. L'alerte à la pollution de niveau 1 est déclenchée chez nos voisins des Bouches-du-Rhône. Levez le pied si vous circulez en voiture puisque la vitesse maximale est abaissée de 20 km/h sur les routes où la limitation habituelle est au-dessus des 70. Autre conséquence de cette canicule, 2 réacteurs de la centrale nucléaire du Tricastin, située près de Bolène, tournent au ralenti. 8 autres réacteurs du parc français sont carrément arrêtés. La température des cours d'eau qui permet de refroidir les installations est trop élevée et les centrales ne peuvent plus rejeter leurs propres eaux qui sont encore plus chaudes.
0: Les championnats d'Europe d'athlétisme avec une bonne performance de la Vauclusienne Clara Entresangle.
2: Elle termine 6e du 3000 mètres steeple et c'est oui une belle performance pour cette jeune athlète de 21 ans licenciée à Cavaillon qui vivait là sa toute première expérience internationale. Notez qu'hier, c'est l'Allemande Gesa Kraus qui l'a emportée. La Française tenante du titre, Alice Finot, décroche, elle, l'argent. Et puis, ça vous concerne si vous circulez régulièrement en voiture à Avignon. L'avenue Montclar rouvre aux voitures le 24 août prochain dans le sens sud-nord, donc c'est-à-dire de la Rocade au Rempart. Une mesure qui fait partie du démantèlement du plan Faubourg. La borne rétractable qui empêche les automobilistes d'emprunter cette voie sera donc abaissé à partir du 24 août, sauf aux heures d'entrée et de sortie de l'école Marcel Perrin et au moment du marché du soir du square Indochine, c'est le mercredi. La météo, Mathieu.
0: Et vous le disiez, Anne, la vigilance orange canicule chez nous en

0: Vaucluse avec jusqu'à 41 degrés localement. Cet après-midi, 39 aussi à Lille sur la Sorgue, à Orange, à Carpentras, 38 degrés à Avignon, à Cavaillon, 33 dans le pays de Sceaux. Du soleil, ça sera a priori comme ça tout le week-end. Et puis à partir de lundi, on pourra commencer à souffler avec, notez-le quand même, quelques orages qui sont possibles, annoncés par Météo France en toute fin d'après-midi sur le plateau de Sceaux. Et puis un petit mot, puisque vous parlez circulation, on va refaire un petit point sur vos conditions de circulation. Vous qui circulez sur la voie rapide entre Avignon et Carpentras à hauteur du Pontet, il y a eu un accident ce matin qui a perturbé déjà la circulation. Les services du département sont en train d'intervenir pour remettre en place la glissière de sécurité. Vous ne circulez que sur une seule voie dans chaque sens de circulation à hauteur de la zone de la Tour Blanche avant d'arriver sur la zone commerciale Avignon Nord depuis Avignon, ou lorsque vous l'avez passé quand vous vous dirigez vers Avignon. Voilà, dans ce secteur, il risque d'y avoir de gros ralentissements parce qu'il y en a à peu près pour 2 heures de travaux. Merci beaucoup Anne, bon week-end.
1: Merci Mathieu.
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0: Il y a ceux qui sont dans les bouchons, mais il y a ceux qui sont à la maison. Vous avez bien de la chance. En écoutant Michel Berger et votre radio Ici Vaucluse.

0: Celui qui chante là, c'est Michel Berger. Tiens, je viens de regarder d'ailleurs vos conditions de circulation dans le secteur du Pontet. Je vous l'ai dit, il y a des travaux, une intervention des services du département dans ce secteur sur la glissière de sécurité à hauteur de la Tour Blanche. Il y a déjà 2 minutes en plus sur votre temps de parcours en direction de Carpentras.
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0: C'est Côté Saveur, on passe en cuisine avec aujourd'hui une plante de chez nous, le romarin que vous mettez peut-être dans vos marinades, mais c'est une petite plante qui a bien plus d'un tour dans son sac, comme va nous le confirmer notre invité Lou Samsel. Bonjour.
3: Bonjour, c'est vrai.
0: Conseillère en phytothérapie, je le précise déjà. Et justement, avant de voir quels sont ses bienfaits, pourquoi c'est plus qu'un ingrédient culinaire, comme on pourrait le penser?
3: Le romarin, parfois on se dit sur une île déserte, qu'est-ce que j'amènerais? Moi j'amènerais le romarin, de l'ail et du plantain, mes 3 plantes fétiches. Et le romarin, bien sûr, il a des propriétés comestibles, on en parle, on les utilise, mais également phytothérapeutiques. C'est un grand tonique, un des plus puissants antioxydants. Il protège toutes nos cellules contre tous les effets de oxydatifs. Il protège notre cerveau. Et il améliore nos capacités cognitives, notre mémoire, notre efficacité à penser, la clarté d'esprit. Il dissipe le brouillard mental. Et ça peut être un ersatz de café, on en parlait tout à l'heure. Pourquoi pas une tisane de romarin tous les matins qui non seulement vient nous éclaircir, nous permettre de mieux décider, de prendre les meilleures décisions, nous améliore nos capacités de mémoire. Les Grecs, dans l'Antiquité, ont porté des couronnes. Et c'est le moment où on se dit que l'Antiquité des Grecs vient se télescoper avec les neurosciences.
0: Et d'ailleurs,
3: puisqu'on le rencontre.
0: Vous êtes venu avec une branche de romarin, dans ce studio. Les vertus, les bienfaits, vous l'avez entendu, il y en a beaucoup sur ce romarin qu'on trouve très facilement autour de nous dans la nature.
3: Oui, c'est vraiment la plante méditerranéenne. Elle est un grand tonique aussi. Pour le foie, elle est cholagogue et cholérétique, c'est-à-dire qu'elle permet de stimuler la sécrétion de bile et de faire partir tous les déchets. Donc là aussi, on vient se rencontrer avec la cuisine puisqu'elle vient calmer nos excès alimentaires et de boissons.
0: Et j'allais vous demander comment on la reconnaît dans la nature. Qu'est-ce qui attire notre œil?
3: Un buisson comme ça, avec ses petites aiguilles et son beau vert et des petites fleurs bleutées. On dit que la Vierge Marie, quand elle a posé le pied sur la terre, elle a lancé son châle bleu sur un buisson et les petites fleurs bleues sont arrivées.
0: C'est joli, c'est poétique. Alors, la meilleure manière de le consommer, j'ai la meilleure, pas forcément, mais vous nous l'avez dit en infusion, mais c'est vrai que spontanément, on se dit qu'on va l'utiliser dans la cuisine. Est-ce que la cuisson lui fait perdre une partie de ses propriétés ou pas?
3: Non, elle conserve toutes ses propriétés antioxydantes. Alors évidemment, avec énormément de cuisson, son arôme, ses composés volatiles vont un petit peu s'épuiser. Mais elle se conserve très bien, la cuisson. Au contraire, l'eau chaude, elle lui permet d'extraire toutes ses propriétés. En cuisson, donc, elle vient en plus équilibrer le côté cancérigène dont on accuse souvent les barbecues avec le côté noircissant qui arrive. Une branche de romarin et vous sauvez votre corps grâce à ses propriétés.
0: J'étais en train de me demander d'ailleurs, parce qu'on trouve aussi du romarin séché dans le commerce, est-ce que c'est bien ça ou pas?
3: Alors malheureusement, souvent c'est insipide dans les aromates. Là, le mieux c'est de les cueillir fraîches. Et si on les conserve, proposition, c'est de les faire sécher tête en bas, à l'air libre, et ensuite de les effeuiller, comme ça, dans le sens inverse d'une branche, et de les conserver dans un bocal en verre 1 an. Donc les aromates avec le romarin qui est déjà haché, c'est vraiment beaucoup moins bien que de le cueillir nous-mêmes. On a la chance d'être en Provence. Et c'est la plante de la résilience. Une pincée de terre, une crevasse de rocher, du romarin en folie qui pousse. Et puis le côté sauvage est beaucoup plus enivrant que le jardin. Mais bien sûr, du romarin au jardin, c'est la panacée.
0: Vous avez plein d'idées pour le préparer, parce que dans le creux de l'oreille, vous m'avez dit qu'on pouvait en faire des chips. Vous allez nous expliquer comment on fait justement pour le préparer et l'utiliser de manière originale en cuisine, ce romarin. Lou Samsel, elle est conseillère en phytothérapie. On s'intéresse à cette herbe typique de chez nous, typique de la Provence. Mais d'abord, il y a un nouveau titre signé Florent Pagny, Le braquage des sentiments.

0: Nouvel extrait du dernier album de Florent Pagny qui s'appelle Grandeur Nature, le braquage des sentiments.
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0: Toutes les saveurs du romarin ce matin avec Lou Samsel qui est conseillère en phytothérapie. Elle nous a parlé des pouvoirs du romarin sur notre santé et donc en cuisine. Alors comment est-ce qu'on peut l'utiliser ce romarin? Je disais, dans les marinades, ça on en a un peu l'habitude, comme aromate bien sûr. On peut en faire autre chose?
4: Oui bien sûr, alors il a des saveurs camphrées boisées qui se marient très bien avec tout ce qui est gras terreux. Donc oui, toutes les viandes, les pommes de terre, les courges, les courgettes rôties au four à la poêle avec du beurre, de l'huile d'olive, une infusion d'huile d'olive où on trempe. Mais c'est délicieux aussi en sucré, où le romarin boisé vient un peu casser le sucre comme ça des préparations très sucrées. Un exemple, une recette que j'adore, une tarte à l'abricot avec du miel de lavande et du romarin effeuillé ou haché par-dessus, avec une pâte maison bien sûr. On enfourne tout ça et là c'est la régalade. Si on s'est gardé des petits abricots pour l'hiver en surgelé, ouais, ça va nous faire des réminiscences de garrigues, d'été, de cigales. Et puis une petite proposition pour amuser vos invités et épater la galerie, entre guillemets. Vous effeuillez les petites aiguilles de ce joli romarin. On les met au four, 8 à 12 minutes, 150 degrés. On les parfume, bien sûr. On lance plein de paprika, poivre, sel, tout ce qui nous plaît. Et là, on les sort et on se retrouve avec vous mettez un joli plat, bien sûr, parce ouais, que ça compte l'œil. Et là, on se retrouve avec des petites chips craquantes, croustillantes, parfumée, enivrante d'un apéro et qui en plus c'est un bienfait pour la santé incommensurable.
0: Ça c'est original, effectivement, j'y aurais pas pensé, le chips. Vous me disiez donc on peut aussi donc le faire infuser dans de l'huile d'olive.
4: Dans de l'huile d'olive pour des marinades, pour n'importe quoi, huiler tout ce que vous voulez. Ma proposition aussi, c'est dans parfumer vos kombucha. Première fermentation, la boisson devient kombucha,
0: ouais,
4: et ensuite une branche de romarin, un petit bout d'une branche de romarin, quelques jours avec votre deuxième fermentation de kombucha, et là un délice total.
0: Est-ce que vous pouvez juste nous rappeler ce que c'est que le kombucha? Ça parle peut-être pas à tout le monde, mais c'est vrai,
4: oui,
0: que c'est la boisson à la mode.
4: À la mode depuis 3 millénaires, vous voulez dire.
0: Mais encore plus en ce moment.
4: Encore plus en ce moment, parce que c'est très classe d'aller en trouver.
0: Ça.
4: Mais faites-la vous-même, parce que vous aurez tous les probiotiques et les levures qui seront dans votre bocal. Et on se dit, qui sait faire du thé, sait faire de la kombucha. Pourquoi s'en priver et aller en acheter alors que
0: comment
4: on peut s'en faire? C'est du thé noir fermenté, du thé noir très sucré fermenté. On peut imaginer des Mongols en fer à cru dans les plaines de Mongolie. Donc vraiment, c'est très très simple. Ils la faisaient constamment et ils ne s'en portaient que mieux. Donc là, on peut la faire très très facilement. Du thé noir qui se fermente, une mer qui se crée au-dessus. Et puis une deuxième fermentation avec du romarin, mais ça peut être des zestes d'orange, tout ce qu'on veut, des pétales de rose, du piment, enfin vraiment au gré de votre créativité. Et puis ma proposition aussi, c'est un sirop de romarin, un jus de citron frais, de l'eau gazeuse, une limonade parfaite pour le mois d'août.
0: Vous voyez, en fait, on peut en faire des choses, hein. On ne soupçonnait pas le pouvoir du romarin. Vous avez bien écouté l'émission, ça va être à vous de jouer maintenant pour remporter le sac isotherme de l'été, ici Vaucluse. Souple, très joli, avec le logo de la radio, et surtout qui va vous permettre de mettre le goûter des enfants, le déjeuner du midi quand vous partez au boulot, ou les boissons quand vous partez à la pêche aussi, elles seront bien au frais. Nous avons parlé en début d'émission de l'aspect du romarin. Quand on le trouve dans la nature, il a des petites fleurs. De quelle couleur sont les fleurs du romarin? Vous me dites ça au 04 90 14 04 04 et moi je vous offre le sac isotherme spécial lunchbox, petit format très pratique, siglé ici Vaucluse. Dépêchez-vous, vous avez 3 minutes pour nous donner la bonne réponse, le temps d'écouter Super Freak, Rick James.

Vous voyez, il n'y a pas que le Romain qui nous donne de l'énergie. Il y a Super Freak aussi avec Rick James. Trois cafés gourmands à nos souvenirs dans une petite minute. Et puis Béatrice qui va nous rejoindre pour jouer. On s'occupe effectivement de vos papilles avec le Romarin, une herbe de chez nous, jusqu'à 10h30.

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0: Trois cafés gourmands à nos souvenirs.
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0: Sur la table, une herbe de Provence, le romarin et le sac isotherme qui va partir chez Béatrice qui est à Tavel, dans le Gard, pas loin de chez nous. Bonjour Béatrice.
3: Bonjour.
0: Je vous présente Lou Samsel qui est notre invitée ce matin, elle est à mes côtés.
4: Bonjour.
3: Bonjour.
0: Béatrice, vous avez bien écouté l'émission. Dites-moi de quelle couleur sont les fleurs du romarin ?
3: Elles sont bleues.
0: Vous me confirmez, hein, c'est bien ça,
4: ah,
0: hein,
4: bah oui.
0: Elles sont bleues. Le romarin, vous l'utilisez, vous, Béatrice, en cuisine ?
3: Oui, j'adore le romarin. J'en mets dans mon jardin et j'en mets très facilement sur mes viandes quand j'en fais cuire, mais aussi dans mes pâtes. Si je fais des pâtes au citron, je mets du romarin.
0: En infusion ?
3: Oui, en infusion, surtout l'hiver.
0: Oui, évidemment, là on a un peu moins envie de boire chaud, mais écoutez, vous garderez tout au frais en tout cas, le petit-déj du midi, le goûter, la bouteille d'eau, dans le sac isotherme que je vous offre, siglé ici Vaucluse, Béatrice. Et je vous laisse reprendre la route, parce que vous êtes arrêtée, hop, pour prendre votre téléphone. Donc soyez prudente sur la route, je ne sais pas dans quel coin vous êtes, vous roulez par où là en ce moment ?
3: Je vais vers Bagnols-sur-Cèze.
0: Bon, et ça roule bien ?
3: Oui, pas de problème.
0: Voilà, parfait. Je vous fais de gros bisous. Passez un bel été. À bientôt, Béatrice.
3: Merci, de même. Au revoir.
0: Lou Samsel, vous êtes conseillère en phytothérapie. Et là, on a eu un aperçu de vos talents. Mais on peut participer à différents ateliers avec vous. Et les prochains reprennent là, en septembre. Ça se passe comment, les ateliers avec vous ?
4: Alors, ça se passe de manière conviviale, chaleureuse. Et en plus, on apprend des choses. Le prochain, ça sera le 19 septembre à l'Heure Bleue à Villeneuve. Et dans ce magnifique jardin, on va faire une balade botanique. On va découvrir les plantes endémiques, leurs propriétés médicinales, comestibles, mais aussi plein d'anecdotes symboliques, culturelles, historiques. Et ça se clôturera par un origami et on va concocter une tisane de rentrée pour retrouver de la vitalité après cet été qui nous aura un petit peu assommé avec sa canicule. Ouais. Et puis son effervescence et son intensité, on va repartir dans une zone plus paisible, des eaux calmes, mais quand même on a besoin de toute notre énergie. Le 26 septembre, j'en refais une dans le jardin d'Ève, toujours à Villeneuve. Cette fois, ça sera l'après-midi. Et là, on va aussi faire une nouvelle balade botanique avec une nouvelle tisane sur les chemins de la rentrée. Le 27 septembre, ce sera yoga et plantes, où je m'associe avec une amie qui est également prof de yoga, Noémie Diffray. C'est dans la colline des Mourgues. On va faire une séance d'énergie, de souffle, et suivi d'une balade botanique et d'une belle tisane, bien évidemment.
0: Et puis je précise qu'on vous retrouvera à la rentrée très régulièrement parce que vous intervenez aussi dans Vraiment Nature avec Ombline. Merci beaucoup, Lou Samsel.
4: Avec un grand plaisir.
0: À bientôt.
4: Merci.
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0: Là, ça y est, vous avez terminé le bouquin de l'été, vous avez envie d'en attaquer un autre et vous allez filer à la bibliothèque, forcément. Ben, regardez bien les horaires avant d'y aller parce qu'à Avignon, il y a un petit peu de changement cette fin d'août, fin août, puisque certaines bibliothèques du réseau vont fermer pour quelques jours, histoire de faire un grand ménage d'été avant la rentrée. Ça concerne la bibliothèque Secano en particulier, dans l'intramuros. Là, c'est simple, elle est fermée du 15 au 31 août, donc à partir de demain jusqu'au 31 août, elle rouvrira le 1er septembre. Bibliothèque Renaud Barreau, cette fois sur la rocade d'Avignon. Au contraire, vous pouvez venir du 18 au 31 août, du mardi au samedi de 13h à 18h. Pour la bibliothèque du Puzzle, elle est ouverte du 18 au 22 août, tous les jours, sauf les lundis et dimanches. Et ensuite, elle sera fermée à partir du 25 août et jusqu'au 31 août. Et puis, alors pour les autres, c'est très simple, c'est fermé jusqu'au 31 août. Pierre Boulle, Champfleury, Paul et Alice Cluchier et Saint-Chamond. Donc, pensez bien à vérifier les horaires et les périodes d'ouverture. Ça vous évitera de vous déplacer pour rien. 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
0: C'est le groupe Survivor avec Burning Heart. Et juste après, on va aller jardiner avec les conseils de notre jardinier préféré, Aurélien Roguet.

0: originale du film Rocky 4 avec le groupe Survivor.
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0: Nous allons jardiner, oui, je vous l'avais promis. Il est là, Aurélien Roguet. Bonjour Aurélien.
3: Bonjour tout le monde.
0: Quand on plante un arbre, Aurélien, qu'est-ce qu'il faut absolument prendre en compte pour éviter qu'on ait des problèmes plus tard?
3: Exactement. La première chose, c'est le développement adulte de l'arbre. Trop souvent, on plante des arbres de grand développement dans des tout petits jardins. Résultat, on va devoir tailler sévèrement de façon répétée et ça affaiblit l'arbre. Un arbre qu'on doit tailler sans cesse pour qu'il ne gêne pas, eh bien c'est un arbre qui a été mal choisi. Donc dans un petit jardin, on plantera un arbre à petit ou moyen développement. C'est moins de taille, c'est moins d'entretien, plus d'harmonie bien sûr, et surtout il se développera naturellement, sans contrainte, et c'est mieux pour tout le monde finalement. Souvent, on voit des saules pleureurs plantés dans de tout petits jardins alors que c'est un arbre hyper vigoureux qui devient énorme et dont les racines sont hyper puissantes.
0: Justement, parler des racines, ça aussi c'est un point important à surveiller.
3: Oh que oui, et c'est un point essentiel. Certains arbres ont des racines très puissantes qui peuvent endommager les canalisations, fissurer des murs, soulever des dallages, voire poser même des problèmes de fondation à la maison, s'il est planté trop proche. Un saule pleureur, par exemple, on va le planter à 10 mètres au moins de toute construction pour éviter les problèmes. Exemple d'arbre qu'il faudra surveiller dans des petits jardins, le Melia azedarac, le Sophora japonica, le Mimosa non greffé parce qu'il fait des rejets de partout qui sont très envahissants. Le pin parasol, le saule pleureur évidemment, et tout arbre à trop grand développement. Alors en revanche, on pourra planter des arbres à petit développement dans ces petits jardins, comme par exemple le lilas des Indes, le catalpa boule, les érables japonais, l'arbre de Judée, les fruitiers, etc., etc. Toujours se renseigner avant de planter et anticiper les 10, 20 ou 30 années à venir. Ça évite bien des désagréments. En conclusion, le bon arbre au bon endroit, c'est la clé d'un jardin équilibré et durable. Et comme toujours, eh bien, c'est pas le tout d'en parler, mais il est encore bien temps de planter l'avenir.
0: Bien sûr, toujours le sens de la formule. Aurélien Roguier et ses conseils sur notre site ici.fr. 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

0: Blaise Béton, c'est Renaud. On va aller prendre l'air frais, hein, parce qu'il fait clairement beaucoup trop chaud en bas. On va grimper jusqu'au Mont-Serein. Le 23 août, il va y avoir un bel événement. Des animations gratuites pour toute la famille. Je vous en dis pas plus. C'est dans 3 minutes le détail de ce joli programme avec l'Office de Tourisme Ventoux-Provence.
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0: C'est sur son dernier album qui s'appelle Héritage. Il y a plein de jolis duos pour Pascal Obispo et notamment celui-ci avec Francis Cabrel. Il faudrait que pleuve l'amour.
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0: Il n'y a pas besoin d'aller loin pour trouver une bonne idée de sortie pour s'occuper l'été en Vaucluse. On a tout ce qu'il faut à deux pas de chez vous. Et la preuve avec les offices de tourisme qui partagent leurs bons plans. Bonjour Sandrine.
3: Bonjour.
0: On est à l'office de tourisme Ventoux-Provence et justement sur le Mont Ventoux, il y a un bel événement qui se prépare le 23 août, c'est ça?
3: Oui, tout à fait. On est en train de finaliser les derniers éléments.
0: Ça s'appelle Ventoux en fête, d'ailleurs c'est un événement ici Vaucluse. Ventoux en fête, qu'est-ce que c'est?
3: Alors Ventoux en fête, c'est une invitation à venir nous retrouver en altitude autour de la station du Mont-Serein, qui est quand même un lieu emblématique sur notre destination, où on se retrouve trois institutions, l'OTI Ventoux-Provence, la COV et puis la station du Mont-Serein, pour organiser une fête festive, un événement festif, mais aussi un événement qui permet aussi aux locaux et puis aux touristes de passage et puis aussi aux gens de la région de redécouvrir l'environnement à travers des activités ludiques, pédagogiques. Et cette année, on a eu donc deux événements en été, le 28 juin et un pour clôturer la saison, le 23 août. Et on a la thématique autour de la nature, de la
0: forêt. On vous perd un petit peu, Sandrine. Donc autour de la nature, vous nous le disiez. Mais concrètement, alors, des exemples d'activités que l'on va pouvoir faire ce 23 août?
3: Alors, ce 23 août, on va avoir différentes associations qui vont venir nous retrouver, notamment donc Sous la Cime, qui va nous proposer Grimpe d'arbres, une animation autour des arbres, de la sensibilisation des arbres, où on va pouvoir grimper avec des cordes, se poser dans des hamacs. Il y aura aussi une balade ludique et sensorielle avec Copains des Bois. Donc, un petit parcours itinérant dans la forêt, toujours autour du sentier du géant du bois. Il y aura un jeu de piste spécial sentier du géant du bois aussi, où on va pouvoir faire le petit parcours pédagogique du sentier. Et puis, on aura des petits jeux questions-réponses pour aller découvrir d'autres éléments de l'environnement de la station et du Mont Ventoux.
0: Sachant que c'est gratuit, je le précise, et qu'on peut, si je me semble, bien profiter des activités de la station du Mont-Serein, celles qui sont proposées tout au long de l'année, mais à un tarif préférentiel pour le coup. Le reste est gratuit, mais là, on a la possibilité de faire les activités du Mont-Serein à moins 25%.
3: Tout à fait. Voilà. Donc en fait, pour compléter les animations en fait qui sont proposées, les activités voilà de la station, moins 25% pour la clôture de la saison. C'est une invitation voilà à venir partager davantage voilà les activités. Et on a en parallèle un programme d'activités gratuites.
0: Et on s'arrête là parce que le rendez-vous, les deux petites minutes que vous aviez, Sandrine, pour nous donner envie d'aller avant tout en fait, c'est fait. Et c'est fait. On l'a déjà noté sur l'agenda. Ça se passe au Mont-Serein. C'est gratuit. Ça sera le 23 août. Merci beaucoup, Sandrine. Daniel Balavoine, vivre ou survivre. Et dans un instant, une tendance étonnante que va nous expliquer Muriel Jordan.

0: Ici Vaucluse avec Daniel Balavoine et notre radar des tendances qui vient de s'installer, Muriel Giordan.
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0: Oui, avec vous Muriel, on se sent moins largué dans ce monde qui va parfois un peu trop vite. Muriel, ce matin on s'intéresse à une fausse télé-réalité qui connaît en ce moment un succès fulgurant.
3: Une télé-réalité pondue par l'intelligence artificielle qui décidément ne manque pas d'inspiration quand il s'agit de pourrir notre cerveau. Des personnages avec des têtes de fruits. Je laisse ces ados entre 12 et 16 ans vous expliquer. Je suis allée à leur rencontre et je leur ai montré des extraits de cette télé-réalité qu'ils connaissent bien.
4: C'est quoi ça?
5: Bah quoi, on est amis, non?
6: Bah je sais pas trop ce qu'on est.
4: C'est qui les personnages?
7: Frésita, Frésio,
8: la skibidite en ta fruit.
9: En fait c'est des gens à tête de fruits. Et là ils sont sur une île de la tentation. Et il y a plein d'autres fruits qui arrivent pour essayer de voir s'ils se trompent.
10: Salut Bananella, ravi de te rencontrer.
11: Salut Citronello, moi c'est Myrtilla.
12: Je sais que ça fait à peu près 51 millions de vues, quelque chose comme ça.
4: Tu regardes?
12: Non, pas trop, j'ai regardé seulement les grands résumés et j'ai regardé seulement jusqu'à l'épisode 11 sur YouTube.
4: T'aimes, tu regardes?
13: Bah, j'ai déjà entendu parler, mais franchement, déjà, ce que ça imite, c'est pas super intelligent, alors... Encore si on prend des fruits et qu'on fait avec de l'intelligence artificielle, c'est encore pire.
3: Voilà, c'est ça l'île de la skibidite en ta fruit, avec sa compotée de personnages en forme de fruits et légumes et un contenu calqué sur le modèle de l'île de la tentation. Curieusement, au micro, les gens disent qu'ils ne sont pas fans, mais les épisodes de cette fausse télé-réalité générée par l'IA cumulent près de 200 millions de neurones, de vues.
0: Mais alors justement, qu'est-ce qui fait que ça cartonne autant, Muriel?
3: Les vidéos sont courtes, les contenus émotionnels sont forts, il y a de la vengeance, de la trahison, des disputes, les mêmes codes sexistes que dans la télé-réalité. Il n'en faut pas plus pour générer des hashtags et exciter l'algorithme. Mais ces collégiens qui confient regarder de temps en temps sont aussi parfois gênés par le contenu de ces vidéos.
8: C'est vulgaire, rien que quand on les voit faire des scènes où ils se touchent comme ça, ils font des danses bizarres, ils se regardent bizarrement, ils parlent vulgairement des femmes et tout ça. Enfin, je trouve ça vulgaire et ça se fait pas de montrer des vidéos comme ça.
11: Tu crois que tu le connais, Frésio? Parce que t'as eu un dé avec lui, ça y est, tu sais tout de lui.
14: Mais Banano, tu vois, c'est ça ton problème. Tu penses qu'avec ta queue...
3: Non, mais ne vous affolez pas. On parle bien évidemment de la queue de la poire. Cette parodie fruitée de l'île de la tentation ayant généré plus de 100 millions de vues en 10 jours, ça veut dire du business en vue, donc de l'argent. Alors la marque Oasis a décidé de s'y associer malgré les polémiques autour du contenu de ses vidéos. Bref, l'île de la tentation version potager, c'est tendance, mais on s'en passerait bien. Les personnages font encore penser à ces brain rot, ces personnages grossiers, mal dessinés, inventés par l'IA et omniprésents sur les réseaux sociaux. Donc l'île de la skibidite en ta fruit, ce sont des fruits qui font de la compote avec notre cerveau.
0: Ça aurait été dommage de passer à côté de ça. Merci beaucoup Muriel. Nous on va se retrouver pour l'info ici en Vaucluse et d'ici là c'est le groupe U2 qui arrive.
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0: de sécurité, ce qui a perturbé dans les deux sens la circulation. Eh ben, j'ai une bonne nouvelle, puisque tout est rentré dans l'ordre, ça y est, on vient d'avoir l'info, tout fonctionne, tout roule dans ce secteur, donc vous ne devriez pas être embêté si par exemple vous allez faire vos courses dans la zone Avignon-Nord, ou si vous rejoignez l'autoroute par exemple. Nous, on va se retrouver après les infos de 11h, vous savez ce qu'on va faire? On va chanter. Enfin, on va pas faire que ça, on va aussi jouer, et vous, vous allez devoir retrouver les mots qui manquent dans la chanson. Ça s'appelle le Cigalou. On a choisi des chansons extrêmement connues. Il y a 5 manches, donc 5 candidats, peut-être vous tout de suite au 04 90 14 04 04. Vous venez retrouver le mot masqué dans chaque chanson par le chant des cigales. Oui, des cigales qui sont un petit peu joueuses. Et si vous êtes notre héros, notre meilleur candidat aujourd'hui, oui, héros, n'ayons pas peur des mots, vous repartez avec le kit de l'été, le sac en toile de coton, très très beau. 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Premier cadeau, et puis à ça j'ajoute le sac isotherme pour y glisser le déjeuner du midi, les boissons frais, le goûter des enfants. Ça vous dit de remporter tout ça? Rejoignez-nous après le journal.
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0: Et oui, tout de suite, c'est l'info en Vaucluse, il est 11h. Bonjour Dimitri Morgado.
2: Bonjour à toutes et à tous.
0: Les douaniers d'Avignon annoncent avoir mis la main sur une grosse quantité de tabac lundi.
2: Oui, ils ont saisi 780 kilos de cigarettes dans une camionnette au niveau du péage d'Arles sur l'A54. Tout démarre vers 20h lorsqu'ils repèrent ce véhicule stationné sur la bande d'arrêt d'urgence. Le conducteur présumé refuse d'admettre que c'est son camion. Les douaniers finissent par retrouver la clé cachée dans le pied d'une glissière de sécurité. En tout, dans le véhicule, 78 cartons contenant chacun 50 cartouches de cigarettes. Le chauffeur sera jugé aujourd'hui en comparution immédiate.
0: Les sapeurs-pompiers du Vaucluse partent aider leurs collègues des Landes.
2: Deux groupes spécialisés dans les feux de forêt sont actuellement en route. À une soixantaine de kilomètres de Biscarrosse, un violent incendie a déjà détruit 1100 hectares en moins de 24 heures. Dans le secteur, 500 personnes ont dû être évacuées. Les sapeurs-pompiers de Carpentras sont eux rassemblés depuis ce matin sur la place de la mairie pour dénoncer des conditions de travail compliquée. Selon eux, la température dans leur chambre peut monter jusqu'à 53 degrés. Impossible donc de se reposer pendant leur garde. Ils demandent à leur direction que les travaux soient réalisés rapidement. Une délégation est en ce moment reçue en sous-préfecture.
0: La vigilance orange canicule, elle se poursuit aujourd'hui en Vaucluse.
2: Ah oui, avec des températures qui vont encore frôler les 40 degrés à l'ombre. La situation n'est pas difficile que chez nous. En tout, 74 autres départements du pays sont aussi en orange sur les 96 que compte la France métropolitaine. La chaleur qui a un impact sur l'air qu'on respire. L'alerte à la pollution de niveau 1 est déclenchée chez nos voisins des Bouches-du-Rhône. Conséquence, les contrôles de vitesse sont renforcés. Et d'ailleurs, sur les routes limitées à plus de 70 km/h en temps normal, les automobilistes doivent réduire cette vitesse de 20 km/h.
0: C'est une page qui se tourne dans le monde de la natation.
2: Mais oui, le Français Florent Manaudou, 6 fois médaillé au JO, annonce la fin de sa carrière. À 35 ans, il officialisera cette retraite sportive demain à 18h à l'occasion des championnats d'Europe de natation à Paris. La vigilance orange canicule se poursuit et ça se ressent évidemment dans les températures.
0: Bah oui, ça je vous le confirme. C'est vrai qu'on irait bien faire un petit plouf dans la piscine, nous aussi. Si le programme, c'est la sieste cet après-midi, c'est pas une mauvaise idée non plus. Au frais, la sieste, pas dehors. Parce que les températures grimperont jusqu'à 40 degrés à Bolène. 33 degrés, ça sera la température la plus basse dans le pays de Sceaux. 37 à Pertuis, 38 à Avignon, 39 à Orange ou encore à Carpentras. La vigilance, donc, elle est maintenue également pour demain dans notre Vaucluse. Avec donc la canicule qui se poursuit. Puis attention, quelques orages qui sont possibles en fin de journée. C'est ce qu'annonce Météo France sur le plateau de Sceaux.
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0: Si vous avez allumé le four là pour préparer à manger, vous avez bien du courage en tout cas. Mais montez le son plutôt, ça c'est sympa. Avec Zaz, je veux. C'est la chanson qu'il a fait connaître.

0: Oui, je veux, c'était Zaz.
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0: Il y a des chansons qu'on n'oublie jamais parce qu'elles nous rappellent un été, une rencontre, une fête, un moment de notre vie. Ah bah là, croyez-moi, je vais vous en faire écouter des chansons jusqu'à midi. Elles sont très connues. Mais il y a une petite chose, c'est qu'il y a certains mots qui manquent à l'appel. Masqués par le chant des cigales qui chantent certes un peu moins fort dehors, mais chez nous, elles sont bien agitées, nos cigales. Et si vous êtes notre champion, à la fin de l'émission, on va penser à votre quotidien, puisque je vous offre le kit de l'été qui vous servira, oui, pour les vacances, mais aussi à la rentrée. C'est le sac cabas en toile de coton, et avec la mention « J'aime mon Vaucluse », ça c'est la première chose, pour aller faire les courses, le marché, ou même pour aller à la plage, hein. Idéal. Et en plus de ça, je rajoute le sac isotherme petit format pour mettre le déjeuner du midi quand vous mangez avec les collègues ou pour mettre les boissons fraîches quand vous allez à la pêche. 04 90 14 04 04, ça c'est le numéro qu'il faudra composer. Vous pouvez faire dès maintenant d'ailleurs en répondant à cette question de sélection. Quel village du Vaucluse est particulièrement célèbre pour ses cerises? Vous me dites ça et on joue ensemble dans 3 minutes.
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0: Michael Jackson, Quincy Jones aussi qui a participé à ce titre sur l'album Bad en 1987, The Way You Make Me Feel.
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0: Eh, ça y est, on y est, on va jouer tout de suite. Et c'est Benoît qui va s'y piquer, s'y frotter à nos cigales surtout. Bonjour Benoît.
2: Bonjour Mathieu.
0: Vous écoutez-vous ici Vaucluse à Monteux, enfin à Monteux habituellement, oui. Vous écoutez ici Vaucluse beaucoup plus loin que ça.
2: Ah oui, largement plus loin, 750 km d'ici.
0: Ah oui, en effet, parce que vous êtes de quel coin vous, Benoît?
2: Alors je suis dans l'Aisne, donc à Soissons exactement.
0: Et alors vous venez souvent ici en Vaucluse?
2: Ah oui, bah, tous les ans, je viens avec mes enfants et ma femme donc, chez mes parents.
0: Ah oui, il y a de la famille dans le coin.
2: Voilà. On a de la famille dans le coin, oui.
0: Bon, les vacances sont bientôt finies, si j'ai bien compris. Quand est-ce que vous repartez?
2: Malheureusement.
0: Ah oui. Mais vous allez peut-être revenir, Benoît?
2: Ah bah oui, tous les ans on revient et puis je vais essayer de faire une invitation pour venir habiter dans le secteur.
0: Ben oui, non, mais je vous comprends, parce que quand on a goûté aux Vaucluse, hein, on a bien du mal à repartir. Bah oui, je vous comprends. Benoît, bah ouais, écoutez, moi je vous imagine déjà dans les rues de Soissons avec le sac en toile ici Vaucluse et la mention j'aime mon Vaucluse.
2: Hein, ah, c'est clair.
0: Là, vous allez faire des envieux. Peut-être pas que des amis, je ne sais pas, mais en tout cas des envieux, c'est sûr. Et puis le petit sac isotherme, ça c'est ce que je vais vous offrir. Nous allons jouer avec Sylvie Vartan.
2: D'accord.
0: Voilà, une chanson de l'année 1976. Vous n'étiez pas né en 76, Benoît?
2: Non, je suis 88, donc.
0: Ah oui, en effet, loin de là. Qu'est-ce qui fait pleurer les blondes? Ça, c'est la chanson de Sylvie Vartan. Un mot va être masqué. À vous de le retrouver.
2: D'accord. Qu'est-ce qui fait

0: Benoît, vous allez avoir 15 secondes pour me donner le mot qui manque. Est-ce que vous voulez que je vous redonne les paroles?
1: Oui, je veux bien, oui.
0: Je ne vais pas vous le chanter, hein, parce que je...
1: J'ai peut-être un petit doute, oui.
0: Voilà, je le ferai moins que, bien que Sylvie Vartan. Mais qu'est-ce qui fait pleurer les blondes? Qu'est-ce qui fait tourner le monde et refleurir?
1: Ah, moi, je dirais Elilia. Les lilas.
0: Oui. M'aviez dit quoi au début?
1: Je me suis trompé, oui, j'ai bagayé un petit peu.
0: Oui, il y a quelqu'un qui vous a soufflé derrière.
1: Oui, bah, j'ai mes parents, voilà, j'ai ma maman.
0: Bon, qui visiblement connaît mieux Sylvie Vartan.
1: Les lilas.
0: Les lilas. On valide ça et on vérifie.

0: pouvoir dire merci à maman. C'est la bonne réponse. Elle s'appelle comment, maman?
1: Alors, maman, elle s'appelle Marilyn.
0: Bravo, Marilyn. Bah, c'est un peu plus son époque, j'imagine, Sylvie Vartan, que vous, hein, forcément. Eh bah, ben, c'est la bonne réponse. Voilà, ça, on y est, c'est bon. C'est pas encore gagné, attention. Non, non, parce que j'entends que ça s'emballe derrière vous.
1: Mais... oui, c'est mon fils, il croit que j'ai gagné.
0: Ouais. Ah non, c'est pas encore fait, hein, cette affaire. Non, non, il reste quelques manches. Vous savez que si, en fin d'émission, vous êtes tout seul, bah, c'est vous qui repartez avec le kit de l'été. En revanche, s'il y a des égalités, là, on procédera un tirage. Donc, écoutez bien l'émission, Benoît.
1: L'année dernière, j'avais déjà participé, j'avais gagné un petit poste radio.
0: Ah ben voilà, vous pourrez compléter la collection des objets ici Vaucluse Collector.
1: Bah, c'est ça.
0: Merci Benoît, à tout à l'heure peut-être, merci beaucoup.
1: Il n'y a pas de souci.
0: Vous aimez votre Vaucluse, oui, vous aimez votre département, je vous comprends. Alors vous allez pouvoir le porter fièrement grâce au sac de l'été ici Vaucluse. Je dis sac de l'été, mais vous pouvez vous en servir toute l'année, même au mois de septembre, même en hiver. Toile de coton, couleur écrue, voilà, avec le logo de la radio en plus. Et puis j'ajoute le petit sac isotherme bien utile en ce moment pour y mettre la lunchbox, le goûter ou les boissons frais quand on va faire l'apéro chez les copains. Pour nous rejoindre pour la deuxième manche, il y a toujours cette question de sélection. Dites-moi quel village du Vaucluse est célèbre pour ses cerises au 04 90 14 04 04. Qui va venir se frotter à nos cigales? Peut-être vous.
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0: C'est Jean-Jacques ?
1: Oui, Jean-Jacques Goldman qui a écrit ce titre pour Johnny Hallyday avec la magnifique voix de Carmel, J'oublierai ton nom.
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1: Je suis content parce qu'on a bien démarré le jeu avec Benoît qui a remporté sa manche, qui a trouvé le mot manquant. Yvette, il va falloir faire aussi bien. Bonjour Yvette.
3: Bonjour.
1: Vous êtes à Monteux, c'est là que vous écoutez ici Vaucluse, une retraitée heureuse, mais au frais pour l'instant Yvette, hein. Sous la clim.
3: Oui.
1: La salade niçoise, ah, parce que c'est ce que vous préparez ce midi.
3: Oui, c'est une grande salade niçoise, avec, oui. Vu la chaleur.
1: Ah ben là, de toute façon, on a envie de manger du frais. Et vous faites la vraie de vraie ou est-ce que vous prenez des libertés dans votre
3: salade? Ah non, je fais la vraie de vraie, avec un choix, du thon, des œufs, tomates, voilà.
1: C'est bien parce que c'est complet en plus, c'est ça qui est bien. Voilà. Il y a tout ce qu'il faut dedans.
3: Quelqu'un de haricots verts, voilà, ça fait légumes.
1: C'est parfait, c'est parfait. Yvette, si je vous parle de l'année 1986, parce que c'est l'année avec laquelle nous allons jouer maintenant, une chanson gros succès de l'année 86, est-ce que ça vous rappelle un souvenir, l'année 86?
3: Oh, bah, j'avais 29 ans, ouais. Donc voilà.
1: Ouais.
3: Et après, oui, bon, voilà.
1: Vous étiez jeune maman d'ailleurs en 86.
3: Oui, voilà, ma fille est née en 85, donc j'avais ma fille qui avait un an, et voilà.
1: Vous gardez des bons souvenirs de cette période, de cette décennie des années 80?
3: Oui.
1: Ouais.
3: Oui, bah c'était des bonnes périodes, voilà.
1: Plus insouciant peut-être.
3: Ouais. Oui, c'est une bonne période quand même.
1: Yvette, ah ben en 86, vous écoutiez ça, j'en suis sûr, les Rita Mitsouko, les histoires d'A.
3: Ouh là là, oui.
1: Mais de là, retrouver le mot manquant, oui, bah oui, je vois bien. C'est peut-être pas aussi
3: d'accord.
1: Simple. On va vérifier tout de suite. Tendez l'oreille et vous aurez 15 secondes pour me donner le mot qui manque.

0: Yvette, est-ce que vous voulez que je vous redonne les paroles ou c'est bon? Ça va aller. C'est un prénom hein, qu'on recherche, Yvette.
1: Oui.
0: Je vous laisse 15 secondes pour me donner ce prénom dans la chanson que nous recherchons.
1: Oh, je dirais Nicolas.
0: Nicolas. Bah oui, parce que c'est vrai que ça revient un petit peu. Hein. Au début, il y a Nicolas, voilà. Nicolas. Oui, donc Nicolas n'est jamais réapparu, du coup. Ça me semblerait logique aussi, Yvette. On valide ça?
1: Bah oui.
0: Eh ben voilà, puisque de toute façon, le chrono est terminé. On va vérifier tout de suite la réponse avec Catherine Ringer.
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0: Eh ben non. Eh ben non. Et là, là pour le coup, la logique était pas mauvaise, Yvette, mais c'était pas Nicolas, c'était Patrick.
1: C'est pas grave.
0: Eh ben voilà. Je vous laisse aller terminer
1: merci
0: la salade.
1: Beaucoup.
0: Merci Yvette, à bientôt.
1: Merci. Au revoir.
0: Le déjeuner à emporter, les courses du marché, les affaires aussi pour une journée au grand air. L'été, on a toujours un truc à transporter, vous avez remarqué ça? Ben alors autant avoir les bons sacs. Je vous offre le sac de l'été, sac cabas en toile de coton couleur écrue avec la mention « J'aime mon Vaucluse ». Et puis également le sac isotherme qui vous permettra de garder au frais le repas et les boissons. Vous voulez ce kit de l'été? Vous faites déjà une première chose, vous répondez à cette question de sélection. Quel village du Vaucluse est célèbre pour ses cerises? Et une fois que vous m'aurez dit ça, vous serez avec nous pour participer à la troisième manche.
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0: Cette chanson sort en 1983, Come Back and Stay, la voix écorchée là, de Paul Young.
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0: Une sortie en famille qui ne va rien vous coûter et qui en plus va vous en mettre plein les yeux. J'ai ce qu'il vous faut à Fontaine de Vaucluse. Un spectacle son et lumière qui s'appelle Source de légende. C'est tous les soirs en ce moment à partir de 21h30 directement projeté sur les arbres qui bordent la Sorgue. Donc il se transforme en écran géant. Et qu'est-ce qu'on vous raconte? On vous raconte les légendes du célèbre gouffre de Fontaine de Vaucluse, là où il y a la résurgence de la Sorgue. Mais pas que. Vous voyagez aussi du Mont Ventoux jusqu'à Avignon, en passant par le Luberon. Découvrez aussi d'une autre manière les monuments romains emblématiques de notre département. Les projections continuent donc. Elles devaient prendre fin, oui, ce week-end, mais j'ai une bonne nouvelle, ça continue. C'est un succès, hein. Autant vous le dire, tous les soirs, il y a à peu près plus de 1000 spectateurs par représentation. Donc du coup, le département de Vaucluse joue les prolongations jusqu'au dimanche 23 août. Vous allez donc avoir encore une semaine supplémentaire pour profiter de ce spectacle Fontaine de Vaucluse, source de légende, à partir de 21h30. Il y a 4 représentations par soir, ça dure à peu près un quart d'heure et surtout c'est 100% gratuit. Ça se passe à mi-hauteur du chemin de la Fontaine, c'est sur la rive droite de la Sorgue à Fontaine de Vaucluse. 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
0: Celui qui va vous faire tourner la tête s'appelle Étienne Dao, mon manège à moi.
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0: La version d'Étienne Dao, de cette magnifique chanson signée à l'origine Édith Piaf, hein. Mon manège à moi.
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0: Alors Jacqueline, vous me faites tourner la tête. Bonjour Jacqueline.
2: Bonjour.
0: Vous êtes aux Angles, dans le Grand Avignon, et c'est vous qui allez vous y frotter à nos cigales à présent, Jacqueline, avec l'année 1993. Ça vous parle ou pas? Ça vous rappelle un souvenir, quelque chose, 93, comme ça ou pas?
2: Non, pas spécialement. Non,
0: si je vous dis que c'était quand même sportivement... Je ne sais pas si vous êtes football et sport, Jacqueline, non? Pas trop?
2: Oui. Oui, mais enfin, bon, c'est l'OM qui avait, oui.
0: Oui, quand même.
2: Oui,
0: Marseille qui remporte à jamais les premiers, qui remporte la Ligue des Champions cette année-là. Eh oui, face au Milan AC, si je ne dis pas de bêtises. Bon, là, c'est pas ce qui va nous intéresser, Jacqueline. Vous, je sens que votre truc, c'est la chanson. Ah oui, je le sens. Donc, vous avez un peu peur de savoir à quelle sauce vous allez être mangé. Hein.
2: Oui, exactement.
0: Nous allons jouer avec le groupe, avec un groupe marseillais, le groupe IAM. Je danse le Mia, vous vous souvenez de ça? J'entends plus Jacqueline, on a perdu Jacqueline. Jacqueline, si la chanson vous la connaissez. Bon, là, va falloir faire appel peut-être à votre bon sens, à votre sens de la déduction, si vous ne connaissez pas les paroles. Écoutez la chanson.
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0: Jacqueline, je peux vous redonner les paroles hein, si vous voulez.
2: Oui, hein, préférerais, voilà. S'il vous plaît.
0: Au début des années 80, je me souviens des soirées où l'ambiance était chaude et les mecs rentraient, Stan Smith au pied, le regard. Et là, il manque un mot. Comment était le regard de ces mecs?
2: De velours.
0: Non, pourquoi pas, Jacqueline, de velours. Ah oui, vous voyez ça dans une chanson d'IAM, vous?
2: Okay. Bon.
0: Allez, de velours, je prends votre réponse et IAM va vous donner la bonne réponse.
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0: Ah oui, non, IAM n'est pas du tout dans le regard de velours, là. On n'a pas envie d'aller les embêter, ceux-là. Bon, bon bah, Jacqueline. Voilà, ça c'est fait.
2: Eh bien, merci.
0: Jacqueline.
2: Excusez-moi.
0: Ah ben non, ah non, mais oui, personne ne s'excuse ici, Jacqueline. Non. Vous avez bien fait de tenter votre chance et revenez jouer, Jacqueline, d'accord?
2: Merci.
0: À bientôt. Au revoir.
2: Au revoir, à bientôt.
0: Avec une autre chanson. Ben oui, c'est le hasard. Parfois, on tombe sur des chansons qu'on connaît bien, d'autres un petit peu moins, mais je vous ai pas menti, hein, ce sont des chansons très, très, très connu. Parfois, le sens de la déduction, ça aide, et parfois pas. Bon. Venez, vous aussi, tentez votre chance. Je vous rappelle la question de sélection qui concerne ce village du Vaucluse, célèbre pour ses cerises. Quel est le nom de ce village? Vous me dites ça, et ensuite, on joue ensemble. Et tout ça, pourquoi à la fin? Pour le sac cabas de l'été, le sac ici Vaucluse, en toile de coton, très joli. Vous avez le logo de la radio, et puis vous avez surtout la mention « J'aime mon Vaucluse ». Et à ça, j'ajoute le sac isotherme pour y mettre la lunchbox, les boissons frais. Alors là, on a bien besoin de ça en ce moment. Et tout ça, c'est au 04 90 14 04 04. Je suis là, je vous attends. À tout de suite.
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0: Bah oui, en mode vengeance, Charlotte Cardin, tant pis pour elle.
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0: On peut pas dire que pour l'instant, ça ait beaucoup porté chance. À part Benoît, qui, effectivement, au début d'émission, nous a donné une bonne réponse. Pour l'instant, c'est lui qui remporte le kit de l'été. Mais peut-être que Ghislaine va venir modifier tout cela maintenant. Bonjour Ghislaine.
2: Bonjour, bonjour.
0: À Graveson, c'est là que vous écoutez ici Vaucluse.
2: Oui.
0: Dans les Bouches du Rhône, mais enfin, vous n'êtes pas loin de chez nous. Hein. Ghislaine, ça va, la matinée, se passe bien? Vous aviez toutes les réponses. Vous aviez toutes les réponses, Ghislaine, aux chansons d'avant?
2: Non.
0: Il y a plein de bruit autour de vous, Ghislaine. Coupez, il y a un truc, je ne sais pas ce que vous écoutez derrière. Coupez tout.
2: C'est ça que j'écoute.
0: Ah bah alors, coupez. Faut m'écouter dans le combiné, Ghislaine. Voilà, et comme ça on est tranquille. Voilà. Ghislaine, on va jouer avec l'année 1977.
2: Oui.
0: Est-ce que ça vous parle, 77? Qu'est-ce que vous faisiez en 77, vous vous souvenez?
2: Oh, alors là...
0: Oula, c'est loin, je sais.
2: J'ai
0: c'est
2: tellement loin. Fait de choses que, bon, j'ai déjà un certain âge, donc j'en ai fait des choses.
0: Vous avez une vie riche, hein? Bah oui.
2: Oui, oui.
0: Mais vous écoutiez peut-être Renaud en 77, parce que Renaud, il a chanté cette année-là Laisse béton.
2: Oui.
0: Et c'est justement la chanson qui va nous intéresser maintenant.
2: Ah. D'accord.
0: C'est une bonne ou une mauvaise nouvelle pour vous?
2: On va voir.
0: Très bien. Écoutez, bah, je n'aurai qu'un mot, hein. Bonne chance.
2: Merci.
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0: Ghislaine, est-ce que c'est bon ou est-ce que vous voulez que je vous redonne les paroles éventuellement?
2: Jean Bombeur.
0: Jean, alors là, bah alors, j'ai même pas de doute. Est-ce que je vous laisse les 15 secondes pour changer d'avis éventuellement ou on valide tout de suite?
2: Oui, si j'ai bien capté, hein. Oui, c'était le moment.
0: Vous m'aviez l'air très sûr de vous, mais il y a quand même un poil de doute, hein.
2: Ah.
0: Parce que si, sur une échelle de 100%, vous seriez à combien de pourcents de bonnes réponses là? Votre, vous me diriez combien? Vous êtes sûr? À combien de pourcents?
2: Ah,
0: de réponse.
2: C'est-à-dire, il faudrait repasser voir si j'ai répondu au bon moment.
0: Bon, vous savez quoi? Non, mais je vous embête, hein, je prends votre réponse. Jean Bombeur, c'est votre réponse? Eh ben, on va vérifier.
2: Ouais.
3: J'étais tranquille, j'étais peinard. 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
0: Ben voilà, mais bien sûr, c'était ça la réponse.
2: Voilà.
0: Je voulais vous faire un peu douter, parce que oui, je suis joueur. Mais là, il n'y avait aucun doute. C'est bien le jambon beurre. Bravo Ghislaine.
2: Voilà.
0: Ghislaine, eh bien vous rejoignez Benoît pour la finale qui aura lieu tout à l'heure en fin d'émission et qui désignera le grand gagnant du kit de l'été. Bravo Ghislaine. Hein,
2: félicite. Merci.
0: À très vite. Merci. 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Vous le voulez ce kit, il reste encore une possibilité de venir jouer. Ouais, au 04 90 14 04 04. Avec toujours cette question de sélection. Hein, ce village dont on cherche le nom, village célèbre pour ses cerises. Vous me dites ça et peut-être que vous allez rejoindre en finale Ghislaine et Benoît. C'est tout ce que je vous souhaite au 04 90 14 04 04. Allez hop, on y va.
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0: Oui, c'est un été cruel. Oui, ça colle parfaitement à la météo en ce moment. Le groupe Bananarama.
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0: On se dirige tout droit vers la finale entre Ghislaine et Benoît. Mais peut-être que Sonia va se rajouter aussi dans la finale. Bonjour Sonia.
3: Oui, bonjour.
0: Vous êtes à Tarascon également, dans les Bouches-du-Rhône, mais pas loin de chez nous, en train de faire, en train de faire la popote. Oui, vous me direz, c'est l'heure, mais on profite un peu des vacances quand même, Sonia.
3: Ah oui, avec le soleil qui fait.
0: Ah bah oui, on évite de sortir aux heures les plus chaudes. Je vous rappelle qu'il faut boire régulièrement. Vous faites tout ça, Sonia?
3: Oui, bien sûr. Je suis bien recommandée.
0: Bon, et puis vous êtes avec Lila, c'est votre fille. Comment est-ce que vous l'occupez cet été? Qu'est-ce que vous lui faites faire à Lila?
3: La mer, la piscine,
0: ah oui,
3: plein d'activités d'eau.
0: Elle passe ses journées dans l'eau, Lila. Elle est dans l'eau tout le temps.
3: Tout le temps.
0: Sonia, on va voir comment vous vous en sortez avec une chanson de l'année 1977. Vous n'étiez pas née en 77, vous?
3: Non, pas du tout.
0: Non. Même si je vous dis Nino Ferrer, ça vous parle quand même?
3: Nino Ferrer, ah oui, bien sûr.
0: Ouais. Le téléphone, ça vous parle aussi?
3: Oui.
0: Et bien voilà, on va voir comment vous vous en sortez maintenant. Oui.

0: Noémie, c'est bon, vous avez bien entendu l'extrait?
1: Oui.
0: Oui, alors d'après vous, quel est le prénom? C'est un prénom qui manque dans la chanson, mais quel est ce prénom? Je vous laisse
1: Gaston.
0: 15 secondes. Vous me dites Gaston?
1: Gaston, il y a le téléphone qui sonne.
0: Alors ça, c'est sur le refrain, mais est-ce que sur l'extrait que vous avez entendu, c'est le mot qui manque? Vous me dites Gaston?
1: Non, c'est Noémie sur le refrain.
0: Alors attendez, on va tout reprendre, là, parce que là, on n'y est pas. Sonia, je vais vous redonner les paroles. Je vais vous redonner les paroles. Noémie est très jolie, moins que Zoé, mais plus que Nathalie. Il est frivole. Et là, il me manque un prénom. Vous me dites quoi? 15 secondes. On va vous remettre le chrono, 15 secondes. Voilà, c'est un prénom.
1: Mais lequel?
0: Qui ça?
1: Isabelle.
0: Isabelle. Très bien. Donc ça fait Noémie est très jolie, moins que Zoé, mais plus que Nathalie. Isabelle, il est frivole. Donc, Isabelle, il est frivole. Hein. Je suis désolé, je prends votre réponse, Sonia. C'est les... Mais à mon avis, à mettre en oreille.
2: Moins que Zoé, mais plus que Nathalie. Anatole, il est frivole.
0: Et oui, parce que Anatole, ça rime avec frivole. Mais oui. Ben oui, c'était un prénom masculin qu'on recherchait. Bon, Sonia, c'est pas grave.
1: C'est le stress.
0: Mais oui, et ça, je le comprends tout à fait, Sonia. Vous êtes en vacances jusqu'à quand?
1: Une semaine encore.
0: Ah bah c'est bon, revenez jouer avec nous. D'accord?
1: Allez,
0: merci, Sonia. Bonne journée, à bientôt. On va faire le tirage qui va désigner le ou la gagnante, en l'occurrence, du kit de l'été, ici Vaucluse. Est-ce que c'est Benoît? Est-ce que c'est Ghislaine? On y va. Et le hasard, le destin a désigné Benoît, qui a joué avec nous en début d'émission à Monteux. Et qui va repartir avec le sac de l'été ici Vaucluse et avec le sac Isotherme. Bravo à vous, Benoît. Et puis, Ghislaine, vous reviendrez jouer. J'en suis certain très bientôt. Et puis, j'ai oublié de vous dire une chose, c'est quand même de vous donner la réponse à cette question de sélection. Quel village du Vaucluse est célèbre pour ses cerises? Ben oui, vous aviez deviné, c'est Benasque.
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0: Vous étiez nombreux encore aujourd'hui. Merci beaucoup. Demain à 11h. On remet ça. En attendant, on va vous donner toute l'info ici en Vaucluse dans 3 minutes.

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1: Il est midi, bienvenue, vous écoutez Ici Vaucluse. L'info, ici en Vaucluse. Bonjour Dimitri Morgado.
2: Bonjour à toutes et à tous.
1: La vigilance orange canicule maintenue encore aujourd'hui en Vaucluse.
2: Et oui, les températures attendues dans le département vont encore frôler les 40 degrés à l'ombre. Une situation qui dure. Alors à Avignon, par exemple, les touristes et les riverains sont bien obligés d'adapter leur journée.
3: Je me lève à 4h du matin pour aller marcher avec mon chien.
4: Je fais plein de choses le matin et plein de choses le soir. Et voilà.
5: L'après-midi, plutôt tranquille dans la maison à l'ombre.
6: Faire des petites siestes l'après-midi quand je peux.
3: En termes d'activité, sur ce qu'on avait prévu pour nos vacances et tout, tu veux les randonnées ou des choses comme ça, c'est impossible quoi, il fait beaucoup trop chaud. Donc au lieu de se promener, on va se mettre dans la rivière.
7: On décale, ouais, le matin, le soir, et puis on reste un petit peu au frais en début d'après-midi, petite sieste, et puis voilà quoi, après piscine, et on sort le soir.
8: L'après-midi, on essaye soit de se reposer à l'intérieur, ou alors d'avoir profité si on a la chance d'une piscine, et effectivement, on ressort plutôt en fin d'après-midi ou en soirée, quand il fait certes encore très chaud, et les soirées sont peut-être un peu plus longues, on va dormir un peu plus tard pour essayer de profiter des seuls moments de fraîcheur de la journée.
2: Et cette chaleur qui a un impact sur l'air qu'on respire, l'alerte à la pollution de niveau 1 est déclenchée chez nos voisins des Bouches-du-Rhône. Conséquence, les contrôles de vitesse sont renforcés. Et d'ailleurs, sur les routes limitées à plus de 70 km/h en temps normal, les automobilistes doivent réduire cette vitesse de 20 km/h.
1: Les sapeurs-pompiers du Vaucluse, eux, partent aider leurs collègues des Landes.
2: Deux groupes spécialisés dans les feux de forêt sont actuellement en route à une soixantaine de kilomètres de Biscarrosse. Un violent incendie a déjà détruit 1100 hectares en moins de 24 heures. Concernant ces incendies qui se sont multipliés ces dernières semaines, 474 individus ont déjà été interpellés depuis le début de l'été pour des départs de feu, qu'ils soient criminels ou involontaires. Parmi ces personnes, le ministère de l'Intérieur annonce qu'un peu plus d'un tiers d'entre elles sont mineures.
1: Le ministère de l'Économie, de son côté, annonce que le fisc a été piraté.
2: Ouais, les données personnelles de milliers de particuliers et de professionnels sont donc potentiellement dans la nature. Des noms, des mails, des numéros de téléphone, mais aussi possiblement des indications sur les revenus fiscaux. Un piratage qui a eu lieu en juin dernier, mais l'attaque a été revendiquée seulement cette semaine à Gérard Mohamed.
9: Une revendication officielle, pas vraiment surprenante pour Olivier Brunel, secrétaire général du syndicat Force Ouvrière DGFiP.
10: C'est surtout un défi technique, certes. C'est une institution, finalement c'est l'État qu'on défie, c'est l'État qu'on bat quand on a réussi à rentrer dans un système qui est réputé être bien protégé. Je comprends que le hacker, dans sa logique à lui, c'est de dire j'ai réussi quelque chose que les autres n'ont pas réussi à faire.
9: Et des tentatives de s'attaquer au site du fisc, il y en a tous les jours, mais en face, le bouclier n'est pas assez solide, déplore ce syndicaliste.
10: Aussi le révélateur d'une insuffisance d'investissement et notamment d'investissement dans la sécurité des dispositifs et des systèmes d'information. C'est-à-dire, comme on est à la recherche d'économies permanentes, etc., on affiche souvent les ambitions des États-Unis, mais le budget du Bangladesh pourrait y faire face. Donc forcément, il y a un problème d'échelle.
9: Et à la fin, ce sont souvent les équipes en première ligne qui doivent assumer.
10: Bah, ça génère des afflux au téléphone, au guichet, par mail, de gens qui s'inquiètent, qui demandent, qui ont fait des démarches, qui veulent savoir s'ils sont concernés, ce qu'ils doivent faire. Donc oui, ça va être une période un peu délicate.
9: Les usagers concernés par ces fuites de données seront informés individuellement, promet Bercy, alors que les avis d'impôts et de taxes foncières commencent à être envoyés à des millions de foyers.
2: Et la Direction Générale des Finances Publiques annonce qu'elle va porter plainte. 780 kilos de tabac saisis par les douaniers d'Avignon au péage d'Alès sur l'A54. Tout démarre lundi vers 20h lorsqu'ils repèrent un fourgon fermé et stationné sur la bande d'arrêt d'urgence. Le conducteur présumé qui se trouve à quelques mètres refuse d'admettre que c'est son camion. Les douaniers finissent par retrouver la clé cachée dans le pied d'une glissière de sécurité. En tout dans le véhicule, 78 cartons contenant chacun 50 cartouches de cigarettes. Le chauffeur est jugé aujourd'hui en comparution immédiate.
1: Et puis le spectacle Son et Lumière proposé à Fontaine de Vaucluse depuis le 1er août va se poursuivre.
2: Et oui, le département de Vaucluse explique que face à l'enthousiasme du public et au succès rencontré depuis son lancement, l'événement est prolongé jusqu'au dimanche 23 août 2026. Jusqu'ici, plus de 1000 spectateurs ont assisté chaque soir aux différentes séances. On le disait, jusqu'à quasiment 40 degrés dans certains coins du Vaucluse.
1: Exactement. Hein. D'ailleurs, en allant vers Bolène, c'est là qu'il fera le plus chaud aujourd'hui. 40 degrés, c'est par Météo France. Ailleurs, ça se tient. Hein. 39 degrés à Lille-sur-la-Sorgue, Orange-Carpentras, 38 à Avignon, 33 dans le Pays de Sceaux, 37 à Pertuis. Avec donc du soleil, la vigilance orange canicule maintenue. Ça sera le cas aussi pour demain en Vaucluse. Puis attention, peut-être quelques orages possibles en fin de journée.

0: sur le plateau de Sceaux. Je vous souhaite un excellent week-end, que vous passerez d'ailleurs avec Marie Vernet. Et puis moi, je vous retrouve lundi à partir de 9h.
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3: Bonjour à toutes et à tous. J'espère que vous allez bien en cette fin de semaine. Peut-être le début des vacances pour certains ou la fin pour d'autres. Dans tous les cas, bon courage si vous êtes sur la route, car bison futé, voire rouge dans le quart sud-est, dans le sens des retours. Aujourd'hui au programme des meilleurs moments d'Otakel, il y aura des tortues au nom rigolo, un hôtel où on n'a pas très envie de séjourner, des puzzles où il manque des pièces, des pigeonneaux élevés comme des animaux de compagnie et plein d'autres choses sur votre radio ici.
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3: Direction l'année 2004 maintenant avec Camaro et un titre qui va vous donner envie de chanter et de danser, Femme Like You, sur votre radio ici.
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0: Come Like You, Camaro, sur votre radio ici. Alors, est-ce que vous êtes déjà retrouvé dans un hôtel où vous regrettiez d'avoir réservé? C'est ce qui est arrivé à Jocelyne d'ici Grenoble, qui raconte son aventure à Valérie Damido et Eric Bastien. Quant à Gaëtan d'ici Provence, c'est un grand fan de radio, mais vraiment à tel point de faire des kilomètres pour un objet très particulier sur votre radio ici.
1: Allez, nous allons parler de Jocelyne. Nous savons qu'elle a rencontré Jean-Pierre grâce à sa meilleure amie. Alors, est-ce que c'est avec cette même amie que tu as été dans l'hôtel, là, quand tu allais à La Rochelle ou pas?
2: Oui, tout à fait.
1: Comment qu'elle s'appelle, celle-ci?
2: Comment
1: elle s'appelle, ton amie?
2: Fabienne.
1: Eh ben voilà, elle est en chemin pour La Rochelle avec Fabienne et elles font une halte dans un hôtel. Et qu'est-ce qui s'est passé?
2: C'est-à-dire qu'on voulait faire une halte et j'ai essayé de trouver un petit hôtel sympa. Et en fin de compte, c'était un vieil hôtel en face d'une gare qui n'existait plus. Et l'hôtel, il était très rustique. Et on en discute encore et on se marre encore au bout de plus de 20 ans, 25 ans après, quoi.
1: Mais vous y avez dormi quand même ?
2: Oui, on a dormi quand même. On avait réservé, donc on a dormi. Mais enfin, les lits, c'était à l'ancienne, quoi. Donc, quand tu te mettais chacun de ton côté, tu allais au milieu obligatoirement. T'avais qu'un petit lavabo rustique et les WC et les douches étaient au fond du couloir, quoi.
1: Ah, ça c'est donc, bien.
2: Chaque couple avait sa chambre et on était écroulés de rire le lendemain matin.
3: Sans parler des fantômes qu'on croise, hein, c'est pareil.
2: Oui, oui, voilà. Mais on se marre encore parce que bon, on était sur la route, il n'y avait pas trop de place. Et j'ai dit, c'est sur la route, on va trouver ça sympa. Et c'était sympa, quoi.
1: Ouais, enfin, c'était sympa. Dis donc, tu sais qu'il y a beaucoup de films d'horreur qui démarrent comme ça.
2: C'est ça, voilà.
1: Quatre amis s'embarquent en week-end et tombent dans un hôtel tenu par des psychopathes.
2: Un peu, oui.
1: Vous n'aviez pas revu l'Auberge Rouge avant, hein, parce que...
2: Non, heureusement.
1: Oui, parce que là, c'était quand même... Bon, allez, hop là. Ouais. Bon, ça, c'est magnifique. Bien, écoute, tu as 6 points, donc tu es pour l'instant en tête. Peut-être que tu vas marquer 5 points de plus avec... tu croises les doigts, les pieds, tout ça.
2: Tout ça.
1: Tout, croise tout. Les oreilles, le nez. Nous allons tout de suite avoir un petit extrait. Je ne me rappelais pas de ce monsieur Groscola qui chantait, mais...
3: Pierre.
1: Pierre Groscola, mais...
3: Lady.
1: Oui, mais...
2: Ça, je connaissais
1: là. Celle-là, je connaissais moins, tu vois, donc... Alors, écoute bien. C'est très simple. C'est très facile. C'est un truc que t'apprends à la maternelle. Alors...
2: C'est loin, ça.
1: Non, du. Écoute bien. Combien de mois de l'année ont 31 jours? Combien il y a de mois dans l'année qui ont 31 jours, top chrono, 10 secondes. Combien il y a de mois qui ont 31 jours?
2: 7.
1: Et oui, quand on était petit, on apprenait ça avec les jointures de la main. Il y a 7 mois, janvier, mars, mai, juillet, août, octobre et décembre. Bravo, ça te fait 5 plus 6, tu as 11.
3: Ah oui, mais je viens de calculer, mais moi j'en avais 8. 1, 2, 3, 4, 8, mais en fait ça s'arrête avant.
1: Alors, c'est janvier,
3: janvier, février, mars, avril, mai.
1: Juin, juillet, août, septembre, octobre, novembre
3: et décembre. Et voyez, il y a encore un petit itos là, qui reste le dernier.
1: Et bah oui,
3: pour moi, il y en avait 4 et 4, ça faisait 8.
1: Ouais, bien sûr. Allez.
3: Je suis fatigué, Gaëtan.
1: J'aimerais qu'on appelle les parents de Éric Bastien, j'aimerais leur donner vraiment toute mon admiration d'avoir été capable
3: de me supporter, je comprends très bien.
1: Grandir à tes côtés, quoi.
3: Oui, évidemment. Dis-moi, Gaëtan, alors là, c'est extraordinaire. Il est technicien radio dans une radio bénévole, on le rappelle, Maria France, du côté de Toulon. Et en septembre, il a contacté...
4: Ici,
5: Azur.
4: Ici, Azur, oui. Pour aller récupérer un panneau avec écrit l'ancien nom de la radio, du coup, France Bleu Azur.
3: Alors voilà, ce panneau, ça c'est trop mignon.
4: Il mesurait plus de 5 mètres de long et il était haut quand même en hauteur. Et bien, du coup, je suis allé le récupérer à Nice. Je suis passé dans le tramway sans souci, à la gare de Nice sans souci avec. Et j'ai pris le train de Nice jusqu'aux Arcs sans souci et des Arcs jusqu'à Pignan, là où j'habitais. Je me suis pris une amende.
3: Ouais, parce que le contrôleur t'a dit vous ne montez pas et toi, rien à faire. T'es monté,
4: je suis monté, mais bon, j'avais pas laissé le panneau à la gare quand même.
3: Ouais, 200 euros le panneau, dis donc, ici Azur, ils peuvent te donner une médaille en chocolat. Parce que
1: qu'est-ce que tu as fait de ce panneau, mon chéri?
3: À la maison.
4: Eh bien, je l'ai accroché à la maison. dans la chambre.
3: Il fait 5 mètres sur 1,50 mètres, le panneau.
0: C'est génial.
4: Oui.
3: Ah, c'est vraiment un vrai fan.
4: C'est génial. Ma mère, elle était contente après pour le déménagement.
3: On salue toutes les équipes de France Bleu Azur, avant devenues ici Azur. Bravo, hein, franchement, merci d'être fan.
4: Et on salue en particulier Thierry Messnage et aussi Julien Trembouze.
3: Et ben voilà.

0: vous écoutez ici Alex Warren, Ordinary. Valérie Damido et Eric Bastien sont maintenant avec Pascal, qui aime beaucoup faire des puzzles. Et il préfère quand ils sont entiers, c'est sûr, c'est plus pratique. Et Julie, d'ici Occitanie, qui parle de sa rencontre avec Grégory sur votre radio ici.
1: Alors, on est avec Pascal et Julie. Pascal, tu as 4, Julie, tu as 6. Mon Pascal qui habite donc en Dordogne, hein, qui joue avec ici Périgord. Et alors, dis donc, il paraît que tu fais partie de l'amicale des vieux et que t'es le plus jeune.
2: Oui.
1: C'est-à-dire, les autres, ils ont 100 ans, ils ont... Qu'est-ce que c'est? Pourquoi?
2: Non, mais c'est au bridge, à Ribérac, ils ont tous entre 75 et 92, et moi, j'ai 69, donc c'est moi le plus jeune.
1: T'es le jeuneau, quoi, t'es le jeuneau de la bande, quoi.
2: Voilà. Ouais, voilà. Ma partenaire a 90 ou 11, je crois, je sais plus, ou 12, peut-être.
1: Ah oui.
2: Elle est hyper en forme, tout va bien. Je lui fais un grand coucou, je sais pas si elle m'écoute peut-être pas aujourd'hui, mais je lui fais un grand coucou à Monique, et puis voilà.
1: Eh, Monique, bravo. Monique. J'espère que je serai en forme aussi à 91 ans.
3: Alors, on fera encore au taquet.
1: Bien sûr. Alors, il paraît que tu adores faire des puzzles de 4000 pièces.
2: Oui, l'hiver.
1: Alors, qu'est-ce que c'est, par exemple? Tu choisis quoi? Des paysages? Tu choisis quoi? C'est quoi tes trucs préférés?
2: Oh, n'importe. Moi, je me fous. C'est pour qu'il y ait de la couleur. Et puis, le dernier que j'ai fait, là, j'étais furax parce qu'il me manquait 2 pièces. C'était un Docas que j'avais acheté.
1: Oh.
2: Et puis, bon, tu finis le puzzle, il y a 2 trous. Quoi.
1: C'est dommage. Alors ça, c'est rageant. Ah, ça, j'aurais pas aimé. Ça, je n'aime pas.
2: Et à chaque fois, il dit, oh, on m'a encore voulu une pièce. Alors, ça fait rigoler ma femme, parce que je lui fais à chaque fois le coup. Quoi.
1: Bah, bien sûr, évidemment. Mais il faut les couper. T'as qu'à, tu prends, tu les coupes et puis tu
2: oui,
1: les pas.
2: Oui, bien sûr. Ouais,
1: mais... Non, oui. Après, qu'est-ce que t'en fais quand tu les as finis? Tu les ranges?
2: Je les laisse dehors un certain temps et puis après, je les mets dans la boîte.
1: Et alors, combien t'as de boîtes?
2: Je sais pas, moi, une trentaine.
1: Ah, ça va. Attends, moi, j'ai une copine, Emilie, elle en a 150, hein, des boîtes. Voilà, donc...
2: Ouais, mais bon, bah, je fais ça l'hiver, hein, parce que quand il pleut, quoi.
1: Mais oui, voilà, exactement, sinon t'as mieux à faire. Alors, il paraît que tu détestes les piqûres.
2: Oh, mon Dieu. Arrête.
1: Ah oui, ça veut...
2: Même quand c'est à la télé, je regarde pas, alors.
1: Ah ouais, mais alors... 69 ans, t'es un peu comme moi, tu fais des analyses de sang, comment tu fais pour les prises de sang?
2: Ah ben, ça va qu'elles sont mignonnes, mais... J'aime pas ça,
1: ouais. Ça va qu'elles sont mignonnes, ouais. Bah moi, elles sont mignonnes, mais j'en ai rien à faire. Alors, bon. Alors, elles sont mignonnes. Est-ce que tu vas marquer 5 points de plus? Ça m'arrangerait, hein.
2: J'aimerais bien.
1: C'est la question cash.
2: Et Julie est forte.
1: Mais bien sûr, allez, Tina Arena pour te.
4: Une cloche sonne, sonne.
1: Allez, une cloche sonne, sonne. Et on ne parle pas d'Éric Bastien, bien sûr. Alors,
3: ça suffit, écoutez.
1: Écoute bien cette question, mon petit Pascalou. Quelle grande ville est la destination symbolique des cloches de Pâques? Quelle grande ville est la destination symbolique des cloches de Pâques? Elles vont où, les cloches de Pâques, le lundi de Pâques? Dans quelle ville? Top chrono, 10 secondes.
2: Bah, je dirais Rome.
1: Tu dirais Rome? Eh ben, tu as totalement raison, bien sûr, évidemment.
2: Ah, c'était facile.
3: C'était facile.
1: Bah, c'était facile. Oh, eh. Hey. Mmh. Hein, ok.
2: Elle trouvait une difficile pour Julie parce que au moins comme ça je pouvais.
1: Eh ben, écoute, t'as 9.
2: Excuse-moi, Julie.
3: Allez. Non, ce sera facile, Julie, aussi. T'inquiète pas, ça va arriver dans un instant. Julie, qui a 6 points pour l'instant, qui est avec nous depuis midi, qui passe l'aspirateur, hein, je vous rappelle, entre midi et 13h, qui fait le ménage dans le Tarn, à Saint-Julien du Puy. Alors, on a dit que tu étais mariée fraîchement, sous 38 degrés, avec Grégory, et nous allons parler de ta rencontre avec Grégory.
1: Ah.
3: Et vas-tu oser nous avouer ton état ce jour-là, Julie? À la feria.
5: Pardon? Oui.
3: Dans quel état tu étais ce jour-là?
5: Oh, on était bien.
3: Oui, on était bien. On était bien accompagnés avec, disons-le, quelques grammes, hein?
5: Oui, exactement, ouais. On voilà. Était frais, comme on dit chez voilà. Nous.
3: On était frais, avec modération. Bon, donc c'était la feria. Alors, qu'est-ce qui s'est passé? Tu connaissais le frère de Grégory, je crois, que tu as aperçu.
5: Oui, c'est ça.
3: Ouais, et alors?
5: C'est ça, et puis en fait, donc du coup, on était tout un groupe, et puis du coup, moi, je le connaissais pas du tout, alors que son frère, on se voyait dans d'autres soirées et tout ça,
3: ouais.
5: Et puis du coup, on s'est présenté, et puis le soir même, on va dire que je lui ai donné mon numéro, il m'a dit, donne-moi ton numéro, et je lui ai donné comme ça, à haute voix.
3: D'accord, et alors?
5: Et puis quelques jours plus tard, il m'a rappelé. Et puis ce qui est rigolo, c'est que il s'en est très bien souvenu puisqu'il a appelé un de mes oncles pour avoir mon numéro.
3: Ah oui, donc il se souvenait pas du tout du numéro que tu lui avais donné, mais il t'a fait croire. Ah d'accord, il t'a fait croire qu'il s'en était souvenu alors qu'il a été récupérer le numéro auprès d'un oncle. D'accord.

0: Gaël, viens, je t'emmène. Et nous aussi, nous vous emmenons dans votre région dans moins d'une minute avec l'agenda de votre été qui vous propose des sorties et des activités dans votre coin. Puis retour de la musique avec Michael Sambello sur votre radio ici.
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Soyez les bienvenus si vous nous rejoignez. Nous sommes ensemble jusqu'à 13h pour s'amuser avec Valérie Damido, Eric Bastien et les meilleurs moments d'Otaquet. La suite, juste après Michael Sambello, Maniac, sur votre radio ici.

0: Bello et une chanson que l'on a beaucoup passée dans Otaka car nos candidats avaient tendance à être maniaques. Faisons la connaissance de Sandrine maintenant. Sandrine qui a donné des noms sympas à ses tortues. Et Rémi d'ici Touraine qui a le même humour qu'Éric Bastien, figurez-vous. Et cela a beaucoup plu à Valérie Damido sur votre radio ici.
1: Alors Sandrine, tu joues avec ici La Rochelle, ah quelle belle ville. Tu habites Bréville en Charente, ah quelle belle région. Alors tu es brévilloise?
2: Oui, c'est ça. Oui.
1: C'est magnifique, tu as 53 ans, ah quel bel âge. Tu es mariée à Steve, tu as deux enfants.
3: Quels beaux enfants,
1: comment ils s'appellent? Comment s'appellent tes enfants?
2: Kevin et Jérémy.
1: Papa.
3: Oh, quel beau prénom!
1: Non, j'ai décidé que vu qu'on vit dans un monde un peu compliqué, tout va me. Je vais positiver tout.
3: C'est votre côté, Jacques Martin.
1: C'est ça. Tu as deux petits-enfants, Charlie et Pablo.
2: Oui, c'est ça.
1: Ah, voilà. Et alors,
2: que du bonheur.
1: Que du bonheur. Bah, les tortues, au moins, quand tu. Ah, c'est. Au moins, tu n'as pas besoin de les emmener courir dehors. Parce que tu as deux tortues. Et tes tortues, elles ont des noms. Mon Dieu, qu'elles me font rire. Elles s'appellent Chris et Marquez.
2: Oui, c'est ça, c'est mes petits-enfants.
1: Voilà. Alors, Chris Marquez, si tu nous entends, sache que des tortues portent ton nom. Tu leur as mis des perfectos avec des clous comme Chris Marquez ou pas du tout?
2: Non, pas du tout, non.
1: Ah bah il faut, hein, au cas où tu l'as pas vu, Chris Marquez, tous
2: non,
1: les...
2: Non mais ils avaient les petits chocolats de Pâques sur la carapace quand même.
1: Ah bah voilà, bah c'est ça, bah c'est les perfectos de Chris Marquez, hein, j'ai envie de dire.
3: Consécration d'une carrière pour lui.
1: Bah voilà, Chris Marquez, champion du monde de salsa, et bah il finit avec des
3: tortues. Chocolat sur la tête.
1: Tu es agent territorial et tu t'occupes des enfants à la cantine de l'école primaire, c'est sympa?
2: Ouais, très sympa.
1: Bah c'est bien. Alors... On va essayer, ma petite Sandy, de marquer ton premier point avec la première question, vrai ou faux. Allez, extrait.
4: Qui n'a pas mis déodorant?
1: Moi, je salue Céline Maréal qui a le don de nous trouver des chansons. Il y a une chanson sur le déodorant. Bon, bah ça, comment te dire?
3: Oh, quelle belle réalisatrice!
1: Alors, ma petite Sandy, écoute bien. Chaque seconde dans le monde, il se vend 111 flacons de déodorant. Chaque seconde dans le monde, il se vend 111 flacons de déodorant. Vrai ou faux, top chrono, 5 secondes.
2: J'irais vrai.
1: Eh ben, t'as bien raison, parce que c'est vrai. Ça fait 3,5 milliards de déodorants vendus chaque seconde. Et voilà, c'est magnifique. Un point pour toi.
3: Rémi est avec nous, avec ici Touraine. Comment ça va, Rémi? Bonjour.
5: Bonjour,
3: Rémi, 42 ans, qui habite à Saint-Avertin en Indre-et-Loire. Comment on appelle les habitants de chez toi, Rémi?
5: Ah bah les bons.
3: Les bons?
5: Les meilleurs.
1: Quelle belle vanne!
3: Oh là là, je sens qu'on va bien s'entendre avec Rémi. D'ailleurs, je vais tenter de rivaliser. Écoute bien, c'est de bonne vanne que je mettrai dans mon spectacle. Je découvre que tu es marié à Gwenaëlle, à une fille. Ah, t'es marié, t'as une fille, donc tu n'es pas...
5: Ah ben marié. Ah ben ça me l'a fait toute sa vie.
3: Voilà.
5: J'ai le droit tout le temps.
3: Oui. Mais moi je te l'avais jamais fait à titre personnel.
5: Bah, en primaire, j'ai le droit au collège, j'ai le droit au lycée et dans mon ambulance, ben j'ai encore le droit.
1: Et comment, excuse-moi, mais comment s'appellent tes parents?
5: Je sais plus. Non, j'ai compris. Et Brigitte.
1: Bah, on les remercie de t'avoir donné ce prénom.
3: Mon Dieu, tu as un chat qui s'appelle.
5: En fait, c'est le prénom de mon grand-père.
1: Ah, d'accord. Bah, dis donc, il était moderne, ton grand-père.
5: Donc, c'est mon grand-père qu'il faut. Mon arrière-grand-père, d'ailleurs. Ouais.
1: Bah, c'est bien.
3: Rémi, il sait plus où il habite, quoi. Franchement, il sait plus qui est sa famille, le père, le grand-père. Oui. Comment s'appelle ton chat? Tu t'en souviens?
5: Kaline.
3: Et le chien?
5: Isis.
3: T'hésites quand même, c'est fou ça. Et Rémi.
5: Bah non, mais je l'appelle pas, je le siffle.
3: Oui, bah oui, bien sûr. Alors justement, c'est marrant que tu parles de ça parce qu'on te surnomme le siffleur. Est-ce que tu peux nous dire pourquoi?
5: Eh ben parce que je siffle tout le temps. Dans le quartier, je fais du vélo, je siffle. Je travaille, je siffle. Je conduis, je siffle. J'adore siffler.
3: Bah t'es un mec heureux, quoi. Vas-y, ça donne quoi quand tu siffles là? Quand tu joues au taquet, je joue au taquet, je siffle. Ça donne quoi?
5: Vous êtes prêts?
1: Ouais. Ouais, vas-y.
5: Allez. Je vous fais un soprano.
1: Vas-y.
5: Oui, je m'arrête là.
3: Bravo, arrête,
1: tu vas avoir tous les clébards du quartier qui vont venir chez toi,
3: le
1: ça peut être simple.
3: On du talent. Rémi est ambulancier, tu viens de l'évoquer. Avant, tu travaillais dans une usine dans l'agroalimentaire. Mais petit, tu voulais être un héros avec un lasso.
5: Eh oui. Exactement. Quand on me demandait ce que je voulais faire plus tard, au collège,
3: oui.
5: Alors déjà, je savais pas trop, bah, je voulais être Indiana Jones.
3: Oh là là.
1: Normal.
3: Génial.
5: Bah ah, ouais, classique. Top. Puis bah, je les regarde encore. Hein.
3: Bah, bien sûr.
5: Les derniers, je les ai en DVD.
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0: l'émission Jennifer dans la playlist d'ici. Jennifer qui prépare d'ailleurs un album hommage à Dalida. Nous sommes toujours avec Sandrine d'ici à La Rochelle qui avoue être une mauvaise perdante dans les meilleurs moments de taquet. Et Rémi d'ici Touraine qui est râleur par principe. Valérie D'Amido et Eric Bastien ont vraiment beaucoup ri avec ces deux candidats en avril dernier sur votre radio ici.
1: Alors Sandrine, tu as 3 points, tu es largement en tête, mon petit bouchon. Et tant mieux d'ailleurs, parce qu'il paraît que tu es mauvaise perdante.
2: Oui, c'est vrai. Oui, oui, je confirme.
1: Il paraît que ton mari ne veut plus jouer avec toi.
2: Bah non. Et encore, je me suis calmée dans les débuts, non, il ne voulait plus jouer avec moi.
1: Ah oui, non mais là, c'est-à-dire que si tu perds, comment ça se passe? Tu hurles, tu cries, qu'est-ce qui se passe?
2: Eh ben, je dis que c'est qui triche et que...
1: Ah oui, tous les...
2: Oui. Voilà.
1: Ah d'accord, ok. Tous les jeux, où il y a un jeu en particulier où tu n'aimes pas perdre?
2: Ah non, tous les jeux.
1: Ah oui, tous les jeux, d'accord,
2: Les jeux, oui, Mais ma sœur est un peu pareille quand même. Hein.
1: Ah oui, d'accord, c'est de famille donc.
2: Ouais, je crois bien que c'est de famille, on a hérité ça, mais...
1: Très bien, ok, bon, ok. Alors, si tu devais déjeuner avec une célébrité, toi t'aimerais bien déjeuner avec elle.
2: Eh oui.
1: Mylène Farmer, tu l'aimes bien Mylène, hein?
2: Ah oui, je l'aime bien.
1: Ah oui.
2: Ah oui.
1: Ah oui, toi tu trouves qu'elle est mystérieuse, tout ça, qu'elle fait des clips incroyables, toi t'adores, hein?
2: Oh ouais, voilà, j'aime bien ce côté mystère, elle fait pas beaucoup parler d'elle et voilà, tout ce qui est mystérieux, moi j'aime bien.
1: Ouais, puis comme t'aimes le noir, on est dans le gothique, on est parfait pour Mylène.
2: C'est ça.
1: Exactement. Alors ma chérie, c'est la question à choix multiples, tu vas pouvoir marquer 3 points de plus. Je pose la question, je te fais des propositions et à mon top chrono, tu auras 10 secondes pour me donner ton choix. Tiens, une petite ambiance. Les épices. Alors écoute bien. Quelle épice est traditionnellement utilisée pour parfumer le goulash, le célèbre ragoût de viande? Alors, le paprika, le curry, la cannelle, le bastiano.
3: Ben oui.
1: Alors, quelle épice est traditionnellement utilisée pour parfumer le goulash, paprika, curry, cannelle ou bastiano? Top chrono, 10 secondes.
2: Paprika.
1: Eh bien, est-ce que c'est une bonne réponse? C'est une bonne réponse.
3: Oh là là, bravo.
1: Et oui, voilà, il y a des oignons, du paprika, de la viande. C'est un plat traditionnel hongrois et c'est magnifique. Ça te fait 3 points de plus, tu as 6.
3: Rémi est avec nous pour l'instant. Rémi, tu as 2 points, mais attends, on n'a pas encore joué. Rémi en Touraine qui habite à Saint-Avertin. Tu nous as dit que les habitants, c'était les bons, les meilleurs. Ouais. Et jusque-là, tu le prouves. Ça va, mais attention, te laisse pas aller non plus, Rémi. Rémi ambulancier depuis maintenant 5 ans. Alors, il y a un truc un peu étrange. C'est que tu as confié au professeur Coupès que tu ne supportais pas tous les trucs étranges qui sortent de notre corps.
4: Oh putain, non.
1: Mais c'est quoi les trucs étranges?
3: Mais oui, tu penses à quoi?
4: Depuis que je travaille dans le secteur de l'ambulance, une nouvelle règle est apparue que j'ai instaurée. Quand on salit l'ambulance, on nettoie l'ambulance. Et bien, je vais vous dire, les gens, quand ils ont envie de vomir, ils serrent les dents.
3: En gros, t'aimes pas si on vomit, des choses comme ça, quoi. C'est à ça que je pense, moi.
4: Ah, le vomi, je ne supporte. Tu vomis, je vomis.
3: Oui, ah, ah, bah, oui.
4: Donnant.
3: Donnant. Ouais. T'as bien choisi, ambulancier, hein. Du coup. Bon, bah, écoute, c'est une des règles que tu as mis en place. Alors, une autre règle que ta femme essaye de supporter, c'est ton côté très maniaque et très râleur. Parce que j'ai découvert, Rémi, que t'étais un grand râleur.
4: Ah ben monsieur, je suis français. Et de toute façon, par tradition, je râle, effectivement. Ma pizza n'est pas assez cuite, mon steak n'est pas saignant. Je me suis levé ce matin, il y avait la table qui n'était pas rangée. Et je râle. Et oui monsieur.
3: Rémi, monsieur, c'est la France. C'est normal.
4: Oui, c'est la France.
3: Mais bien
1: oui,
3: sûr.
1: Oui monsieur, la France, pays de râleurs, oui.
3: Et il n'accepte pas la critique. Il est français. Évidemment. Il est rancunier. Il est français.
1: Cœur, ben la main sur le cœur. Oui, monsieur.
3: Ben,
1: monsieur.
3: Ben, oui, monsieur. Tout énerve. Tout doit être rangé à sa place, alors que ta femme s'en moque totalement. Elle a l'habitude de mettre tout dans les boîtes, ce qui t'énerve aussi, Rémi.
4: Attends, ma femme t'entend, là. Fais gaffe.
3: Oui, ben, je t'embrasse, Gwenaëlle.
4: Doucement.
3: Gwenaël, vive la France, vive la France, vive la France, Gwenaël, vive la France. Bon, Rémi est extraordinaire. Rémi, tu nous fais bien rire en tous les cas.

0: Souvenir de 1971, la maison près de la fontaine, Nino Ferrer, sur votre radio ici. Dans un instant, Valérie Damido et Eric Bastien joueront avec Christine, d'ici Isère, qui a élevé des pigeonneaux. C'est tout mignon comme histoire. Et Fabien, d'ici Besançon, qui lui, aurait aimé être un oiseau. A tout de suite sur votre radio ici.
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3: Ah là là là, Christine, on parlait des animaux. Tu aimes tellement les animaux que tu t'es même retrouvée à élever des pigeons.
4: Ah oui, des pigeonneaux.
3: Et alors, tu les as trouvés où?
4: Des pigeons. Et bon. Ben, on me les a amenés, c'est mon ex-conjoint qui me les avait amenés, qui a récupéré ça, je ne sais pas où, dans une grange ou sur un chantier, je ne sais pas. Il me les a amenés tout bébés, donc j'ai dû leur donner la béquille, comme leur maman. Je les prenais contre moi, j'ouvrais le bec. Et tous les deux, pi, pi, pi, pi. Quand c'était un, c'était pas l'autre. Quand c'est l'autre, c'est l'autre. Et c'était un mâle et une femelle. Et je les appelais Laurel, la femelle, et Hardy, le mâle.
3: Oh, pourquoi tu les as pas gardés?
4: Ah ben, j'ai pas de maison, puis j'ai pas de volière. Donc, du coup, ce que j'ai fait, je les avais amenés une fois dans un parc, un immense parc. Je me suis dit, bon, ben maintenant ils sont adultes, ils vont se débrouiller tout seuls. Je leur ai appris à voler. Je les soulevais comme ça entre mes deux mains en l'air, puis je les envoyais en l'air comme ça. Ben, au début, ils se cognaient un peu à droite, à gauche. Et puis après, ben, ils ont écarté leurs ailes et ils ont appris à voler. Et quand ils étaient adultes, je les ai amenés dans un immense parc, je ne sais pas, pas trop loin, mais pas en bas non plus de mon domicile. Je les ai posés sur un tronc d'arbre, juste le tronc. Je leur ai posé quelques graines dessus. Et puis, je leur ai dit, au revoir mes bébés. Maintenant, il va falloir que vous grandissez sans moi. Je suis juste votre mère adoptive. Il n'y a plus moi.
3: Voilà.
4: Je me suis retournée les larmes aux yeux. Je me suis dit, oh là là, est-ce qu'ils vont arriver à se nourrir tout seuls?
5: Mais que, oui, évidemment.
4: Je sais pas. Donc, je suis rentrée à mon domicile. J'étais avec mon papa âgé. Ils étaient rentrés avec moi.
3: Et voilà.
4: Avant moi.
3: Bien sûr.
4: Ils étaient rentrés avant moi. Ils étaient sur ma balustrade. Tous les deux, là, et quand je suis rentrée, je leur ai fait un bisou sur la tête. J'ai dit, oh, mes petits chouchous.
3: Et voilà, fallait t'en servir comme pigeon voyageur. Alors, on va voir si tu marques 5 points de plus avec la question cash et le générique, tiens. Une fille, Hélène et les garçons, ah là là. Alors, Hélène et les garçons, c'est une série, tu connais Hélène et les garçons, Christine?
4: Oui.
3: Alors, dans la série Hélène et les garçons, de quel instrument de musique jouait Christian alias Cri-Cri d'amour? De quoi jouait Cri-Cri d'amour? Top chrono, 10 secondes.
4: Du tambour, de la batterie, je sais pas.
3: Ah bah, faut choisir.
4: La batterie.
3: Évidemment que tu as bien de la chance parce que c'est de la batterie. Exactement, il y avait Nicolas qui jouait de la guitare, Étienne de la basse, bravo. Ça te fait 5 points et ça fait 9.
6: Mais vous savez que je collabore avec lui, hein. C'est lui qui compose d'ailleurs la batterie, toutes mes blagues pas drôles. Hein. Ah, c'est lui, c'est Cri-Cri ça. C'est Cri-Cri d'amour qui me le fait.
3: Ah allez. Ouais,
6: c'était très drôle parce qu'il faisait que de l'air batterie. Il faisait 1, 2, 3, 4, voilà, puis il jouait jamais en fait.
3: Dépêche-toi.
6: Bon, Fabrice, faut se dépêcher. Fabrice avec ici Besançon, qui voudrait déjeuner avec Danny Boone.
7: Je passe mes vacances tout à l'heure.
6: Ça, hein, tu adores?
8: Le ch'téri, bah oui.
6: Mais tu parles le ch'ti?
8: Bah ouais, je voudrais dire à Christine, dans le Nord, ceux qui font des pigeons, d'un ch'tlore, bah c'est des colonneux.
6: Des colonneux, d'accord?
3: D'accord.
6: Ça, c'est comme ça qu'on appelle les oiseaux, quoi. C'est ça.
8: Eh ben, c'est ceux qui élèvent les pigeons.
3: Et voilà.
8: Des courses.
6: C'est marrant, qu'on...
8: De pigeons, plutôt.
6: C'est marrant qu'on parle de ça, parce que si t'étais un animal, on se l'est pas dit, t'aurais justement voulu, enfin, tu aimerais être un oiseau, toi.
8: Un oiseau, ouais. Pour voir le monde d'en haut, pour voir tout la méchanceté d'en haut, quoi. Voilà. Puis partir, visiter.
6: Je comprends bien. Demande à Christine de t'élever, elle connaît bien la béquille, les petits oiseaux, elle va s'occuper de toi, elle va te poser sur un trou, elle va te dire allez, il faut faut s'envoler, ça va le
8: après,
6: faire.
8: Moi, je suis d'accord avec les avis de Christine, avec les animaux, tout ça.
6: Bah, je sais, bah, tu oui. C'est un, non, mais... c'est un grand défenseur de la nature, blague à part.
3: Eh ben bah, voilà.
6: Jouons à présent, parce que l'émission avance, et qu'à un moment donné, Gwenny Bouchard nous dit, oh, les gars, 13h. Voici 5 points, oui, 5 points qui arrivent, peut-être, extrait. J'adore cette pépite, merci Céline Lebrun. Jean-Louis Aubert a chanté un jour une chanson qui s'appelle Plâtre et ciment, c'est ça là.
3: C'était pour, c'était un hommage à mon
6: Déco,
3: travail.
6: Déco, bien sûr, évidemment, c'est tellement
3: Jean-Louis
6: logique.
3: Jean-Louis est un maroufleur.
6: Vous me l'avez ôté de la bouche, celle-là.
3: Voilà.
6: Comment appelle-t-on l'outil, Fabrice, qui permet de lisser le plâtre? Comment appelle-t-on l'outil qui permet de lisser qui... le plâtre, pardon, l'outil, top chrono, 10 secondes. L'outil
8: qui permet de lisser le plâtre.
6: Oui, c'est ça.
8: La spatule.
6: La spatule.
8: La spatule.
6: Oui, non, j'ai inscrit la spatule et la spécialiste du genre. Oh, Rose, nanani, nanana.
3: Ouais, c'est vrai, c'est une spatule ou une taloche, bravo.
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0: The Silence. Merci d'avoir passé cette heure avec nous et les meilleurs moments d'Otake. La suite lundi avec des histoires de mariage, de spéléologie et de vaches, entre autres, sur votre radio ici.
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0: Très bonne fin de semaine avec votre radio ici. Il est 13h.

0: L'incendie est freiné pour le moment, mais la situation est défavorable selon le préfet. Le feu a parcouru 1100 hectares depuis hier après-midi et il y a deux foyers actifs bien distincts. Hugo Marceau, vous êtes sur place au sud-ouest de Luglon, près d'un camping qui a été évacué et la situation est assez aléatoire.
1: Ouais, situation assez étonnante. À quelques centaines de mètres seulement, deux camions, deux ambiances. D'un côté, les pompiers chargés de la protection du camping évacué hier soir. Eux soufflent le temps d'une pause déjeuner. Certains venus de Dordogne ou de Haute-Vienne profitent des transats laissés vacants sur site. À l'arrière, les premières opérations de noyage ont commencé. Ici, tout proche des chalets en location, les flammes sont éteintes, mais elles culminaient encore à plus de 3 mètres de haut en tout début de matinée. Et tout proche, le temps de prendre la route sur quelques mètres, direction Arangos, au sud. Là, pompiers et agriculteurs luttent contre des reprises de feu. Une s'est déclenchée sous nos yeux en quelques secondes au bord de la route. La hausse des températures commence à agir et fait naître la crainte d'une après-midi délicate. Il faut à tout prix éviter que les deux foyers ne se rejoignent, m'indiquait il y a quelques minutes un lieutenant.
0: 525 personnes ont dû quitter leur logement en vitesse et 500 pompiers sont toujours mobilisés sur place, appuyés par des moyens aériens. Les prochaines heures sont donc cruciales, les températures restent élevées. Les Landes sont toujours en vigilance orange canicule, tout comme 74 autres départements. Les pompiers luttent d'ailleurs toujours contre deux incendies ailleurs en France. Dans le Pas-de-Calais, le feu est contenu, mais pas encore fixé. 190 hectares parcourus, une maison détruite, trois pompiers ont été légèrement blessés. Et en Bretagne, 230 hectares ont brûlé dans la forêt de Saint-Just, au nord de Redon, en Ille-et-Vilaine. Le feu ne progresse plus, mais il n'est pas encore fixé. Et alors que le pays est toujours en proie aux flammes, la police cherche à trouver les responsables de ces incendies. Il y a eu 474 interpellations, dont 183 mineurs depuis le début de la saison. Chiffre donné aujourd'hui par le ministère de l'Intérieur. Et parmi eux, cet adolescent de 15 ans mis en examen après la mort de deux pompiers dans l'incendie près de l'aéroport de Bordeaux. C'était le 21 juillet dernier.
2: Les données personnelles de 700 000 Français ont potentiellement été piratés.
0: Oui, le site des impôts a été victime d'une cyberattaque. On l'a appris hier soir, mais ce piratage informatique a eu lieu fin juin. Les hackers ont récupéré sur le système d'information du fisc des dizaines de milliers d'informations. Arthur Fradin, bonjour.
3: Bonjour à tous.
0: Une cyberattaque revendiquée par des pirates informatiques selon Bercy.
3: Oui, revendiquée par un pirate informatique qui depuis quelques jours s'attribue des actions partout dans le monde, dont celle-ci donc à l'encontre des finances publiques françaises. Selon ses dires, il aurait réussi à piéger un employé du fisc après avoir usurpé une identité. On n'en sait pas plus pour à la fin consulter et extraire ses données. Le pirate affirme ainsi détenir nom, date de naissance, adresse, identifiant foncier et information sur les biens détenus. Près de 700 000 personnes, dont 400 000 particuliers, le reste ce sont des professionnels, seraient concernés. Et ces fichiers de données seraient désormais en vente pour plusieurs milliers d'euros. Les protections et boucliers anti-cyberattaques sont aujourd'hui insuffisants face à ces hackers très entraînés. Selon Olivier Brunel, il est secrétaire général du syndicat Force Ouvrière DGFiP.
4: C'est aussi le révélateur d'une insuffisance d'investissement, et notamment d'investissement dans la sécurité des dispositifs et des systèmes d'information. C'est-à-dire, comme on est à la recherche d'économies permanentes, etc., on affiche souvent les ambitions des États-Unis, mais le budget du Bangladesh pourrait y faire face. Donc forcément, il y a un problème d'échelle.
3: Et les usagers touchés par cette fuite de données seront informés individuellement, promet Bercy. La DGFiP a déposé plainte et poursuit ses investigations.
0: Merci Arthur Fradin. Par ailleurs, une autre plateforme a été victime d'une cyberattaque, un prestataire de Santé publique France. Les informations de près de 80 000 personnes ont fuité. Pas de données de santé, mais des adresses mail, postales et des numéros de téléphone.
2: Encore un week-end très chargé sur les routes.
0: Oui, grange, chassé, croisé à venir. Et il n'y a pas que pour les automobilistes que ça s'annonce compliqué. Bonjour Valentin Bertrand.
5: Bonjour.
0: Tous les modes de transport sont perturbés.
5: Et on commence par le train. De nouvelles suppressions annoncées aujourd'hui à cause de la canicule sur la quasi-totalité du pays. 20 intercités sont annulées cet après-midi sur les trois lignes équipées de vieilles voitures corail, c'est-à-dire Paris-Limoges-Toulouse, Paris-Clermont-Ferrand et Bordeaux-Toulouse-Marseille, soit 4 trains sur 10. Et malgré le maintien de cette alerte canicule, demain la situation devrait là rentrer dans l'ordre ce week-end, nous indique la SNCF. En Normandie par contre, le trafic s'annonce très perturbé sur la plupart des lignes au départ ou à destination de Paris. La moitié des trains ne roulera pas, avec ici la combinaison d'une grève et de gros travaux en Île-de-France. Une grève aussi dans les airs chez EasyJet. 40 vols annulés demain. Le nombre n'est pas encore connu pour dimanche. Ça concerne les deux aéroports parisiens, mais aussi Lyon, Nice, Nantes et Bordeaux.

0: La mobilisation là, vient là des hôtesses et stewards. Ils dénoncent les rythmes de travail et les changements de planning opérés par la compagnie à bas coût. Enfin, sur les routes, c'est le traditionnel week-end de chasse et croisée, avec sur les cartes bison futées, aujourd'hui tout le pays en orange, le sud-est en rouge dans le sens des retours. Demain, ce sera noir en Auvergne-Rhône-Alpes pour les départs et rouge partout ailleurs dans les deux sens.
1: Et les informations et les conseils pour savoir quels sont les grands axes à éviter sont à retrouver sur notre site internet ici.fr.
2: Est-ce une intoxication alimentaire qui a causé la mort d'une fillette en Bretagne?
1: C'est la question que se posent les parents de cette petite fille d'à peine 3 ans. Elle est morte à l'hôpital de Brest il y a 2 semaines, quelques jours après avoir mangé une pizza dans un restaurant de Quimper qui lui a donné des maux de ventre. Pour la famille, son décès est lié au repas, à la bactérie Escherichia richia coli. Mais le parquet de Quimper écarte presque cette hypothèse, Thierry Maïs.
3: C'est tout l'objet de l'enquête pénale qui est ouverte pour connaître les circonstances précises de ce décès. 5 jours avant la mort de la fillette, les parents que nous avons contactés affirment être allés dans un restaurant de Quimper avec leur fille. Ils auraient consommé tous les trois une pizza et la famille a ensuite été malade. Les parents évoquent des maux de ventre et des diarrhées. La fillette est alors hospitalisée. Pour ses parents, le décès pourrait être lié à ce repas. Mais le parquet de Quimper se montre, lui, beaucoup plus prudent. Des analyses ont été effectuées par la Direction départementale de protection des populations du Finistère dans le restaurant dans lequel la famille dit avoir mangé. Et selon la procureure, ses premières investigations n'ont pas mis en évidence la présence d'une bactérie susceptible d'être à l'origine du décès de la petite fille. Le communiqué précise néanmoins que ce décès pourrait être dû à une contamination bactérienne. C'est tout l'enjeu des investigations qui se poursuivent pour rechercher les causes de sa mort.
1: Les précisions de Thierry Maïs, ici Brice Zizel.
2: 13h08 sur votre radio ici et les touristes sont encore nombreux ce week-end à profiter de vacances au bord de la mer.
1: Et si vous allez dans le nord, vous aurez peut-être la chance d'apercevoir des phoques échoués sur la plage, notamment en baie de Somme. Et il est important de rappeler qu'il ne faut surtout pas s'approcher tout près d'eux au risque de les perturber, Clémence Fuléda.
4: Depuis la plage de Galet, Julie et David, un couple de Belges, admirent les phoques.
5: On voulait faire du vélo, tout est full, et on s'est dit, alors on va revenir voir cette petite bébête.
4: La longue vue et les explications, c'est Marion Mao, agent de la réserve naturelle qui les fournit.
6: On a les phoques vaumarins et les phoques gris. En gros, ça va faire une moyenne de 1000 phoques dans la baie.
4: Un autre touriste s'avance, il a repéré le polo belge de la médiatrice.
7: Allô. Juste près des gens, là-bas, il y a un bébé phoque échoué sur les galets, je ne sais pas si c'est très normal.
6: On va aller jeter un œil quand même. Merci.
4: Simon raconte que des touristes italiens se sont approchés de l'animal.
8: Le phoque a eu très peur d'un coup et a commencé à partir. Le monsieur a commencé à le caresser une fois ou deux.
4: C'est la chose à ne pas faire, s'inquiète Marion Mao.
6: Là, on voit, il se redresse, il regarde autour de lui. Là, effectivement, il est dans un état de stress.
4: Elle appelle l'association Picardie Nature et quelques minutes plus tard à peine...
9: Je vais vous demander de reculer un maximum. Vraiment, je le sais tranquille.
4: Aurélie, une bénévole, arrive à la rescousse.
10: Et nous, on va faire un périmètre de sécurité.
4: Il faut éloigner les touristes à au moins 300 mètres.
10: Donc là, on va laisser se reposer un maximum. Un phoque qui ne sait pas se reposer, c'est un phoque qui s'affaiblit. Un phoque qui s'affaiblit ne sait moins bien pêcher et il peut mourir.
4: Et l'amende pour un dérangement d'espèces protégées peut être salée, 750 euros.
1: Et voilà, en ce week-end où il y aura beaucoup de monde sur les côtes, c'est bien de rappeler qu'une photo de ces phoques, ça marche aussi pour ne pas les perturber.
2: C'est même très bien. Florent Manaudou met fin à sa carrière de nageur à 35 ans.
1: Il l'a annoncé hier au championnat d'Europe de natation à Saint-Denis près de Paris, médaillé olympique à 6 reprises, notamment en or sur son épreuve fétiche, le 50 mètres nage libre à Londres. C'était en 2012. Vous en souvenez peut-être. Écoutez l'émotion à l'époque de sa sœur, elle aussi grande nageuse, Laure Manaudou, et du commentateur de France Télé.
11: Allez, incroyable, coup de tonnerre, Manaudou est à l'or, ça n'est pas l'or Manaudou, c'est Florent Manaudou, incroyable sensation, le petit frère s'est fait un prénom, Florent Manaudou champion olympique, et l'or qui pleure, Frédéric Bousquet son beau frère qui doit être devant la télé, doit exulter, incroyable sensation, oh le coup de tonnerre.
1: Et un jubilé est prévu demain soir depuis la piscine de Saint-Denis pour célébrer cette carrière de Florent Manaudou. Et aujourd'hui marque le retour dans le bassin de Léon Marchand. Le quadruple champion olympique s'est qualifié ce matin pour les demi-finales de 200 mètres papillons qui ont lieu ce soir au championnat d'Europe de natation. Et des bassins au terrain de foot, deuxième journée de Ligue 2 aujourd'hui. Et la Ligue 1, elle, ce sera la semaine prochaine. Le trophée des champions, c'est dimanche. Lens affrontera le PSG.
2: Merci Morgane Guillaumard et rendez-vous à 14h pour le retour de l'Olympique. l'info. Allez, restez avec nous. Dans une minute, nous prenons la direction du Pays Basque et de Bayonne, plus exactement, avec des conseils craquants, fondants, mousseux et gourmands dans la vraie capitale du chocolat sur votre radio ici.
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2: Avis aux gourmands et à tous ceux qui sont toujours partants pour un carré de chocolat, ou deux, ou trois. Aujourd'hui, nous partons à Bayonne et nous visitons cette ville des Pyrénées-Atlantiques grâce à l'histoire de ce produit. Et croyez-moi, à la fin de la balade, vous aurez une furieuse envie chocolatée.
18: Bayonne, c'est la porte d'entrée du Pays Basque. C'est une terre de rugby, c'est le jambon et bien sûr les fêtes de Bayonne. Mais moi, je vais vous donner envie de découvrir un Bayonne mousseux, craquant et gourmand. Car ce que vous ne saviez peut-être pas, c'est que c'est la vraie capitale du chocolat en France et dans le monde. Et vous allez voir que c'est avant tout grâce à l'aide des commerçants portugais et à la place stratégique du port de Bayonne. Mais n'allons pas trop vite. Et à la fin de cet épisode, vous allez comprendre pourquoi de gros rochers étaient indispensables à la recette du chocolat telle qu'on la connaît aujourd'hui. Je m'appelle Médéric Bouillon, je suis animateur à ICI Pays Basque. Et j'adore Bayonne, parce que j'adore la fête. J'aime la culture basque, son architecture avec les maisons à colombages, les flèches de la cathédrale. Bayonne est une ville de caractère. Ici, on entend parler en basque, en gascon et en français, mais surtout chanter. À Bayonne, on vibre dans les tribunes du stade Jean Daugé ou place de la Liberté, où en juillet pour les fêtes, les clés de la ville vous sont confiées. Si comme moi vous aimez manger, ici c'est possible toute la journée. Chipiron, les calamars basques, chistora, notre célèbre saucisse rouge, chuleta, notre côte de bœuf, c'est toujours un délice. Bienvenue dans Partir, Bayonne, la vraie capitale du chocolat. Notre point de départ, c'est rue Jacques Lafitte, dans le Petit Bayonne. C'est un quartier historique de la ville. On emprunte des ruelles médiévales, on aperçoit des maisons à colombages rouges. C'est vraiment l'endroit pour faire la fête et prendre l'apéro. Et ce qui surprend ici, c'est que dès qu'on arrive, la rue est embaumée d'un parfum de chocolat. Et si on sent cette odeur, c'est qu'on arrive devant la boutique atelier de Monsieur Chocolat. Ici, chocolat, on l'écrit chocolat. T-X-O-K-O-L-A, chocolat en basque. Ici, je vous emmène en immersion dans l'univers du cacao. On pousse la porte pour découvrir ce qu'il y a derrière les vitrines.
19: Bonjour.
20: Bonjour.
19: Monsieur Chocolat.
20: Bonjour.
19: On y va pour la visite.
20: C'est parti.
18: Dans une ambiance chaleureuse et gourmande, l'accent est mis sur la passion du produit plutôt que sur la quantité. Mon conseil, c'est de venir ici, en famille, pour découvrir les étapes de la fabrication d'une tablette de chocolat de A à Z, de la torréfaction des fèves au moulage final. Si vous êtes nombreux, pensez à réserver en avance en passant simplement un petit coup de fil à la chocolaterie. Une fois qu'on est à l'intérieur, on découvre à droite la partie boutique et à gauche la partie atelier. Et c'est là qu'on peut voir toute la chaîne de production artisanale du chocolat. D'abord, on torréfie les fèves de cacao, puis on les pèle pour enlever la peau. Il y a ensuite l'étape du malaxage. On ajoute du sucre pour obtenir une pâte qu'on va broyer. Puis on fait chauffer le chocolat pendant 3 jours, avant de le mouler pour obtenir une tablette. À chaque étape, on en prend plein les yeux, les narines et les papilles. Le conseil que je peux vous donner, s'il n'y a qu'une seule chocolaterie à choisir, c'est d'aller chez ce monsieur de chocolat. car en centre-ville de Bayonne, il est le seul à vous faire découvrir la fabrication du chocolat de A à Z. Il fait partie du cercle très fermé des chocolatiers français à travailler la matière depuis l'origine, la fève de cacao.
0: On va prendre le moule et on va venir peser 100 grammes dans chaque tablette, ok?
21: Et moi, je vais lécher la cuillère, ça va être trop bon.
18: Vous ne pouvez pas quitter Monsieur Chocolat sans goûter son délicieux breuvage, un jus de cacao. Non, ça n'a rien à voir avec le fameux chocolat à boire. Le jus de cacao, c'est l'extraction du mucilage, la pulpe blanche qui entoure la fève de cacao avant la fermentation. En fait, c'est le fruit du cacao. Le jus de cacao, c'est jaunâtre, c'est très doux. Ça peut rappeler le jus de litchi. Mais je vous ai promis de vous faire découvrir mon lieu préféré. On quitte le petit Bayonne pour rejoindre une rue que l'on appelle la rue des chocolatiers. En moins de 10 minutes à pied, c'est fait. On y va tout de suite. Ici, on est donc dans cette rue que l'on appelle la rue des chocolatiers. Mais son vrai nom, c'est la rue Portneuf, dans le Grand Bayonne. On est dans le quartier le plus ancien de la ville, où l'on retrouve ses principaux monuments. D'ailleurs, au bout de la rue Portneuf, on aperçoit la cathédrale de Bayonne et ses flèches de plus de 80 mètres de haut. C'est très impressionnant. Si lors de votre visite il fait beau, je vous conseille de prendre le temps d'observer les façades des immeubles et leurs volets colorés. Sous les arceaux bayonnais, c'est l'idéal pour faire du shopping par temps de pluie. Et vous vous demandez sûrement pourquoi on surnomme cette rue Portneuf la rue des chocolatiers. C'est parce qu'il y en a quatre. Mais vous allez voir, il y en a un qui est bien particulier. Il est installé ici depuis 1760. On avance un peu et on se trouve au 19 de la rue Portneuf, devant la boutique Salon T chez Cazenave. Comme Monsieur Chocolat, chez Cazenave est membre de l'Académie du chocolat de Bayonne. C'est une association de promotion du chocolat artisanal. D'autres chocolatiers en font partie, comme Daranatz, les Chocolats Pascal, la Maison Pariès et l'Atelier du chocolat. Ce que j'adore chez Cazenave, c'est que j'ai l'impression d'être en première classe dans Titanic. Il y a des boiseries au mur, des grands miroirs, des vitraux travaillés. C'est vraiment magnifique. On est transporté dans une autre époque, on est complètement déconnecté. D'ailleurs, je vous préviens, ici, ça ne capte pas. Donc on laisse les portables de côté et ça fait du bien. Pour comprendre pourquoi Bayonne est la vraie capitale du chocolat, on a la chance d'être accompagné de Jean-Paul Carrère, président de l'Académie du chocolat.
22: Eh bien, rendez-vous compte que lorsqu'on évoque le 17e siècle, le 18e, on est autour de l'an 1700. Eh bien, les chocolatiers juifs portugais, à l'occasion d'une fête de Pâques, Pessa, ont créé un chocolat, alors que normalement il se faisait avec un tiers de cacao et deux tiers de sucre. Vous voyez, c'est du sucre cacaoté. Au bio, il y avait 50% de sucre et 50% de cacao. Eh bien, ces professionnels du chocolat, ceux qui avaient été chassés, qui sont arrivés à Bayonne, ont composé un chocolat avec deux tiers de cacao et un tiers de sucre. Ce qu'ils ont fait est incroyable. Pourquoi ? Parce qu'en fait, immédiatement, ce produit a connu un succès extrêmement important. C'est ce qui est devenu le chocolat à la bayonnaise. En fait, à Bayonne a été inventé le vrai goût du vrai chocolat. Voilà pourquoi Bayonne est la capitale du chocolat.
18: Pour profiter au mieux de la ville, je vous propose de la visiter à pied. Moi, c'est ce que je préfère, marcher, déambuler dans les petites rues bayonnaises. C'est comme ça que vous découvrirez les détails architecturaux, les monuments. Et par contre, je vous préviens, à Bayonne, ça monte et ça descend. Il vaut mieux être bien chaussé et prêt pour un peu d'exercice. Une autre spécialité à goûter ici, c'est la tablette de chocolat. Cazenave, recette bayonnaise. C'est du chocolat noir, 66%, avec un assemblage de fèves du Pérou et d'Équateur, avec une touche de vanille. C'est un vrai régal. C'est du vrai chocolat brut et intense. On quitte un instant le salon de thé pour retourner à l'accueil du magasin, la boutique. Ici, il y a un outil en bois avec un grand manche et au bout, de grandes dents ciselées. Si on ne sait pas ce que c'est, on risque de passer à côté et ce serait dommage. Parce que c'est un outil qui a une grande importance dans la préparation du chocolat chaud. C'est ce qu'on appelle un moussoir. Et c'est grâce à cet ustensile que l'on obtient la mousse incomparable du chocolat chaud de Cazenave. Et figurez-vous que le moussoir, c'est un objet ancestral qui était déjà utilisé chez les Aztèques et les Mayas.
22: Le chocolat était utilisé dans des rituels religieux spécifiques pour la royauté là-bas. Et il y avait une façon de le couler et de le tourner pour faire entrer de l'air dedans, pour qu'il y ait de la mousse qui se dégage. Alors non seulement ça donnait de la mousse, mais ça aérait le chocolat. Et ça en développait le goût sur le moment. Donc en fait, c'est un objet vraiment particulier. Encore une fois, c'est un lien entre le passé, le présent et le futur, et qui montre bien que le chocolat réunit les hommes au-delà des océans.
18: Ici, je vous recommande de goûter un chocolat chaud mousseux. C'est la spécialité chez Cazenave. En fait, c'est un chocolat traditionnel avec le vrai chocolat fondu. Le secret, c'est qu'ils utilisent un moussoir en bois pour réaliser une mousse onctueuse et aérienne. C'est une technique ancestrale qui vient d'Amérique du Sud. Le tout est servi dans une porcelaine raffinée. À l'heure du goûter, c'est l'idéal. La formule Cazenave avec le chocolat chaud, la chantilly et les tranches de brioche vous coûtera 11,90€. Ça paraît un peu cher pour un chocolat, mais promis, c'est une boisson d'exception.
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18: On pénètre maintenant dans la petite cuisine de chez Cazenave. C'est là qu'on prépare les chocolats chauds, avec énergie, car c'est très physique de battre le chocolat au moussoir. Dans ces cuisines, on voit de grosses casseroles, des fouets qui s'agitent, du lait. Ici, on met beaucoup d'énergie pour préparer ce chocolat. Et on prétend qu'il a des vertus médicinales.
22: C'était réputé que pour des bienfaits de santé. Donc la personne avait mal à l'estomac, chocolat, avait mal à la tête, chocolat, avait un long voyage à faire, chocolat, était très fatigué, chocolat. C'était un médicament et c'était vendu principalement par des apothicaires. Le chocolat a d'abord été perçu comme un médicament. Et c'est très important parce que dans le cadre de l'arrivée du chocolat de Bayonne, on peut penser que ce goût plus chocolaté que ce qui se faisait a permis une appréhension, et on peut le penser vu le développement des ventes et de la diffusion, sur la notion de goût, sur la notion de plaisir.
18: Vous vous souvenez, en début d'épisode, je vous disais que les grosses pierres étaient indispensables à la préparation du chocolat. Si vous êtes très attentif, vous allez apercevoir une photo à l'entrée de la boutique, à droite. Sur cette photo, on voit une espèce de table en pierre avec un grand rouleau. On pourrait croire que c'est un petit banc pour s'asseoir, mais pas du tout. C'est ce qu'on appelle un métate. C'est une meule de pierre avec un grand pilon qu'on utilisait autrefois pour moudre les fèves de cacao. Si vous arrivez par le train, vous allez voir, sur la place, en face du parvis de la gare, il y a un métate. Et ici, il passe totalement inaperçu, même pour les locaux. Avant de quitter chez Cazenave, je vous propose de repartir avec votre propre petit moussoir en bois. Comme ça, vous pourrez vous-même refaire votre chocolat mousseux à la maison. La boutique vous en propose en vente directe et ça coûte un peu moins de 30€. Si vous avez encore un peu de temps devant vous, j'ai une dernière idée. Je vous propose un voyage dans le temps. On va revivre l'arrivée des toutes premières fèves de cacao à Bayonne. C'est parti.
3: Et il faut savoir que le port de Bayonne a joué un grand rôle dans l'histoire du chocolat ici, puisque c'était un port important au niveau du commerce.
18: Anna Gomez est guide conférencière à Bayonne. Avec elle, on va se balader dans la ville pour comprendre comment le commerce et la fabrication du chocolat ont marqué leur empreinte sur le territoire. Là, on se trouve devant la mairie de Bayonne pour le début de notre balade. L'idée, c'est de déambuler dans la ville, aux côtés d'Anna, pour qu'elle nous montre les endroits clés de l'histoire chocolatière du XVIIe siècle à nos jours. On visite plusieurs quartiers en 1h30. Et c'est aussi un parcours gourmand, puisqu'évidemment, on ne va pas parler de chocolat sans en goûter. Pensez à réserver en avance votre visite. Il faut compter 12€ pour un adulte et 6€ pour les enfants de moins de 12 ans. Alors pourquoi j'aime cette balade? Parce qu'on en apprend beaucoup sur Bayonne, avec des anecdotes historiques qui nous permettent de découvrir la ville autrement. La guide sait très bien s'adapter à tout type de public. Donc c'est vraiment une balade que vous pouvez faire avec les plus petits. Et évidemment, comme je suis gourmand, j'adore l'idée de déguster du chocolat tout au long du parcours. Il faut savoir qu'au 19e siècle, le chocolat est omniprésent dans la ville de Bayonne. À l'époque, on compte 18 000 habitants, et pour 18 000 habitants, il y avait 32 chocolatiers. Il faut vous imaginer que c'est énorme par rapport à la taille de la ville et au nombre d'habitants. Pas étonnant que Bayonne soit la première ville chocolatière de France depuis 4 siècles.
5: On fait déguster à nos visiteurs, notamment l'une de nos spécialités qui est le chocolat noir parfumé au piment d'Espelette. C'est du chocolat noir, donc on a 72% de cacao dans ce chocolat, donc il est plutôt fort. Et puis évidemment, parce qu'il est parfumé au piment d'Espelette, donc ça va permettre de laisser en fin de bouche ce petit piquant léger du piment d'Espelette.
18: Après cette balade, vous aurez sûrement une petite soif ou envie de vous poser. Je vous propose donc d'aller dans le Grand Bayonne, sur le quai du Bourdieu. Vous y trouverez des bars ouverts toute la journée, où vous pourrez manger de vrais tapas du Pays Basque. Moi j'adore les chipirons grillés, je vous les recommande. Et vous ne pourrez pas terminer votre expérience sans croquer à pleines dents un bon carré de chocolat de Bayonne. Mais ça, vous le goûterez quand vous viendrez.
2: Et le plus vite possible. Merci Médéric Bouillon d'ici Pays Basque pour cette balade chocolatée dans les rues de Bayonne. Et si vous n'avez pas eu le temps de noter toutes les adresses, cet épisode de Partir est disponible en écoute sur ici.fr et l'appli Ici. Et puis lundi, nous partirons au Mont-Saint-Michel. Musique à présent avec Alain Souchon, Bidon, sur votre radio Ici.

0: Bison, Alain Souchon, qui sera en concert le 21 septembre dans la cour du Château Royal de Blois. Merci de passer ce début d'après-midi avec nous. Après-midi qui continue en musique sur votre radio locale ici. Et moi, je vous dis à demain, midi 5.
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C'était Lionel Richie sur votre radio ici. Bonjour, bienvenue, c'est Fabien Hémot. On va passer ce vendredi après-midi ensemble. Hein. On a tout prévu, info locale, musique, bonne humeur. Si vous êtes sur la route des vacances, soyez prudents et attention aux infos que vous donne votre GPS. En août 2024, dans le Morbihan, en Bretagne, un vacancier a suivi son GPS jusqu'à une cale de mise à l'eau pour bateau, pensant rejoindre un parking près de la plage. Eh bien, devinez quoi, il a fini les roues dans l'eau. Pas de panique, hein, les secours sont arrivés. Attends, donc prudence avec la nouvelle technologie. Bel après-midi, tout de suite de la musique avec Grand Corps Malade et Stilto.

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0: 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Pour tout savoir sur la faune et la flore du Vaucluse, vous êtes au bon endroit, c'est vraiment nature avec vous, Omblin. Et aujourd'hui, on fait un petit focus sur un arbre tellement commun chez nous qu'on en oublierait presque son histoire. Cet arbre, c'est le pin.
1: Et c'est une vraie mine d'or, un puissant tonique qui nous booste aux propriétés étonnantes, hein, notamment sur notre sphère respiratoire. Mais le plus fou, c'est que c'est notre tout premier arbre. Clarisse Lebas, vous êtes herboriste et cueilleuse de plantes sauvages. Avant de nous révéler une caractéristique qui est vraiment propre à nos pins, à nous, déjà, qu'est-ce qu'on entend par le premier arbre ?
2: Le pin fait partie de nos arbres ancêtres, hein, qui s'est beaucoup développé après le désastre permien, hein, qui est une grande crise biologique, qui a vu un grand effondrement de la biodiversité il y a 250 millions d'années. Donc certainement une crise qui a été due à une activité volcanique intense qui a généré l'augmentation des températures et la disparition de toute la flore de cette période-là, qui était essentiellement constituée de prêles, de fougères, et qui vivait donc dans un milieu aquatique. Et en fait, l'assèchement des terres a généré un grand développement de ces premiers arbres, en fait, hein, qui sont les conifères, qui sont vraiment nos arbres ancêtres, et dont le pin d'Alep fait partie. Ce sont les premiers arbres ligneux, donc qui vont inventer le bois. Après, les pins sont des arbres pionniers, c'est-à-dire que c'est des arbres qui vont redonner un élan à la terre. Hein. Chaque plante qui pousse va venir équilibrer un sol. Généralement, le pin, quand vous allez le voir, il adore pousser sur des zones qu'on appelle les marnes calcaires, qui sont argilo-calcaires, qui sont des zones en fait comme un peu, on va dire, sableuse, en tout cas qui s'érode très facilement. Et le pin, lui, il va avoir un rôle vraiment de venir retenir le sol et favoriser la végétation à venir.
1: Et voilà, il est excellent ce pin, 10 sur 10, hein, il est vraiment super. Et c'est le tout premier arbre au monde, après donc cette catastrophe naturelle intervenue il y a des millions d'années. Et c'est lui qui nous permet d'avoir des chênerets. Il prépare en fait un petit peu le terrain, quoi. Merci Clarisse.
0: 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Dans les deux cas, vous mettez la rubrique Vraiment Nature en favori. Et comme ça, vous ne manquerez rien de ce rendez-vous. 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

0: C'était M Pokora avec quand même sur votre radio ici, M Pokora que vous pourrez applaudir tiens le 17 novembre prochain à Toulouse, le 26 novembre à Lyon et le 11 décembre à Paris. Dans quelques minutes les infos de 14h, mais avant on écoute Desireless, Voyage Voyage, mais oui cette saison, bonnes vacances.
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1: Merci d'avoir choisi votre radio ici. Il est 14h. 14h, c'est l'heure de retrouver toute l'info en France et dans le monde en 90 secondes avec vous, Morgane Guillaumard.
2: Des centaines de pompiers luttent toujours contre un incendie dans les Landes. 1200 hectares de végétation parcourus. 500 pompiers sont sur place, épaulés par des moyens aériens, notamment un hélicoptère australien qui peut transporter près de deux fois plus d'eau qu'un Canadair. Et des fortes chaleurs encore cet après-midi. Les Landes font partie des 75 départements en vigilance orange canicule. Un adolescent de 15 ans est mis en examen après la mort de deux pompiers dans l'incendie près de l'aéroport de Bordeaux. C'était le 21 juillet dernier. Par ailleurs, 474 personnes ont été arrêtées, dont 183 mineurs en lien avec les incendies de cet été. Chiffre donné aujourd'hui par le ministère de l'Intérieur.

0: Célébré demain soir à la piscine de Saint-Denis, le nageur 6 fois médaillé olympique a annoncé la fin de sa carrière hier soir au championnat d'Europe de natation où a brillé ce matin Léon Marchand, qualifié pour les demi-finales de 200 mètres papillon ce soir.
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2: Il fait tout noir cet après-midi. Enfin, ça, c'est chez vous, hein, parce que dehors, c'est un grand ciel bleu. Mais chez vous, si vous avez baissé les volets, que vous avez fermé les fenêtres, j'imagine qu'il n'y a pas beaucoup de lumière. Prenez votre mal en patience, parce que normalement, à partir de lundi, les températures enfin vont commencer à baisser. Ça se confirme dans les prévisions de Météo France. On n'en est pas encore là. Nous avons cet après-midi la vigilance orange canicule maintenue par Météo France. Il fait en ce moment 37 degrés sur quasi tout le Vaucluse, hein, de Vaison à Cavaillon, en passant par Orange et Avignon. 38 degrés à Pertuis. Et puis attention, un petit risque orageux en fin de journée sur le plateau de Sceaux.
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0: C'était Super Tramp sur votre radio. Ici, soyez les bienvenus, c'est Fabien Hémot, actu local, musique, bonne humeur. Dans un instant, on écoute trois chansons françaises à la suite. Mais avant, mon top 3 de l'été. En cette période estivale, vous êtes beaucoup à avoir pris quelques jours de congé. Eh bien, j'ai avec moi le top 3 des phrases les plus entendues sur la route des vacances. Alors, troisième place pour « On arrive dans combien de temps ?» Phrase préférée, bien sûr, des enfants. Deuxième position pour « Tu as pensé aux serviettes ?»« Oh non, mince, je les ai oubliées dans la salle de bain. » Et la phrase que l'on dit tous sur la route des vacances, « Fais demi-tour, le GPS s'est encore trompé. » Et depuis le début de l'été, une autre phrase a fait son apparition. On peut écouter trois chansons françaises à la suite. Eh bien, bonne nouvelle, c'est ce qu'on vous propose tout de suite sur votre radio ici. Bernard Lavillier, Mylène Farmer, et on commence par Marc Lavoine.
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1: 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Vous allez voyager à travers tout le Vaucluse. Vous partirez en balade sur le Mont Ventoux. Vous allez découvrir autrement les plus beaux monuments romains du département. Vous irez même jusqu'à Avignon et jusque dans le Luberon. Il y a 4 projections qui sont proposées jusqu'au 16 août. Chaque soir à partir de 21h30. C'est donc gratuit, c'est en plein air. C'est pour les petits et pour les grands. 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

0: Bel après-midi à l'écoute de votre radio de l'été. Ici, je sais que vous êtes nombreux à nous écouter en voiture. Soyez prudents et vigilants quand vous faites des pauses, surtout sur les aires d'autoroute. Il y a quelques années, sur une aire d'autoroute de l'A7 dans la Drôme, un conducteur est reparti après une pause en oubliant sa femme sur l'aire de repos. Il s'en est aperçu qu'une vingtaine de kilomètres plus loin. Alors forcément, il a fait demi-tour et l'a récupérée. On imagine bien l'ambiance dans la voiture le reste du trajet. Alors soyez vigilants. La suite de votre après-midi en musique avec tout de suite Eros Ramazzotti.
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1: Merci pour votre fidélité à votre radio ici. Il est 15h. 15h, c'est l'heure de retrouver toute l'info en France et dans le monde en 90 secondes avec vous, Morgane Guillaumard.
2: La situation est toujours à risque sur le front des incendies dans les Landes. Le feu n'est toujours pas fixé à Luglon, près de Mont-de-Marsan. 1200 hectares ont été parcourus en 24 heures. Les températures restent très élevées sur place. 75 départements sont toujours en vigilance orange canicule. Et justement, en lien avec ces fortes chaleurs, 20 trains intercités sont supprimés ce week-end sur les lignes Paris-Limoges-Toulouse, Paris-Clermont et Bordeaux-Marseille. En Normandie, une grève perturbe aussi la circulation ferroviaire ce week-end. Et sur les routes, encore des bouchons à prévoir, surtout demain. Bison futé, voie rouge sur l'ensemble du pays et dans les deux sens, noir même en Auvergne-Rhône-Alpes. Une cyberattaque. Le fisc confirme un vol de données importantes dans son système informatique. Le site des impôts a été victime d'une cyberattaque fin juin, information confirmée par le ministère de l'économie. Cette attaque informatique est revendiquée par des hackers. Elle concerne potentiellement les infos de centaines de milliers de personnes. Coup de frein pour la loi qui prévoit d'interdire l'accès aux réseaux sociaux aux moins de 15 ans. Le Conseil constitutionnel va censurer le texte. Les sages l'annoncent dans un communiqué aujourd'hui. Ils estiment que cette interdiction porte une atteinte disproportionnée à la liberté d'expression. Léon Marchand a passé ce matin avec succès les séries du 200 mètres papillon au championnat d'Europe de natation de Paris. Le quadruple champion olympique

0: Bienvenue sur votre radio, ici c'est Fabien Emo. On passe ce vendredi après-midi tous ensemble. Soyez les bienvenus en cette période estivale. Vous êtes nombreux à partir quelques jours en vacances en famille, avec les enfants. Vos ados vont peut-être avoir un amour de vacances, hein. C'est peut-être le premier amour de vacances cette saison. Et à ce sujet, j'ai trouvé le top 3 des pires excuses pour larguer son amour de vacances. Voilà, s'il y a de jeunes adultes qui nous écoutent, prenez des notes. Troisième place pour « On habite trop loin, je suis vraiment désolé ». Deuxième position pour « Je préfère qu'on reste amis ». Ça, c'est un classique qui fonctionne plutôt bien. Et sur la première marche du podium, je ne suis pas prêt pour une relation sérieuse. Voilà, des excuses qui fonctionnent hors période de vacances, bien évidemment. Allez, il est l'heure d'écouter trois chansons françaises à la suite avec Laurent Voulzy, Vita, et on démarre avec Alain Chamfort.
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0: Soyez les bienvenus sur votre radio ici, on passe l'été ensemble, actu locale, musique, bonne humeur, hein, comme d'habitude on a tout prévu. Vous pouvez nous suivre également en temps réel sur l'application ICI, ICI, application complètement gratuite avec l'actu de votre région en temps réel. On apprend plein de choses, par exemple, saviez-vous, les fruits peuvent attraper des coups de soleil. Oui, en cas de forte chaleur, certains fruits comme les pommes, les pêches ou les tomates peuvent être brûlés par les rayons du soleil. Cela provoque des taches brunes sur leur peau et peut les abîmer. Alors cet été, pensez aussi à protéger vos fruits et légumes du soleil, eux aussi préfèrent parfois rester à l'ombre. Et bien voilà, on apprend des choses, et ça c'était une actu que j'ai lue sur l'application ICI, ICI. La suite en musique, c'est maintenant avec Alphaville.
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1: Merci d'avoir choisi votre radio ici. Il est 16h. 16h, c'est l'heure de retrouver toute l'info en France et dans le monde en 90 secondes avec Morgane Guillaumard.
2: TikTok, Instagram, Facebook restent finalement ouverts aux adolescents de moins de 15 ans. Le Conseil constitutionnel censure la loi qui devait leur interdire l'accès aux réseaux sociaux. Texte voté il y a 3 semaines. Les sages estiment qu'il porte trop atteinte à la liberté d'expression. Le Conseil constitutionnel a par ailleurs validé la quasi-totalité de la loi d'urgence agricole et la loi sur l'aide à mourir. Les fortes chaleurs compliquent le travail des pompiers. Un incendie est en cours dans l'ouest de l'Aveyron cet après-midi. Il était parti avant-hier et il a parcouru 140 hectares. Dans les Landes, à Luglon, près de Mont-de-Marsan, 1200 hectares ont été parcourus par les flammes depuis hier après-midi. Le feu évolue de manière défavorable à cause de la sécheresse. Le département reste en vigilance orange canicule, tout comme une grande partie de la France. Par ailleurs, plus de 470 personnes ont été arrêtées en lien avec les incendies de cet été, dont 183 mineurs. Chiffre communiqué aujourd'hui par le ministère de l'Intérieur. Que ce soit à cause de la chaleur ou des grèves, votre moyen de transport a de fortes chances d'être perturbé ce week-end. À la SNCF, des dizaines de trains sont supprimés sur les lignes Paris vers la Normandie, Paris-Limoges-Toulouse, Paris-Clermont ou encore Bordeaux-Marseille. Une cinquantaine de vols assurés par la compagnie EasyJet sont aussi supprimés demain. D'autres annulations sont prévues dimanche. Les aéroports de Paris-Charles-de-Gaulle et celui de Lyon-Saint-Exupéry sont les plus touchés. Et puis la circulation sera difficile sur la route avec Bison Fiteux qui voit rouge partout et dans les deux sens demain.
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4: Coup d'œil sur votre météo. Aujourd'hui, le département est en vigilance jaune pour le phénomène orage. On devrait avoir quelques orages de Carpentras à Vaison ainsi que dans le pays de Sceaux en début de soirée. On aura également du vent avec des rafales proches de 55 km/h dans le pays d'Aigues. Et côté température, eh bien, c'est toujours assez élevé. Aujourd'hui et demain, le département de Vaucluse est en vigilance orange pour ce phénomène canicule avec actuellement de 38 à 39 degrés sur le Vaucluse. Et ce week-end, on perd 2 petits degrés. Nous aurons de 36 à 38 degrés.

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2: Bonjour, pardon, merci. Oui, c'est ma manière à moi de vous dire bonjour. Un petit peu comme Céline Dion, j'avoue. Allez, dans un instant, c'est le retour de la musique, celle qui vous plaît. Patrick Swayze avec Windy Phrase pour She's Like the Wind en 1987. Et puis nous aurons également Calvin Harris, le featuring avec Katy Perry, Pharrell Williams pour Fields. Merci d'être avec nous. Là, c'est le moment de prendre des nouvelles de notre département. Pas besoin d'aller bien loin pour trouver de bonnes idées de sortie. On fait le tour des offices de tourisme pour savoir ce qu'ils vous ont préparé près de chez vous. Et aujourd'hui, on parle de Ventoux en Fête avec Mathieu Doucet et Sandrine de l'Office de Tourisme Ventoux Provence. Ventoux en Fête, c'est quoi ?
3: Alors Ventoux en Fête, c'est une invitation à venir nous retrouver en altitude autour de la station du Mont-Serein, qui est quand même un lieu emblématique sur notre destination, où on se retrouve trois institutions, l'OTI Ventoux Provence, la COV et puis la station du Mont-Serein, pour organiser une fête festive, mais aussi un événement qui permet aussi aux locaux et puis aux touristes de passage et puis aussi aux gens de la région de redécouvrir l'environnement à travers des activités ludiques, pédagogiques. Alors, ce 23 août, on va avoir différentes associations qui vont venir nous retrouver, notamment donc Sous la Cime, qui va nous proposer Grimpe d'arbres, une animation autour des arbres, de la sensibilisation des arbres, où on va pouvoir grimper avec des cordes, se poser dans des hamacs. Il y aura aussi une balade ludique et sensorielle avec Copains des Bois. Donc, un petit parcours itinérant dans la forêt, toujours autour du sentier du géant du bois.
2: Ouais.
3: Il y aura un jeu de piste spécial sentier du géant du bois aussi, où on va pouvoir faire le petit parcours pédagogique du sentier. Et puis, on aura des petits jeux questions-réponses pour aller découvrir d'autres éléments de l'environnement de la station et du Mont Ventoux.
4: Sachant que c'est gratuit, je le précise, et qu'on peut, si je me semble, bien profiter des activités de la station du Mont-Serein, celles qui sont proposées tout au long de l'année, mais à un tarif préférentiel pour le coup. Le reste est gratuit, mais là, on a la possibilité de faire les activités du Mont-Serein à moins 25%.
3: Tout à fait. Voilà. Donc en fait, pour compléter les animations en fait qui sont proposées, les activités voilà de la station, moins 25% pour la clôture de la saison. C'est une invitation voilà à venir partager davantage voilà les activités. Et on a en parallèle un programme d'activités gratuites.
2: Ah ben c'est bien noté. Merci Sandrine. Ça se passe donc au Mont-Serein. Ça sera gratuit et ça sera le 23 août prochain. Vous écoutez ici Vaucluse. On vous souhaite de belles vacances, un bel été.
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0: Alors ça, c'était sorti en 2017 et ça avait cartonné. C'est vraiment un tube de l'été. Hein. Calvin Harris avec Katy Perry et Pharrell Williams. Ça s'appelle Fields et on est complètement fan. Jeanne Masse arrive dans un instant. Johnny, Pierre Demaere avec Je pense à vous. Une nouveauté ici Vaucluse ainsi que Indochine, 3 nuits par semaine. Et ce sont 3 titres en français à la suite pour le quart d'heure français qui arrive dans un instant. Ne bougez pas.
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1: Ici Vaucluse, c'est la radio qui simplifie votre été. Vous qui rêvez de partir découvrir le Mont Ventoux à vélo, d'explorer les dentelles de Montmirail. Bah oui, c'est bien, mais le problème parfois, c'est que rejoindre le point de départ de la balade en vélo, ça n'est pas toujours simple. Bonne nouvelle, la COV et Transcov testent en ce moment le combo bus plus vélo. Autrement dit, certaines lignes de bus Transcov sont désormais équipées de porte-vélo. C'est un service gratuit, sans réservation. Ça concerne les lignes J, L et N entre Carpentras, Gigondas, Bédouin et Venasque. Notez que vous pouvez embarquer tout type de vélo, sauf les vélos électriques de plus de 30 kg. Comment ça se passe? Vous repérez les arrêts avec un pictogramme vélo, vous prévenez le conducteur et puis ensuite vous installez votre vélo à l'arrière du bus, sur l'un des 5 emplacements disponibles. Voilà une nouvelle manière de profiter autrement du territoire. 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
2: Vous écoutez ici Vaucluse, merci de nous rejoindre tous les après-midi, nous sommes là entre 16h et 19h, et là tout de suite c'est l'humour en tube. Alors nous allons parler aujourd'hui de la confiance en soi. Ça c'est vraiment très important, la confiance en soi. C'est un petit peu le rêve des timides. On dit souvent qu'il faut avoir du culot pour réussir dans la vie, mais comment font celles et ceux qui n'ont aucune confiance en eux? Fred Ballard et ses humoristes répondent à cette question.
3: Je te dérangerai pas. On n'avait pas les documents. Oui, je te laisse finir. Bisous. Oui. Tiens.
4: Oui, il y a que les timides pour s'embrouiller tout seul au point de dire bisous à leur boss. Enfin, il y a aussi les gentils et les hypersensibles qui se décomposent à l'idée de parler en public, mais qui essayent de faire croire qu'ils font partie des grandes gueules de l'entreprise.
5: Il n'y a qu'à voir comment on raconte nos anecdotes de bureau. Nos anecdotes de bureau, on est là. Ah non, mais attends, mais moi je lui ai dit. Je suis rentré dans le bureau, j'ai ouvert la porte, je savais que c'était sa pause de déjeuner. J'ai dit, Sylvain, excuse-moi, je te le dis, tu es une personne incompétente. Les dossiers n'étaient pas là à la réunion à 10h, nous n'avions pas les mails. Je te le redis, tu es une personne incompétente. Et j'ai fermé la porte. Basta, la gueule. On sait très bien que ça s'est pas passé comme ça.
4: Oui, on le sait, on est un certain nombre. Hein, et on remercie Alex Luce de révéler notre manque d'assurance à la face du monde pour nous apprendre à en rire. L'autodérision est une arme redoutable hein, contre le manque d'estime de soi. Elisa Delmoitier peut aussi nous aider à retrouver la confiance.
6: Moi-même, j'ai des potes qui me disent qu'ils n'ont pas confiance en eux. Je suis là, mais attends, c'est pas possible, tu te rends pas compte de ton potentiel, il faut que tu crois en toi, quoi. Mais après, j'ai d'autres potes qui me disent qu'ils n'ont pas confiance en eux, je comprends. Reste timide, mon gars, suis ton instinct.
4: Voilà, bon, c'est vrai que parfois, faut pas forcer sa nature profonde, hein. Il faut s'accepter comme on est, parce que bon, l'avenir appartient aussi à ceux qui savent faire rire les autres en se moquant d'eux-mêmes.
2: L'humour de Fred Ballard. Oui, il n'y a pas que Fred, hein. Il y a ses humoristes également, les humoristes de Fred, qui sont là tous les après-midi à cette même heure. Vous écoutez ici Vaucluse. Je vous souhaite un très bel été.
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0: Actu local, musique, bonne humeur, Talk Talk avec Such a Shame en 1984. Sachant que le 100% années 80 avec le meilleur des années 80 est à retrouver tous les soirs, donc tout à l'heure, dans moins de 3 heures, entre 19h et 20h pour bien démarrer votre week-end. Allez, dans un instant, il y a Tante qui arrive, c'est Nathalie Imbruglia en 97, on s'en souvient de ce titre. Et Soprano également avec DJ, c'est une nouveauté ici Vaucluse. Tout ça juste avant l'actu local de 17h.
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0: 1997 pour Nathalie Imbruglia, c'était le titre Torn. Philippe Lafontaine dans un instant avec son cœur de loup.
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0: Merci d'être avec nous. Bon vendredi après-midi, 17h tout juste. Dimitri Morgado pour les infos. Bonjour Dimitri.
2: Bonjour à toutes et à tous.
0: Les sapeurs-pompiers volontaires de Carpentras continuent leur mobilisation.
2: Et ils ne sont pas seuls. Ils ont recueilli ce matin dans le centre-ville de la commune plus de 1400 signatures sur leur pétition de soutien. Ils dénoncent des conditions de travail dégradées, notamment la température atteinte dans les chambres de garde. Le thermomètre est monté jusqu'à 53 degrés, explique-t-il. Ils ont été reçus en sous-préfecture ce matin. Ils attendent désormais un retour. Deux groupes spécialisés dans les feux de forêt vauclusiens sont eux arrivés aujourd'hui dans les Landes. Ils viennent en aide à leurs collègues sur place, à une soixantaine de kilomètres de Biscarrosse. Un violent incendie a déjà détruit 1100 hectares en moins de 24 heures. Dans le secteur, 500 personnes ont dû être évacuées.
0: Le Conseil constitutionnel a censuré cet après-midi la loi qui prévoit d'interdire l'accès aux réseaux sociaux aux moins de 15 ans.
2: Une mesure votée au mois de juillet qui devait entrer en vigueur au 1er septembre. Le Conseil constitutionnel juge que plusieurs dispositions de ce texte ne respectent pas la Constitution. Emmanuel Macron a chargé Sébastien Lecornu de réécrire le texte pour aboutir à une loi d'ici au printemps 2027. Les douaniers d'Avignon annoncent avoir mis la main sur une grosse quantité de tabac lundi. Ils ont saisi 780 kilos de cigarettes dans une camionnette au niveau du péage d'Arles sur l'A54. Tout démarre vers 20h lorsqu'ils repèrent ce véhicule stationné sur la bande d'arrêt d'urgence. Le conducteur présumé refuse d'admettre que c'est son camion. Les douaniers finissent par retrouver la clé cachée dans le pied d'une glissière de sécurité. En tout, dans le véhicule, 78 cartons contenant chacun 50 cartouches de cigarettes.
0: Le spectacle Son et Lumière proposé à Fontaine de Vaucluse depuis le 1er août va se poursuivre.
2: Et oui, le département de Vaucluse explique que face à l'enthousiasme du public et au succès rencontré depuis son lancement, l'événement est prolongé jusqu'au dimanche 23 août 2026. Jusqu'ici, plus de 1000 spectateurs ont assisté chaque soir aux différentes séances. 4 projections sont proposées tous les soirs à partir de 21h45. Le spectacle est gratuit et sans réservation. Il fait encore très chaud et ça va continuer. Cette nuit, les températures vont peu baisser quand même.
0: Absolument. Aujourd'hui et demain, département de Vaucluse, toujours en vigilance orange pour le phénomène canicule. Et puis, nous avons aussi une vigilance jaune sur ces deux jours, aujourd'hui et demain, pour le phénomène orage. Alors, on va commencer avec les orages. Ils devraient éclater ce soir de Carpentras à Vaison, ainsi que dans le pays de Sceaux. On a également du vent ce soir qui est prévu par Météo France, avec des rafales de l'ordre de 55 km/h.

0: train qui a été supprimé depuis Avignon Centre. C'est le train qui part pour Montpellier-Saint-Roch à 17h21. Il a été supprimé, c'est simplement l'arrêt d'Avignon qui a été supprimé, Avignon Centre. En revanche, il part depuis Nîmes. Et puis, nous avons également quelques ralentissements là qui vous attendent sur l'autoroute A7 au niveau de Pierrelatte. Vous êtes dans le sens nord-sud en redescendant, un petit peu compliqué depuis Pierrelatte avec, allez, 2-3 km à patienter. Dans l'autre sens, pour l'instant, ça ne bouchonne pas. Vous avez une info à nous signaler? 04 90 14 04 04. Dimitri, on est clairement mieux dans un studio que dans une voiture.
1: Ah bah là, clairement, il fait meilleur ici, ça c'est clair.
0: Ouais. Allez, bonne route et prudence, 17h04.
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0: Une nouvelle ère qui démarre avec votre musique préférée comme d'habitude. Voici Philippe Lafontaine avec son cœur de loup.

0: Actu locale, musique, bonne humeur, avec à l'instant Philippe Lafontaine. C'était Cœur de Loup, nous étions en 1989 et vous retrouverez tout à l'heure le meilleur des années 80 dans le 100% années 80 entre 19h et 20h pour bien démarrer votre week-end en Vaucluse.
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0: Je vous souhaite de belles vacances, un très bel après-midi également, une belle fin de semaine. Dans un instant, on ouvre un carnet d'adresses, celui de Yannick Guggenheim. Alors Yannick Guggenheim, c'est un photographe subaquatique passionné. Il nous accompagne depuis le début de la semaine à cette heure-ci. Il est installé à Lille-sur-la-Sorgue. Il a été lauréat d'une quinzaine.

de prix internationaux en photo. C'est vraiment très joli ce qu'il fait. Et dans un instant, eh bien, il va nous présenter son repère. Alors, c'est un repère qu'il a de longue date. Il s'agit d'une brasserie. Brasserie dans laquelle il a mille et une anecdotes à raconter. C'est une brasserie qui se trouve à Cavaillon. Laquelle? Réponse dans 3 minutes. Après ce titre de Charlotte Cardin, c'est une nouveauté ici Vaucluse. Ça s'appelle The Way We Touch. Et c'est pour vous pour ces vacances. Bel été!

0: Elle est québécoise, son prénom c'est Charlotte. Charlotte Cardin de Way We Touch, une nouveauté ici Vaucluse qu'on est fier de vous faire découvrir. La suite avec Renaud, la mère à Titi.
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0: C'est le carnet d'adresse de Yannick Guggenheim. Il est photographe subaquatique. Il est à Lille sur la Sorgue. On le voit en ce moment dans le film documentaire de Yann Arthus Bertrand, Voir l'automne. C'est sur France Télévisions. Un film autour de l'automne et de la nature à regarder en replay. Il a été diffusé une première fois sur France 2. Yannick, vous nous conduisez à présent à Cavaillon. On va où?
3: Alors, on va aller à la brasserie Le Paris Cavaillon. Donc c'est une brasserie qui existe depuis 1988. Donc et en fait moi j'y vais depuis à peu près 1988.
0: Donc vous souvenez de la première fois
3: dans les débuts, puisque il se trouve que les jeunes qui tenaient ça étaient juste un petit peu plus âgés que moi. Moi, ouais. Je devais avoir, je sais pas, à peu près dans ces années-là, je devais avoir 14 ans, un truc comme ça, 14, ouais. 15 ans. Eux avaient une petite vingtaine d'années. Et du coup, c'était un lieu très très très festif, très très connu à Cavaillon. Et à l'époque, pour vous donner une idée, au Paris, quand on rentrait dans la brasserie pour monter à l'étage, il y a quoi ? Il y a 25 mètres, il fallait 20 minutes.
0: OK.
3: Tellement il y avait de monde. Il fallait 20 minutes, et à la fin, à 1h30 du matin, il y avait une vingtaine de voitures devant la brasserie, et on partait tous en boîte, donc avec les patrons inclus, et comme ça, il y avait une chenille de 20-25 voitures qui allaient en boîte de nuit ensemble tous les samedis. Donc c'était un endroit qui était extraordinaire, avec des souvenirs. J'en ai des souvenirs incroyables, et de nombreux Cavaillonnais ont des souvenirs incroyables, hein, de cet endroit-là, à cette époque-là. Et aujourd'hui, ça a évolué, ils ont grandi, ils ont vieilli aussi, et donc c'est toujours une ambiance conviviale, sympathique, mais c'est moins la fête comme ça l'était. Ouais. Par contre, ils ont vraiment travaillé sur la cuisine avec des produits frais, des produits locaux, une cuisine maison typée méditerranéenne, dont la carte change toutes les semaines, et c'est réellement un des meilleurs restaurants de la région, et de Cavaillon sans doute le meilleur.
0: Si vous deviez nous donner un exemple de quelque chose que vous avez dégusté là-bas.
3: Oh, il y a par exemple poulpe façon Portugal, ah oui. Des choses comme ça, oui,
0: c'est très méditerranéen. Ça vous ramène à l'eau toujours, hein.
3: Oui, oui. D'ailleurs, c'est vrai. Non, et puis l'ambiance est très sympa, les patrons sont adorables, on est toujours extrêmement bien accueillis, donc à recommander sans modération.
0: Yannick Guggenheim, photographe subaquatique et réalisateur depuis Lille sur la Sorgue. À bientôt.
3: Merci.
0: Renaud, la mère à Titi pour continuer. Et puis Stilto, dans la suite, faut que tu m'aimes.

Renaud et la mère à Titi en 1988. Restez avec nous, je vous souhaite un bel après-midi. Dans un instant, tiens, on va continuer avec un joli cadeau pour votre été. Un sac cabas ici Vaucluse sur lequel est inscrit la mention « J'aime mon Vaucluse ». Ça correspond bien à ce que vous pensez, j'en suis sûr. Et je peux vous l'assurer, avec ce cabas, vous allez avoir la grande classe. Le cadeau cabas, il arrive dans un instant, juste après Stilto avec « Faut que tu m'aimes ».

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1: Cet été, les plus beaux cadeaux du Vaucluse, ils sont là. 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Voici ma question pour repartir avec ce cadeau. Aujourd'hui et demain, combien y a-t-il de vigilance météo en Vaucluse, selon vous? On l'a dit dans la météo. Est-ce qu'il y a une seule vigilance météo pour la canicule, ou est-ce qu'il y en a deux, une autre pour les orages? Donc, deux vigilances, canicule et orage. Une seule vigilance ou deux vigilances, qu'est-ce qui se passe du côté de la météo en Vaucluse? Vous nous répondez au 04 90 14 04 04 et vous repartez avec ce sac à bas ici Vaucluse. J'aime mon Vaucluse. Je vous souhaite bonne chance. Voici Robbie Williams avec Angels.

0: le grand Robbie Williams avec ce titre Angels. C'est Marc qui nous a rejoint depuis Avignon cet après-midi. Bonjour Marc.
1: Oui, bonsoir à tout le monde.
0: Marc, on posait la question il y a un instant pour peut-être repartir avec ce sac cabas en toile épaisse sur lequel est inscrit « J'aime mon Vaucluse ». La question qu'on a posée, c'était concernant la météo en Vaucluse pour aujourd'hui et pour demain. On se demandait combien il y avait de vigilance météo aujourd'hui et demain. Une seule ou deux?
1: Il y a deux vigilances.
0: Lesquelles?
1: Pour la chaleur et pour l'orage.
0: Absolument. Phénomène canicule et phénomène orage. Deux vigilances pour aujourd'hui et pour demain. La première étant orange pour la canicule. Vigilance jaune pour le phénomène orage. C'est une bonne réponse. Oui. Bon, ça va, vous n'avez pas trop chaud, vous, Marc?
1: Il fait 30 chez moi.
0: 30 chez vous? Mais vous habitez où? Ah, à l'intérieur, vous me dites. À l'intérieur de la maison, oui.
1: Ouais, à l'intérieur.
0: D'accord. Ouais. Bon, bah écoutez, ouais, 30, ça va, c'est acceptable.
1: Ah, ben on fait avec.
0: Ouais, c'est chaud, ouais. Bon, je vois mon réalisateur qui dit, non, c'est chaud quand même, ouais. Oui, effectivement, il fait chaud. Bon, dans la chambre à coucher, combien?
1: 30 aussi.
0: 30 aussi, oui, là, c'est très chaud. OK. Bon, bah écoutez, vous allez repartir avec ce sac à bas ici, Vaucluse. J'aime mon Vaucluse. Il est pour vous. Vous pourrez l'emmener à la plage. Vous pourrez également l'emmener dans des festivals cet été. Ou alors, c'est un sac de tous les jours et ça fonctionne très bien également. Marc, je vous souhaite un bel été. À bientôt.
1: D'accord. Je vous remercie beaucoup ici, Vaucluse.
0: À bientôt, Marc. Salut, salut.
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0: Merci d'être avec nous, à vos côtés effectivement sur les routes du Vaucluse et puis sur les routes tout court, parce que là on va du côté de la Drôme où je vois qu'il y a des ralentissements actuellement là sur l'A7 en remontant vers Montélimar. Au niveau de Pierrelatte, ça bouchonne dans les deux sens de circulation, il y en a pour 5 gros kilomètres. Et pareil, hein, toujours sur l'A7, toujours au niveau de Pierrelatte, dans le sens contraire, en venant de Montélimar, en vous dirigeant vers Orange, ça bouchonne sur 5 kilomètres du côté du Vaucluse. Donc Avignon, il y a toujours des ralentissements sur le pourtour des remparts. La roquette Charles de Gaulle également qui est un petit peu encombrée. Mais ça, c'est comme d'habitude à cette heure-ci. Bon pas, ça roule bien, une fois n'est pas coutume. Et du côté de Carpentras, Orange ou bien encore Cavaillon, là aussi RAS, trafic fluide. Vous avez une info à nous donner concernant les routes du Vaucluse. 04 90 14 04 04, bonne route.
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0: Voici tout de suite France Gall avec Cézanne Pain, suivi de très près par le boulevard des Airs avec Carbone. C'est pas si facile et ça sera une nouveauté ici Vaucluse. Silence.

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1: Ouais, c'est pas si facile. Hein. Nouveauté ici Vaucluse, boulevard des airs avec Carbone.
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1: Et tout l'été, votre radio vous donne les bons plans pour sortir en Vaucluse et faire la fête. Tiens, cet après-midi, on prend la direction de Bonnieux, où nous avons le comité des fêtes de Bonnieux qui organise la fête votive. Elle a commencé il y a deux jours, ça continue jusqu'à mardi 18 août, et ça se passe sur la place Gambetta, qui est en fait la grande place de Bonnieux. Bonjour Marie-Charlotte.
4: Bonjour.
1: Vous êtes la trésorière du comité des fêtes de Bonnieux. La fête votive, ça ressemble à quoi, côté ambiance à Bonnieux?
4: Ah, c'est très très festif. Donc on réserve encore quelques jours. Ça a commencé donc il y a deux jours. Ouais. Et là pour ce soir, on va être sur une soirée Bodega en première partie et donc avec le groupe Donkeys, donc qui va mettre une ambiance dans tout le village. Ouais. Donc avec des musiques festives pour tous les types d'âge, hein, de nombreuses animations, des cadeaux. Et vous allez avoir en deuxième partie de soirée aussi donc un DJ pour aller jusqu'au bout de la nuit.
1: Ça c'est pour ce soir, 21h, voilà, avec la traditionnelle soirée Bodega. Demain, le 15 août, oui, il y a ce qu'on appelle la Pink Party. La Pink, voilà, Party pour Rose, c'est une première à Bonnieux. C'est quoi une Pink Party? Oui.
4: Alors, Pink Party, donc comme son nom l'indique, hein, ça va être la soirée rose, donc qui symbolise le bonheur, la joie. Donc c'est une première. Chaque année, en fait, on fait une soirée à thème le samedi. Donc là, cette année, voilà, on a voulu cibler donc la couleur rose pour voir la vie en rose, pour passer un très bon moment. Vous allez avoir à partir de 21h donc un spectacle qui va mêler des danseuses sur échasse. Des danseuses également de feu, et puis qui va être animée tout au long de la soirée par des DJs.
1: Ok, voilà. Danseuses de feu, ça veut dire quoi? Elles dansent avec le feu?
4: Voilà, exactement.
1: Ok, bon, ça va être super sympa comme programme. 21h, vous l'avez dit, pour la Pink Party du côté de Bonnieux. Moi, je ne suis pas de Bonnieux, je suis quand même le bienvenu, on est d'accord?
4: Ah oui, bien sûr, tout à fait. Oui, oui, oui. C'est ouvert à tous. C'est au contraire, on attend beaucoup de monde. Ouais. Voilà, pour un week-end bien festif et surtout, voilà, paré de belles couleurs roses pour samedi soir.
1: Marie-Charlotte du comité des fêtes de Bonnieux, vous nous donnez donc ce rendez-vous ce soir, demain soir à Bonnieux. La fête votive continue. Je souhaite un bon week-end, une belle fête.
4: Merci à vous.
1: À bientôt. Madonna, Like a Prayer. Et puis dans un instant, nous, on va vous offrir des cadeaux, des entrées pour aller visiter ou revisiter les incontournables d'Avignon, Palais des Papons d'Avignon et Jardins Pontificaux. Juste après Like a Prayer.

0: Babylon, c'était Like a Prayer.
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0: Les cadeaux sont là l'été sur votre radio, ici Vaucluse. Je vous offre deux entrées combinées pour le Palais des Papes et le Pont d'Avignon et les Jardins Pontificaux. Tout ça est valable jusqu'au 31 décembre 2026. Vous allez pouvoir visiter ou faire visiter à celles et ceux que vous aimez le plus grand palais gothique du monde, classé au patrimoine de l'UNESCO. Sachez que le Palais des Papes est ouvert tous les jours, toute l'année. Alors c'est vraiment un joli cadeau que nous vous faisons, hein. Le genre de cadeau que vous pourriez utiliser quand des amis ou la famille vient vous rendre une visite en Vaucluse. Et tac, vous sortez vos places pour le combiné à Avignon et tout le monde est content. Pour gagner vos invitations, une question sur le pape, puisque nous parlons du Palais des Papes, tiens. Le pape Léon XIV, il va bientôt venir en France. Ça sera du 25 au 28 septembre. D'après vous, comment va-t-il venir, le pape? Est-ce qu'il sera à bord d'un Airbus A321 aux couleurs du Vatican? Ou est-ce qu'il sera à bord d'un train aux couleurs du drapeau français? À vous de jouer. 04 90 14 04 04. L'une de ces deux réponses est bonne. À bord d'un Airbus 321 aux couleurs du Vatican ou à bord d'un train aux couleurs du drapeau français, à vous de jouer. 04 90 14 04 04. Voici les Rita Mitsouko avec C'est comme ça, la la la la la.

0: Les années 80 en force tous les après-midi sur votre radio ici Vaucluse. Les Rita Mitsouko avec C'est comme ça en 1986. Le meilleur des années 80 également à retrouver tout à l'heure dans une grosse heure entre 19h et 20h avec le 100% années 80 de Laurent Petit-Guillaume.
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0: L'après-midi, pendant les vacances, on a plein de cadeaux à vous offrir. C'est pour ça, notamment, qu'il faut nous écouter. On vous offre des invitations pour le Palais des Papes, plus le Pont d'Avignon, plus les Jardins Pontificaux. Marie-France est avec nous depuis Cavaillon cet après-midi. Bonjour Marie-France.
3: Bonjour.
0: Marie-France, on posait la question suivante. On se demandait comment allait venir le pape Léon XIV en France du 25 au 28 septembre. D'après vous, comment va-t-il venir? En Airbus A321 aux couleurs du Vatican ou en train aux couleurs du drapeau français?
3: Alors moi je dis en Airbus aux couleurs du Vatican.
0: Ça serait drôle, hein? Eh bien c'est la bonne réponse, ouais.
3: Oui, quand même.
0: C'est un avion spécial qui est affrété, Air France, qui sera chargé de transporter le souverain pontife. Et la compagnie a prévu pour l'occasion de préparer un Airbus spécialement avec les armoiries de la Cité du Vatican à l'extérieur comme à l'intérieur. Et sachez qu'il y aura également les clés de Saint-Pierre représentées près de la porte avant. Voilà.
3: C'est beau.
0: C'est la classe.
3: Hein.
0: Bon, Marie-France, cette bonne réponse vous permet de repartir avec des invitations pour le Palais des Papes, justement, plus le Pont d'Avignon, plus les Jardins Pontificaux.
3: Ça me fait trop plaisir.
0: Bah, vous êtes une Vauclusienne, vous connaissez déjà, j'imagine.
3: Oui, je connais de dehors, mais je ne suis pas rentrée encore.
0: C'est pas vrai.
3: Je vais le faire, eh oui.
0: Alors, c'est magnifique. Vous allez voir. D'abord, le Palais des Papes, là, en cette période, il fait frais à l'intérieur.
3: Ah, super. Donc, alors.
0: Et il n'y a pas la clim.
3: Ah d'accord, oui, mais c'est une grosse pierre,
0: hein,
3: ça garde là, voilà.
0: Et puis le pont d'Avignon, bon ben voilà, hein, il est mythique ce pont d'Avignon. Donc en plus, y a un super audio guide qui est proposé avec plein d'explications très sympas, voilà.
3: Ah ben super.
0: Régalez-vous bien Marie-France, je vous embrasse.
3: Écoutez, je vous remercie beaucoup et merci à ici Vaucluse pour tout ce que vous faites, toutes vos petites émissions et tout ça, trop sympa.
0: Bah merci, voilà. Et merci de le dire Marie-France, c'est sympa. Bel été, belles vacances à vous, à bientôt.
3: Et vous aussi, merci beaucoup.
0: Dans un instant, c'est Julien Clerc qui arrive avec Fais-moi une place, juste avant le journal de 18h.
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0: Incroyable Julien Clerc avec Fais-moi une place. Julien qui est passé le 2 juillet au Théâtre Antique de Vaison-la-Romaine. On l'avait eu au téléphone avec nous. Interview toujours à réécouter sur le site et sur l'appli dans 3 minutes pour convaincre.
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0: Merci d'être avec nous. Belle fin de semaine, 18h. 10 minutes. Morgado pour les infos. Bonsoir Dimitri.
2: Bonsoir à toutes et à tous.
0: La pauvreté n'est pas un trouble à l'ordre public.
2: Ce sont les mots de la Ligue des droits humains. L'antenne vauclusienne réagit à un arrêté pris par le maire d'Avignon qui réglemente l'occupation de l'espace public. Il est actif depuis le début du mois. La LDH explique, je cite, que déplacer les personnes précaires ne fait pas disparaître ni la pauvreté ni le sans-abrisme. Le maire Olivier Galzi s'explique, lui, sur cette mesure. Il parle de questions de sécurité.
3: Quand vous êtes voisin d'un endroit où effectivement on a toujours un attroupement avec des chiens qui aboient ou avec des personnes qui parlent fort, qui crient, qui parfois font des bagarres, qui invectivent les personnes qui passent, eh bien ça n'est pas acceptable. Donc cet arrêté est un arrêté qui a pour but de réduire toutes ces problématiques-là. Mon rôle en tant que maire, et c'est aussi pour ça que j'ai été élu, c'était un des thèmes de ma campagne, c'était de redonner son attractivité à Avignon. La rue de la République, je l'avais dit dans la campagne, c'est devenu la cour des miracles, il est temps que ça cesse, on fait en sorte que ça puisse cesser, c'est aussi simple que cela, ça s'appelle le bon sens, on a été élus pour ça, et on va faire ce qu'on a dit qu'on allait faire quand on était en campagne.
2: La LDH 84 réfléchit à déposer un recours contre cet arrêté.
0: La vigilance orange canicule, encore d'actualité pour demain.
2: Et oui, les températures annoncées sur le Vaucluse devraient à nouveau frôler les 40 degrés. Et les prévisions météo annonçaient une baisse dès ce week-end. Eh bien, mauvaise nouvelle, il faudra peut-être être encore plus patient. Les experts envisagent cette baisse plutôt en fin de semaine prochaine. Les modèles météo ont évolué et sont malheureusement unanimes, écrit Météo Sorgaise et Avignonnaise sur sa page Facebook. Les maximales sur notre département oscilleront la semaine prochaine entre 35 et 39 degrés. Les sapeurs-pompiers volontaires de Carpentras continuent leur mobilisation. Ils ne sont pas seuls, ils ont recueilli ce matin dans le centre-ville de la commune plus de 1400 signatures sur leur pétition de soutien. Ils dénoncent des conditions de travail dégradées, notamment la température atteinte dans les chambres de garde. Le thermomètre est monté jusqu'à 53 degrés, explique-t-il. Ils ont été reçus en sous-préfecture ce matin. Ils attendent désormais un retour. Il va y avoir du monde sur les autoroutes du pays demain, ce 15 août, jour de départ en vacances. Et Bison Futé classe une bonne partie de la France en rouge dans le sens nord-sud. Ce sera même noir dans la région lyonnaise et aux alentours. Du monde aussi dans l'autre sens, classé rouge dans tout le pays.
0: Le rappeur Naps sera en concert dans la boîte de nuit La Station à Château-Renard demain soir.
2: Le rappeur marseillais a été condamné à 7 ans de prison pour viol en février, une condamnation dont il a fait appel. Mais cette programmation fait vivement réagir. Bonsoir Nicolas Georgeau.
4: Bonsoir Dimitri, bonsoir à toutes et à tous.
2: Une dizaine de collectifs du Vaucluse dénoncent cet événement.
4: Oui, initialement, le rappeur était programmé à Canet-en-Roussillon, au Nodo Beach Club. Il a finalement été déprogrammé, mais grâce à sa remise en liberté, l'artiste marseillais a trouvé une solution de repli, puisqu'il est donc programmé demain soir en concert dans la boîte de nuit La Station. Une décision dénoncée, vous l'avez dit, par une dizaine de collectifs vauclusiens, comme Enfantiste qui lutte contre les violences faites aux enfants et Nous Tous qui défend la cause féministe. Sur des messages partagés sur les réseaux sociaux, on peut lire « Vous faites et donnez de l'argent à un homme qui a commis des violences sexuelles, vous cautionnez », avant d'ajouter « On ne sépare pas l'homme de l'artiste ». Un mail a été envoyé hier ce matin pour demander l'annulation du concert. Et on

0: début du mois et les organisateurs annoncent aujourd'hui qu'il est prolongé jusqu'au 23 août. Le département de Vaucluse parle d'un succès rencontré depuis son lancement. Effectivement, jusqu'ici, plus de 1000 spectateurs ont assisté chaque soir aux différentes séances. Vous y êtes allé, vous, ou pas ?
1: Pas encore.
0: Il paraît que c'est vraiment très sympa.
1: Bon, bah, qu'est-ce que vous faites ce week-end ?
0: Vous m'invitez. Sachez que c'est gratuit et sans réservation. Bon, vous vous foulez pas trop pour m'inviter quand même.
1: Je fais des économies et c'est pas plus mal.
0: C'est pas plus mal. Bon, parlons sérieusement de cette fameuse vigilance orange canicule qui se poursuit. Et c'est pas la seule vigilance de la journée. Hein.
1: Absolument. Vigilance jaune pour le phénomène orage également demain. On devrait voir quelques orages éclater ce soir de Carpentras à Vaison, ainsi que dans le pays de Sceaux. Et demain, c'est exactement la même chose. En plus de ça, sur les deux soirées, nous avons du vent avec des rafales assez fortes, hein, 55 km/h. Le vent va se lever donc sur le début de la soirée. Ce week-end, côté température, c'est de 36 à 38 degrés sur l'ensemble du Vaucluse pour les maximales, sauf dans le Pays de Sceaux et du côté de Malocène où il fera 32 degrés. La météo des deux matinées, c'est un ciel clément, assez ensoleillé, et c'est les après-midi qu'arrivent les nuages et les orages. Voilà ce que nous dit donc Météo France pour le Vaucluse. 18h05, vous êtes en voiture actuellement, soyez prudent, soyez vigilant. Vous avez toujours des ralentissements sur l'autoroute A7. C'est du côté de Pierrelatte que vous êtes au ralenti lorsque vous venez du nord, Montélimar, et vous êtes en direction d'Orange. Dans l'autre sens, c'est plutôt Montélimar vers Lyon. Alors là, il y a carrément 15 km d'embouteillage. Bon, soyez prudents en arrivant sur ces lieux. Partout ailleurs, ça roule plutôt bien. Avignon, rien à signaler. Orange, Cavaillon, Carpentras, le trafic est fluide. Vous avez une info à nous donner, 04 90 14 04 04.
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1: Voici un Englishman in New York, Sting, et juste après Mylène Farmer. C'est à qui le tour ? Vous écoutez ici Vaucluse, belles vacances.

0: Roger à la trompette comme d'habitude. Sting avec Englishman in New York sur ICI Vaucluse.
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0: Vous avez choisi ICI Vaucluse, la radio de votre été dans le département. Ici, vous avez tous les bons plans pour sortir dans le coin. Et dans un instant, on va vous proposer d'aller faire la fête à Cucuron. On vous dit tout sur cette fête de l'été à vivre en famille ou entre amis. Juste après une nouveauté, c'est Mylène Farmer qui revient. Et ce titre-là s'appelle « C'est à qui le tour ?» On est complètement fan, tendez l'oreille.

0: Nouveauté ici Vaucluse, Mylène Farmer. C'est à qui le tour? Nirvana dans un instant avec Comme As You Are.
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0: Ici les clés Vaucluse, tout l'été on vous met de côté les bons plans pour sortir en Vaucluse et c'est le moment de vous emmener à Cucuron pour vivre la fête de l'été qui aura lieu demain, samedi 15 août, de 19h à minuit, place de la Cabrérade à Cucuron. C'est ici qu'on va pouvoir s'amuser, se restaurer, se désaltérer également et surtout danser toute la soirée sur la placette de la Cabrérade, une belle place qui est protégée par un joli platane majestueux. Bonsoir Sandrine Lacaze.
3: Oui, bonsoir.
0: La fête de l'été, c'est quoi exactement?
3: Alors, la fête de l'été, c'est une fête qui est organisée chaque année aux alentours du 15 août par l'association La Cuc Factory, oui, qui est une boutique d'artisans locaux basée à Cucuron, rue de l'Église. Et voilà, et chaque année, on aime partager un moment avec les gens du coin et les gens d'ailleurs, les gens de passage, pour une soirée.
0: Ça fait combien de temps que ça existe?
3: La fête, ça fait 9 ans maintenant qu'on organise ce genre de soirée et c'est toujours un beau succès parce que en début de soirée, c'est plutôt calme et doux, on peut se restaurer, boire un verre, discuter tranquillement et à la nuit tombée, on monte un peu le son et place à la danse. Voilà.
0: Alors pour la fête de l'été, cette année, on a DJ Clairon qui sera là. C'est une joueuse de 45 tours. Elle vient avec des vrais 45 tours, des vrais disques, comme à l'époque.
3: Oui. Tout à fait.
0: C'est génial. Voilà. Elle vient de Marseille.
3: Oui, c'est ça. Elle vient de Marseille. C'est une collectionneuse, c'est une mélomane et DJ aussi. Et c'est quelqu'un qui sait vraiment retenir... les danseurs sur le dance floor, voilà, elle est vraiment, vraiment super. Quoi.
0: Il paraît qu'elle a des milliers de 45 tours, c'est vrai? Vous les avez vus ces 45 tours?
3: Alors, je ne les ai pas vus, mais je sais qu'elle chine dès qu'elle peut, elle achète des 45 tours.
0: Elle est à l'affût de tubes éternels, de perles oubliées également, et il paraît aussi qu'elle sait faire danser et qu'elle sait faire en sorte que tout le monde reste sur le dance floor.
3: Oui, il y en a pour tous les goûts. Ouais. En fait, ça va des titres un peu pointus.
0: C'est quoi que vous appelez pointu? Un titre un peu oublié?
3: Des titres qui n'ont pas fait partie du box-office, par exemple, mais qui sont géniaux, quoi. Des petites pépites musicales, quoi. Et après, elle diffuse aussi des tubes, quoi, des choses plus connues qui reviennent à notre mémoire, voilà.
0: Ben voilà, ça va être super sympa, l'entrée libre, c'est gratuit donc, c'est avec DJ Clairon, rendez-vous pour vivre la fête de l'été, c'est demain samedi 15 août, Cucuron, ça va se passer de 19h à minuit, place de la Cabrérade, pour danser toute la soirée sous le joli platane de la place. Merci Sandrine Lacaze.
3: Merci beaucoup, merci à vous.
0: D'avance, une belle soirée de l'été pour demain. Voici Nirvana pour continuer avec Comme As You Are, vous écoutez ici Vaucluse.

0: Kurt Cobain avec Nirvana, bien sûr, comme As You Are dans les années 90, 18h20, vous écoutez la plus belle des radios du Vaucluse, c'est ici Vaucluse, on vous offre des cadeaux pendant les vacances. Là, je vous offre tout de suite des invitations pour aller voir les dinosaures. J'ai pour vous 4 entrées pour le Dinopédia Provence à la Roque d'Anthéron. Vous allez voir des dinosaures géants, des scènes spectaculaires, ça va vous faire voyager dans le temps. Il y a 5 hectares de dinosaures au total, plus de 50 dinosaures animatroniques. Et la nouveauté 2026, c'est un sentier pédagogique qui permet d'observer des empreintes de dinosaures à taille réelle. Ouais. Le parc Dinopédia Provence, il est installé à la Roque d'Anthéron. Alors, question très simple, la Roque d'Anthéron, c'est où? Ça fait partie de quel département? C'est ma question. Est-ce que c'est le Vaucluse, le Gard ou les Bouches-du-Rhône? 04 90 14 04 04. Vous répondez à cette question, vous repartez avec vos invitations. 4 entrées pour le Dinopédia Provence à la Roque d'Anthéron. Je vous souhaite bonne chance. Suite de la musique avec une nouveauté, Manon Lisa, ça s'appelle Le Petit Pêcheur et c'est une petite perle.
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0: Manon, Lisa, nouveauté ici Vaucluse, ça s'appelle Le Petit Pêcheur, 18h26, et c'est Françoise depuis Avignon qui repart avec ses invitations pour Dinopédia. Dinopédia Provence, c'est un parc installé à la Roque d'Anthéron, un parc en lien avec les dinosaures, il y a des dinosaures géants, des scènes spectaculaires, on voyage dans le temps grâce à ce parc avec 50 dinosaures animatroniques. Et alors Françoise, elle a répondu correctement à la question qui était la suivante: la Roque d'Anthéron fait partie de quel département? Oui, absolument Françoise, il s'agit des Bouches-du-Rhône. On est à simplement quelques minutes du Vaucluse. Dinopédia Provence est ouvert tous les mercredis, les samedis, les dimanches. Et puis pendant les vacances scolaires, c'est tout le temps de 10h à 18h. Ça coûte 60€, ce joli cadeau que nous offrons du côté d'Avignon à Françoise. Voilà, vous aussi, vous souhaitez participer à d'autres cadeaux. Bah, il y en aura d'ici 19h à rester collé à la radio.
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0: À vos côtés, en effet, sur les routes du département. Alors, sachez qu'il va y avoir du monde sur les autoroutes du pays demain. Ce 15 août, jour de départ en vacances, Bison Futé classe une bonne partie de la France en rouge dans le sens nord-sud. Et ce sera même noir dans la région lyonnaise et aux alentours. Et du monde également dans l'autre sens, classé en rouge dans tout le pays. Là, actuellement, il y a toujours du monde sur l'autoroute A7. En remontant depuis Pierre-Latte, en vous dirigeant vers Valence, notamment ça bouchonne du côté de Montélimar. Mais vous n'y êtes pas encore. Bon, sachez que vous allez rencontrer quelques difficultés si vous êtes dans le sens des remontées par l'A7. Par contre, le sens des descentes, ça roule plutôt bien aujourd'hui à 18h27. Côté départemental et national, bah, y a toujours des ralentissements dans le secteur avignonnais avec la départementale qui longe le Rhône depuis le pont Évedène et qui vous dirige vers le centre-ville d'Avignon. Sinon, pour tour des remparts avignonnais, ça roule bien. Un trafic fluide également qui vous attend sur la roquette Charles de Gaulle, une fois n'est pas coutume. Cavaillon, Avignon, Carpentras, vous avez un trafic qui est plutôt fluide à l'heure qu'il est. Vous aussi, vous avez une info à nous donner, 04 90 14 04 04.
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0: Dans un instant, on file dans les coulisses télé et on ne sera pas loin de notre Vaucluse. Nous serons en Camargue avec Julien Doré. On va découvrir la série Panda. Johan Rock a rencontré pour nous Thomas Mansuy, qui est le scénariste et co-créateur de cette série.

0: Le groupe Coldplay, rien que pour nous en ce début de soirée. Vous écoutez ici Vaucluse, 18h36, la radio de votre été vous propose également de parler télévision. Et Johan Rock, vous nous emmenez aujourd'hui dans les coulisses de la série de TF1. Une série qui se passe en Camargue notamment, dans laquelle notre gardois préféré, Julien Doré, tient le rôle principal.
1: Panda, c'est le surnom de cet ancien flic devenu barman en Camargue, contraint de reprendre du service, mais à sa manière, sans armes ni violence.
2: Vous êtes ?
3: Je suis Panda.
2: Non, je veux votre état civil, pas votre animal totem.
3: Pan, plus loin.
4: Da.
3: Laissez tomber, il est de la maison.
2: Quoi, vous êtes flic ?
3: C'était il y a longtemps.
1: Thomas Mansuy est le co-créateur et scénariste de cette série policière pour le moins décalée. Il m'a expliqué comment la collaboration avec Julien Doré s'était faite, par une mise en confiance préalable.
5: De toute façon, il était impensable d'écrire cette série sans dialoguer avec Julien. Donc, nous avons créé un petit document qui décrivait un peu le personnage qu'on avait en tête. Il a opéré notamment un changement majeur, c'est qu'à la base, Panda, ça devait se passer dans les Calanques, à Marseille, et que immédiatement, Julien nous a dit « Moi, ma terre, c'est les Cévennes, mais aussi la Camargue, c'est là que je tourne tous mes clips, c'est un territoire magnifique, très sauvage, beaucoup plus sauvage que la côte voilà, autour de Marseille. Moi, ma seule condition, c'est qu'on aille tourner là-bas. »
1: Pour écrire la série, la personnalité du chanteur a beaucoup inspiré les deux scénaristes qui ont tenu compte également des réserves de Julien Doré quant à certaines scènes qu'il n'était pas persuadé de pouvoir correctement jouer.
5: Dans la saison 2, épisode 2, on termine l'épisode par une séquence où il se retrouve dans un club de striptease et il se met à danser sur scène avec les autres comédiens. Son souci principal, c'était de savoir s'il allait pouvoir et jouer et danser en même temps, pouvoir tout gérer. Il était hyper vigilant là-dessus.
1: Au final, la série aura rencontré son public et la communauté du chanteur, très présente sur les réseaux sociaux, aura participé à l'engouement général pour cette création originale. Et pourtant, à ce jour, pas de troisième saison en vue pour cause d'agenda surchargé du chanteur. Mais pour en avoir le cœur net, j'ai quand même demandé au scénariste s'il n'y avait pas quelque part dans un tiroir qui traîne une suite en préparation.
5: À ce jour, non, il n'y a pas de projet de saison 3 pour Panda. En revanche, tous les outils sont là. Si un jour le désir de Julien surtout revient et que ça rencontre notre propre agenda de scénariste, oui, Panda n'est pas mort et enterré, il pourrait très bien ressusciter. Quand, je ne sais pas. Sous quelle forme, je ne sais pas non plus. Mais en tout cas, le personnage vit toujours en Camargue dans sa petite paillote.
1: En attendant une suite, ce soir, deux épisodes du Panda sont programmés sur la chaîne TF1 Série Film dès 21h10.
0: Merci Johan Rock, nous étions avec vous dans les coulisses de la télévision. Allez, dans un instant, on quitte la télé et on part dans les carrières de lumière. Direction donc les Baux-de-Provence pour y voir la projection dans ces carrières de océan, immersion dans le monde sous-marin. C'est un super projet à découvrir, c'est magnifique. On vous raconte tout dans 3 minutes, juste après ceci. Ah, ça c'est bien ça. Noé Wheeler, toi, femme publique, on est en 1985.

0: 1985, Toi, femme publique, Noé Wheeler. Et le meilleur des années 80 est également à retrouver dans un tout petit peu plus d'un quart d'heure. Juste après les infos de 19h, on aura le 100% années 80 de Laurent Petit-Guillaume.
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0: Allez, c'est le moment de la pause fraîcheur. On va prendre un petit peu de fraîcheur dans les carrières de lumière. Au Beau de Provence, les carrières qui nous proposent une nouvelle projection autour de l'océan. Océan immersion dans le monde sous-marin. Voilà comment ça s'appelle. Nous allons retrouver Étienne Devic, le directeur des carrières des lumières. Il est avec Robin Aubry, qui lui a demandé à quoi ressemblait cette exposition complètement folle dans les carrières de lumière qui sont tout aussi incroyables.
3: Effectivement, c'est une exposition, une expérience que nous proposons à nos visiteurs qui est un petit peu différente de la programmation plus classique, je dirais. Et donc, c'est une expérience qui s'adresse à un public très familial. Et comme vous le soulignez, les hauteurs que nous avons sont assez impressionnantes. Ça va parfois jusqu'à 15 mètres de haut. Et donc, ces dimensions, avec une projection sur le sol, parfois au plafond et puis sur les murs, vous donnent vraiment l'impression d'être avec les animaux. Ça permet surtout de voir les animaux dans leur taille réelle. Donc, il y a vraiment ce phénomène d'immersion qui est tout à fait très bien ressenti.
4: Quand vous parlez d'animaux dans leur taille réelle, il y a des petits animaux, on pense aux méduses, on voit à un moment une image où il y a beaucoup de méduses, mais il y a aussi des animaux beaucoup plus gros, notamment un orque par exemple. Quel animal on peut voir sous une taille assez extraordinaire?
3: Alors, évidemment, il y a beaucoup d'animaux, il y a à peu près une centaine d'espèces qui est représentée. Toutes ne sont pas à l'échelle, évidemment, parce que nous jouons beaucoup sur les animations, les effets visuels. Mais certaines, comme je pense aux dauphins, aux requins, souvent sont représentées dans leur taille originelle. Donc, c'est très amusant de pouvoir voir les familles, les enfants se mettre à côté, les toucher sur les murs, et puis de voir l'échelle et le gigantisme de certains de ces animaux. Donc, c'est vrai que c'est un côté très intéressant de l'exposition qui permet de réaliser un petit peu la taille de ces animaux que certains sont très connus, mais d'autres le sont beaucoup moins parce qu'on va aussi parfois dans les abysses voir des animaux qu'on n'a pas l'habitude de voir. Et donc voilà, c'est tout l'enjeu de cette expérience, c'est à la fois de divertir avec des effets visuels et graphiques qui sont très intéressants, et puis également de sensibiliser finalement à la richesse et à la fragilité de cette faune et de cette flore au sein des océans.
4: Est-ce qu'on retrouve parfois des informations en plus? On voit un gigantesque animal qu'on n'a pas l'habitude de voir, surtout quand on est enfant. Est-ce qu'on peut savoir quel est cet animal, par exemple?
3: Alors, vous ne pourrez pas le savoir en direct parce que le parti pris, c'est vraiment de plonger le visiteur dans une expérience et de créer de l'émotion.
4: D'immersion.
3: En revanche, à la fin, au moment du générique, nous avons une série d'images fixes avec le titre de l'animal en question qui est présenté de manière à pouvoir effectivement identifier telle ou telle espèce. Donc c'est précisé, mais à la fin, dans le cadre du générique final.
0: Océan, immersion dans le monde sous-marin, c'est le mardi, le mercredi, le jeudi, le samedi également, et c'est jusqu'à fin août, puis deux fois par semaine à partir de la rentrée. Le tarif, c'est à partir de 14 euros, c'est gratuit pour les moins de 7 ans. Direction donc les carrières de lumière pour profiter de cette immersion de 40 minutes au pied des Baux de Provence. Axel Red pour continuer avec sa sensualité. Merci d'être avec nous, merci de partager votre été avec votre radio ici Vaucluse. On vous souhaite d'excellentes vacances et un bon début de week-end, quoi qu'il en soit, que vous soyez en vacances ou pas.

0: Benjamin Biolay et son écran total. Benjamin Biolay qui est passé par le théâtre antique de Vaison-la-Romaine en début d'été, 18h54. Tiens, vous êtes peut-être en train de vous préparer pour ce week-end. Si vous avez des bons plans pour aller à la plage ou des bons plans pour vous caler dans une rivière, donnez-nous ces bons plans. On vous attend notamment par WhatsApp au 04 90 14 04 04. Dites-nous tout simplement où vous aimez bien aller vous caler, comme ça, un week-end où il va faire du soleil en Provence et en Vaucluse. 04 90 14 04 04. Ceci est le numéro du WhatsApp de votre radio ici Vaucluse. On continue dans un instant avec le 100% années 80. Laurent Petit-Guillaume arrive juste après les infos de 19h. Laurent Petit-Guillaume, il a tous ses CD des années 80 et il vous les diffuse pour le début de week-end. D'ici là, Karen Young avec Hot Shot.
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0: La meilleure des musiques sur la plus belle des radios en Vaucluse. Ici Vaucluse avec Hot Shot, c'était Karen Yang. Justement, la belle musique revient dans un instant avec juste après les infos de 19h, le 100% années 80, le meilleur des années 80 avec Monsieur Laurent Petit-Guillaume. Et moi, je vous retrouve lundi entre 16h et 19h. Salut.
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0: Ici Vaucluse, tout pile 19h, bon début de week-end. Les infos et le journal de 19h, Morgane Guillaumard.
2: Le feu dans les Landes progresse un peu, mais son intensité diminue légèrement. Les 1200 hectares parcourus depuis hier après-midi autour de Luglon, près de Mont-de-Marsan. Les fortes chaleurs et le vent instable attisent les deux foyers qui sont toujours actifs à quelques centaines de mètres l'un de l'autre. Hugo Marceau, pour le moment, les potentielles reprises de feu sont maîtrisées.
3: En particulier autour des Palafitos, camping intact mais abandonné. Cette nuit, les flammes se sont arrêtées à quelques dizaines de mètres des mobilhomes. Les pompiers ont fait de sa protection une priorité avec réussite, plus de flammes. Et les renforts venus de Dordogne sont déjà passés à la dernière phase, celle du noyage, arrosé abondamment pour éteindre définitivement. Mais la vérité d'une terre calcinée n'est pas celle de la parcelle voisine. 100 mètres plus au sud, les fumerolles sont vives et abondantes. L'eau est ici déversée dans l'urgence par les pompiers. Le lieutenant Robert dépend du service d'incendie de la Haute-Vienne.
4: Sur notre flanc droit, on a une coupe rase avec de nombreux points chauds. Donc la problématique des points chauds, c'est qu'à la remontée des températures pendant la journée, les points chauds peuvent se transformer en de nouveaux départs de feu.
5: Bah, typiquement, ce qui se passe derrière nous, j'ai l'impression, c'est ça là, vous voyez les flammes?
4: Oui, tout à fait, ouais.
5: C'est ça.
4: Donc la remontée des températures fait repartir les points chauds et peuvent réenflammer ce qui n'a pas été brûlé.
3: Et notamment la portion de forêt qui sépare les deux foyers, encore distincts, leur liaison au sud de Luglon donnerait une nouvelle dimension à ce brasier déjà dynamique et imprévisible.
2: Et un autre incendie est en cours depuis deux jours à l'ouest de l'Aveyron. 140 hectares ont été brûlés et dans la forêt de Saint-Just, cette fois en Bretagne, au sud de Rennes, la progression du feu est ralentie et dans le Pas-de-Calais, le feu est désormais fixé. Des incendies qui sont accentués par la vague de chaleur qui s'étend d'ailleurs au grand est de la France. 8 nouveaux départements sont placés en vigilance orange canicule par Météo France. Il y en a donc 83 au total. Des perturbations à prévoir sur la route, les rails et dans les airs. En plein week-end de départ en vacances, certaines sont liées à la chaleur, comme pour les 20 intercités supprimées demain. D'autres font suite à des grèves sur les lignes normandes notamment. Et chez EasyJet, une centaine de vols sont annulés. 5 aéroports sont touchés. Lyon-Saint-Exupéry, Paris-Charles-de-Gaulle, Bordeaux, Nice et Orly. TikTok, Instagram, Facebook restent finalement ouverts aux moins de 15 ans. Le Conseil constitutionnel rejette la loi qui devait leur interdire l'accès aux réseaux sociaux. L'institution considère qu'elle porte atteinte à la liberté d'expression des adolescents. Une mesure phare de la fin du quinquennat d'Emmanuel Macron, votée il y a 3 semaines et censurée donc aujourd'hui. Le président a donc immédiatement chargé le gouvernement de travailler à une nouvelle rédaction de la loi. Ce texte était porté par la députée macroniste Laure Miller, qui ne cache pas ce soir sa déception.
6: Honnêtement, je m'attendais pas à ça et quand je vois le fait que des parents puissent, en tout cas c'est ce que préconise le Conseil constitutionnel, on doive laisser la possibilité aux parents de permettre aux enfants de s'inscrire s'ils jugent que c'est dans l'intérêt de l'enfant, je le cite, sur des réseaux sociaux, je suis assez abasourdie. Je me demande s'il est sage, je sais bien qu'il n'est pas bien de critiquer une décision du Conseil constitutionnel, mais je me demande s'ils sont déjà allés sur un réseau social et s'ils ont déjà mis un œil sur TikTok. Et j'ai la faiblesse de penser que avec une moyenne d'âge de 70 ans et au-delà, eh bien, les membres du Conseil constitutionnel ne connaissent peut-être pas bien les réseaux sociaux. Ouais.
2: Le Conseil constitutionnel qui a par ailleurs validé la quasi-totalité de la loi sur l'aide à mourir ainsi que la très controversée loi d'urgence agricole. Les données de plusieurs centaines de milliers de personnes ont bien été volées lors d'une cyberattaque sur le site des impôts fin juin. La Direction générale des finances publiques le confirme aujourd'hui. Tous les yeux sont tournés vers Léon Marchand au championnat d'Europe de natation. Le quadruple champion olympique est très attendu ce soir sur les demi-finales du 200 mètres papillon, épreuve qui débute dans une petite demi-heure maintenant dans les bassins de Saint-Denis, près de Paris, où vous trouvez Jérôme Val. Bonsoir.
7: Bonsoir.
2: Les choses sérieuses commencent donc ce soir pour Léon Marchand.
7: Oui, exactement. Après sa qualification ce matin pour ses demi-finales, sans trop forcer, le champion olympique et champion du monde de la distance va peut-être frapper un grand coup ce soir. Parce que vous savez, ce qui anime Léon Marchand,

0: titre européen demain soir lors de la finale des 200 mètres papillons.
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2: Coup d'œil sur votre météo. Aujourd'hui, le département est en vigilance jaune pour le phénomène orage. On devrait avoir quelques orages de Carpentras à Vaison ainsi que dans le pays de Sceaux en début de soirée. On aura également du vent avec des rafales proches de 55 km/h dans le pays d'Aigues. Et côté température, eh bien, c'est toujours assez élevé. Aujourd'hui et demain, le département de Vaucluse est en vigilance orange pour ce phénomène canicule avec actuellement de 38 à 39 degrés sur le Vaucluse. Et ce week-end, on perd 2 petits degrés. Nous aurons de 36 à 38 degrés sur l'ensemble du département, sauf dans le pays de Sceaux où il fera 32 degrés. La météo des deux matinées, c'est un ciel clément, assez ensoleillé. Les après-midi, ce sont des nuages, samedi et dimanche. Un risque d'orage également accompagné de pluie du Tricastin au Pays d'Orange, ainsi que des dentelles au Ventoux et au Grand Luberon. Demain, on aura également du vent avec des rafales à 55 km/h. Voilà pour cette météo et le retour de la musique avec le 100% années 80 dans 10 secondes. Laurent Petit-Guillaume, bon week-end et nous on se retrouve lundi.
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4: Bonsoir à tous et d'avance, bon week-end de la Miaou. Si vous êtes sur la route ce soir, on va vous accompagner pendant une heure avec le carburant le plus efficace, les tubes des années 80, idéal pour rouler avec le sourire. Et ça commence comme ça.

0: Les Nuits sans Kim Wilde, c'était Laurent Voulzy.
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0: Quand on est fan d'un artiste, on peut faire n'importe quoi. Se tatouer son nom sur une partie intime, attendre devant sa porte pendant des heures, ou alors faire une chanson. Laurent Voulzy était fan de Kim Wilde, il en a fait un tube. Après, j'ai pas vérifié s'il avait fait tatouer son nom derrière son oreille. Hein. Ça, c'était en 85. 2 ans avant, pendant l'été, vous avez sûrement dansé grâce à une invitation du groupe Italo Disco Riviera. Souvenez-vous, vamos a la playa. Allez préparer vos maillots.
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0: face, c'était Corinne Charby. Ici. C'est vrai qu'il faut laisser le hasard faire les choses, mais avec ce titre, tout était prévu d'avance. Pile ou face avait toutes les qualités pour devenir un tube. Une mélodie accrocheuse, un texte plein d'espoir, une chanteuse à la voix et au physique agréable. Bah, résultat, plusieurs semaines dans le top 50. C'était en 1987, la même année que Bertignac et Les Visiteurs, grâce à ces idées-là qui arrivent dans un instant.
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0: I Just Call To Say I Love You, c'était Stevie Wonder.
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0: Eh oui, les déclarations les plus simples sont toujours les plus efficaces. Durant l'été 84, ce standard de Stevie Wonder se retrouve numéro 1, même en France, juste avant la naissance du top 50, la même année en novembre. Alors c'est vrai, on est le pays de l'amour. Et pour les chansons romantiques, on connaît la recette. En 88, deux enfants stars, une Française, un Américain, plus une mélodie sucrée, plus une histoire d'amitié sous-entendue amoureuse, c'est numéro 1. Elsa, Glenn Medeiros, un roman d'amitié.
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Le groupe Gold avec Ville de Lumière. En 1986, le groupe toulousain rend hommage à la ville de Beyrouth, ravagée déjà ou encore par une guerre civile. Un texte écrit par Jacques Cardon, mais en collaboration avec l'ensemble du groupe, et ce fut un succès, un de plus. Dans un instant, dès 20h, vous avez rendez-vous avec Émilie Mazoyer pour les essentiels de Décibel. En attendant, on reste dans les années 80, tiens. Jean-Jacques Goldman arrive dans un instant avec « Il changeait la vie ». Belle soirée à tous.

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2: Qui ça? Qui ça? Mario Ramsamy du groupe Image qui fête avec vous en direct dans Décibel les 40 ans de l'hymne incontournable de vos meilleurs teufs, soirées et autres karaokés. Les démons de minuit ont 40 ans, on en parle ce soir dans Décibel. Et bonsoir Mario.
3: Bonsoir.
2: Bienvenue dans Décibel, cher Mario. Votre voix, oui, nous accompagne depuis 40 ans maintenant. Et le premier tube d'Image, Les démons de minuit. Alors pour les 40 ans, j'ai vu qu'il était sorti un premier remix officiel. Bon, moi je préfère l'original. Parce que
3: moi aussi.
2: Vous aussi, hein, ouais. Mais quand même, pour info, sachez que, voilà, en 40 ans, il y a eu plein de remixes, de reprises, on se baladera tout à l'heure. Là, pour la première fois, c'est officiel. Et l'artiste électro qui s'en est occupé s'appelle Asgard.

0: première fois qu'il y a officiellement les qui ça.
1: Oui, parce que je pense que c'est quelque chose qui appartient au public, cette chanson.
0: Oui.
1: Ça ne m'appartient plus. Et puis, les qui ça, il a suffi que j'insuffle un qui ça, les démons diminuent.
0: Ouais.
1: Et ça fait un peu le tour de.
0: Ah oui.
1: Là, ça fait le tour du monde. Parce qu'on faisait des festivals beaucoup à l'époque. Et
0: vous avez créé un monstre. Vous avez dit une fois qui ça.
1: Oui, et nous, ça fait le tour du monde. Ça fait le tour du monde.
0: Et oui, parce que même dans la version de Julien Doré, il dit qui ça.
1: Oui. Oui.
0: On en parlera tout à l'heure de la version de Julien Doré. Mais là, puisque nous célébrons l'anniversaire de cette chanson qui est au-delà du tube, même sur le communiqué de presse, il est écrit hymne générationnel. Et je ne suis pas d'accord, parce que ça voudrait dire qu'il n'y a que les gens des années 80 qui se sont appropriés. Moi, j'ai une fille de 12 ans, elle connaît par cœur les démons de minuit. Donc c'est multigénérationnel, Mario.
1: Ben, quand on fait la tournée Star 80, on voit que le public se rajeunit vachement. Oui. Et il y a un rajeunissement même, comme la chanson Born to be Alive, qui est un grand classique.
0: Ah, Patrick Hernandez.
1: Ouais, j'ai trouvé que on a amené une forme de... Ça devait être remboursé par la Sécurité sociale, je pense.
0: Je suis bien d'accord avec vous.
1: Parce que là, ce public-là, ils sont nostalgiques de cette chanson, de manière que c'était ce moment-là de leur vie qui était pour eux un des moments les plus merveilleux. C'est les plus beaux souvenirs. C'est économiquement ça allait bien. C'est tout. Ils étaient heureux dans les années 80. Et d'ailleurs, c'est pour ça qu'un peu aujourd'hui, je suis un peu malheureux parce que j'entends plus ce genre de titre arriver sur le marché.
0: Ah bah alors oui, mais alors vous savez qu'ici, là, vous êtes au bon endroit. Hein.
1: Ah,
0: déjà, il y a une heure de titre années 80 tous les soirs entre 19h et 20h. Et puis très régulièrement dans la journée, bien sûr, on est attaché à ces chansons-là, nous.
1: Parce que c'est ici.
0: C'est ici. Et pas ailleurs, Mario. Alors pour les 40 ans des démons de minuit, moi j'avais envie justement de savoir dans quel état d'esprit vous étiez il y a 40 ans au moment où cette chanson sort. Alors vous savez pas encore que ça va être un tube et que vous allez être numéro 1 du top 50 pendant 13 semaines consécutives, c'est énorme, vous le savez pas. Dans quel état d'esprit vous étiez à ce moment-là, vous, Mario?
1: J'étais dans un état d'esprit pas très positif.
0: Ah ouais?
1: Parce que je suis issu du monde du jazz. Et lorsque je me suis retrouvé avec Jean-Louis, avec Christophe Desbrés, avec tous les auteurs, les intervenants dans cette chanson, je me suis dit, mais qu'est-ce que je suis en train de chanter quand j'étais dans la cabine? Je me suis dit, mais ça ne me correspond pas. Je sens pas. Mais il y a Monsieur Richard Seff, celui qui a écrit la version française de cette chanson. Il a dit, t'inquiète, regarde-moi, ça va marcher. Parce que les démons des minuit, il y en a qu'un. Parce que on a mis un an à construire cette chanson. Parce que nous, ce qu'on voulait entendre en France, c'est d'entendre une chanson.

0: Tu tapes.
1: Et je trouvais qu'il y avait, moi, à cette époque-là, il y avait un élan de rire, un élan d'envie de faire des choses pour le public, pour les gens, pour les faire danser. Et moi, mon état d'esprit, lorsque j'ai vu que j'étais spanté, parce que un mois plus tard, même pas, 15 jours plus tard, on était numéro 1.
2: Ouais.
1: Et numéro 1, première semaine, deuxième semaine, troisième semaine, à un moment, on a pris le virus, Jean-Louis et moi, on a pris le virus de s'arrêter dans une cabine téléphonique, d'appeler la maison de disques et de leur dire « Est-ce que nous serons encore numéro 1 demain au top 50 ?»
2: Et ils répondaient oui à chaque fois.
1: Ouais, ça, et c'était pendant 13 semaines comme ça, sans arrêt.
2: C'est fou. Mais alors, ce qui est intéressant, c'est que comme vous, donc, étiez chanteur de jazz, vous nous l'avez dit,
1: oui.
2: Donc pas forcément destiné à faire carrière dans la variété qui fait danser, le fait que la chanson ait du succès, ça vous a fait plaisir? Ou alors vous vous êtes dit, mais mince, là je suis foutu, je vais être obligé de la chanter toute ma vie?
1: Non, pas du tout. Je me suis dit, le jazz ne fait pas vivre son homme.
2: Ça, c'est pas faux non plus. Et, ouais.
1: Et j'ai vu que cette chanson, elle avait... C'est le public, c'est les gens qui a fait vivre cette chanson à mes yeux.
2: Ah, ils l'ont choisi.
1: Parce que la première fois que je suis monté sur scène à Saint-Étienne, la Perche, je n'oublierai jamais ça. C'était mon premier gala. Il y avait femmes publiques. Tu connais toute la musique. À cette époque-là, ouais. Je faisais une première partie. Il y avait Chas Guigaro aussi.
2: Ouais.
1: Avec, enfin, c'est pas grave, j'ai Alzheimer qui commence à m'attraper.
2: Mais non,
1: 40 ans plus tard.
2: Pas Alzheimer, c'est parce que c'est l'heure de l'apéro.
1: Et
2: donc, premier gala.
1: Le premier gala, j'ai vu 3000 personnes en train de chanter cette chanson à ma place. Limite, je ne devais même pas chanter. Limite, je posais le micro et c'était eux qui faisaient le show.
2: Ça doit faire une impression incroyable, ça.
1: J'étais frissonnant, j'étais à l'aise, je sais pas, j'étais, ça faisait un effet de joie, en même temps de tristesse, puisque j'enterrais ma vie de jazzman, et en même temps je me suis dit, bon, de toute façon, tu as une chance, tu t'imagines la chance que t'as, tu sors de l'île Maurice, dans un petit ghetto où tu vivais, est-ce que tu aurais pensé qu'un jour, t'aurais fait un titre comme ça, qui fait danser? On a pratiquement un single dans chaque foyer française.
2: Ah mais c'est sûr, tout le monde.
1: C'est incroyable.

0: Allez, je le tente. Jusqu'au bout de
1: jusqu'au bout de la nuit.
0: Eh, pas mal.
1: Ouais. Belle voix, belle voix.
0: Vous écoutez ici et on célèbre ce soir les 40 ans de cet immense tube de Images, les démons de minuit. Oui, 40 ans déjà. Et si vous êtes en train de réviser parce que vous allez rencontrer cet été votre correspondant anglais, pas de problème, on a la version in English.

0: Love, Emotion, ça parle pas du tout de la même chose en anglais.
1: Non, c'est pas du tout la même chose. Et je le dis un peu aujourd'hui parce que je dois mettre le point sur le i.
0: Allez-y.
1: Alors, cette chanson, on m'a demandé d'écrire une version anglaise, mais vite fait. On était à table avec Stéphane Desprez, le frère du compositeur, avec le guitariste. Et on a commencé à... Parce que je parle l'anglais couramment, donc on m'a demandé d'écrire le texte. Mais je ne savais pas que c'était une ruse.
0: Une ruse.
1: Une ruse pour faire plus de droits.
0: D'accord. Ah oui, donc vous pensiez rendre service et en fait c'était pour ressortir la chanson en version anglaise sans tellement...
1: Non, c'est la version française devient une adaptation de la version originale. Et c'était

0: les astuces de l'époque. Et puis, c'était assez bizarre.
1: Donc, avec cette version anglaise, la version française rapportait plus de droits. C'est ça?
0: Non, j'ai toujours pas compris. Version anglaise qui est déposée à la SACEM en tant que version originale. Et la version française devient la version de la version...
1: Ok, originale anglaise.
0: Voilà, voilà.
1: Ah, oh, bah dites donc. Et ouais. Alors vous, ça vous fait ça, moins de sous ou ça va?
0: Non, ça va très très bien.
1: Ah bon, tant mieux.
0: Ça va très très bien, mais c'est l'idée de ne pas donner l'appartenance même de... Parce que la version anglaise n'est pas passée en radio.
1: Non.
0: Enfin, vous voyez ce que je veux dire, c'est la version, ouais. C'est la version française qui est passée en radio.
1: Ok, la version anglaise, elle servait juste de, voilà, ouais, on va dire de mettre étalon pour ensuite parler de l'adaptation française.
0: Voilà.
1: Ok.
0: Et pour avoir plus de droits surtout, parce que plus de droits au niveau de nous.
1: Ouais.
0: Parce qu'il y a, des malins qui ont voulu essayer, ils ont essayé, si vous voulez, on a essayé de faire une répartition juste,
1: ouais,
0: entre cinq personnes. Et cette répartition-là, je trouve ça. On était un groupe. Dans un groupe, c'est 50-50, tout le monde.
1: Ouais.
0: Et, mais
1: si on est 5, c'est
0: 20-20-20-20-20.
1: Ouais.
0: Donc, à part égal, mais là, c'était pas très égal.
1: Aïe.
0: Et hey, mais ça. Très... C'est... Ouais, je trouve ça injuste. Injuste pour celui qui a écrit, comme Richard Seff, injuste pour lui surtout.
1: D'accord.
0: Parce que je voulais le dire un jour parce que ça m'a fait drôle. J'aime la justesse dans la vie. J'aime pas le mensonge. J'aime qu'on soit juste avec. Parce que c'est de l'art. Et cet art-là, les gens vont aimer cette chanson. Les gens vont l'écouter, vont l'entendre. Ils vont le prendre tel quel. Pour moi, une chanson, c'est de l'amour que tu donnes aux gens.
1: Mm-hmm.
0: Et donner de l'amour avec un truc. Une base pas très très
1: équitable,
0: ouais. Je trouve ça inéquitable.
1: Et avec le temps, est-ce que justement cette injustice ou ce manque d'équité, vous avez réussi à en parler avec lui et essayer de réparer ça?
0: Non, c'est pas. Non, j'essaie de faire comprendre que il faut être beaucoup plus juste dans la vie, c'est tout.
1: Ouais.
0: C'est de remettre les choses dans l'ordre. Même si dans l'action ça ne se fera pas, mais de mettre les choses dans l'ordre, c'est Richard Seff qui a écrit le texte.
1: Il a écrit le texte des Démons de minuit. Et bien, voilà. Ça a été.
0: Parce que le producteur lui l'a dit. Vous êtes un groupe de Toulouse et vous chantez en anglais. C'est pas normal. Donc j'ai un ami qui s'appelle Richard Seff et je vais lui donner votre version. Il va écrire un texte. Et il a écrit les Démons de minuit.
1: Ok.
0: Tout le monde a sauté de joie parce que c'était vraiment un thème comme les démons des minuit, c'est explosif. C'est explosif dans ce que ça donne comme image,
1: ah oui,
0: aux gens.
1: Évidemment.
0: Même si on s'appelait image, c'est l'image quoi. C'est ça donne quelque chose dans les oreilles, dans le cœur, ça laisse imaginer chaque personne dans une situation bien précise dans cette chanson. C'est vague tout en étant précis. Je trouve que cet auteur est extraordinaire.
1: Bah, bravo à lui. Et puis ces mots sont chantés 40 ans plus tard.
0: Ouais.
1: Alors puisqu'on parle d'image, il y a l'image associée aux Démons de minuit, c'est le clip. Un clip complètement frappadingue, tourné dans l'église Saint-Pierre des Chartreux à Toulouse, vraie église. Alors vous, Mario, donc le chanteur, vous êtes derrière le bar et vous filez au prêtre un truc à boire, une espèce de breuvage bleu qui fait que le prêtre va transformer l'église en boîte de nuit,
0: oui,
1: va danser un slow langoureux avec une dame en barésie, le tout devant les petits vieux qui sont à la messe. Enfin, elle est incroyable cette idée de clip. À côté, Like a Prayer de Madonna, c'est les bisounours, les enfants. Sachez-le, ouais. Les démons de minuit, c'est la folie à l'église, quoi.
0: Ouais, mais c'est un peu le thème.
1: Oui. Ah oui.
0: Les démons de minuit dans l'église, et ça, ouais, se passe dans l'église parce que en plus on a le père Di Falco.
1: oui.
0: a dénoncé ce clip qui voulait l'interdire à un certain moment donné.
1: Bah, le père Di Falco, il a peut-être d'autres choses à dénoncer avant de parler de votre clip, non? Qu'est-ce que vous en pensez? Oui, avec le recul, il avait d'autres choses, d'autres dossiers brûlants. Mais d'accord. Et ça n'a jamais été interdit, ça n'a pas marché, ça.
0: Non, ça n'a pas marché, au contraire. On descendait, on était deuxième. Et ouais. Du coup, ça a relancé la vente du disque.
1: Vous êtes redevenu premier.
0: Vous voyez. Et le clip, je trouve que bon, je trouve ça vachement bien, parce que je suis pas.
1: Mais c'est très audacieux, moi je trouve, c'est chouette.
0: Ben, on en avait envie.
1: Ça change des clips de l'époque où on voit le chanteur en train de faire un playback avec des filles qui dansent derrière. Là, il se passe vraiment des choses dans le clip des Démons de minuit.
0: Comme à l'époque, le mot buzz n'était pas là. On avait envie de faire le buzz à l'époque, ouais. de se faire un peu chahuter.
1: Ouais.
0: Parce que nous avons l'esprit un peu catholique dans la tête.
1: Toujours.
0: Et le fait de dégratigner un peu cette dogme qui est le catholicisme dans l'Église, je trouve ça fantastique l'idée.
1: Alors, si vous ne l'avez pas vu à l'époque, ce clip,
0: il faut le voir.
1: Vous pouvez aller le voir. En plus, il est en version bien restaurée sur YouTube. Alors vous avez parlé tout à l'heure des droits d'auteur, de l'équité, tout ça n'existait pas vraiment au moment du premier tube d'Image, dirons-nous.
0: Ouais.
1: Voilà, il y a 40 ans. Est-ce que, alors si on met ça à part, on en a parlé aussi, je me souviens, avec Axel Bauer, il y a plein d'artistes qui, dans les années 80, ont fait leur premier tube et se sont rendus compte que voilà, c'était un petit peu compliqué, qu'il fallait bien lire les papiers avant de les signer. Mis à part, est-ce que vous êtes, vous, Mario, nostalgique des années 80, ou est-ce que vous êtes heureux dans notre époque?
0: Je suis heureux parce que j'ai eu un bébé.
1: Ben oui, félicitations.
0: Mais pas la vie. La vie elle-même est super difficile.
1: Ouais.
0: La vie elle-même est quand je vois beaucoup de tristesse, beaucoup plus que dans les années 80 aujourd'hui. Je vois beaucoup autant que la technologie a avancé, et je vois qu'on recule dans la tête, dans la mentalité, dans le côté humain. Le don de soi. Le don de soi est devenu très hypocrite, très, très, très personnel. Et c'est ce qui me manquait. Il y avait l'esprit de solidarité, même si on se faisait des coups bas, par moments, mais il y avait cet état d'esprit de vouloir regarder l'autre avec une forme de compassion. On avait là ce cœur-là. D'ailleurs, Jean-Jacques Goldman, il a fait les Restos du cœur à l'époque.
1: Oui, c'est vrai, avec Coluche.
0: Et j'ai trouvé ça très, très fort, parce que Jean-Jacques Goldman, Coluche et tous ces gens qui ont de l'humanité dans leur cœur ont fait... Pour moi, c'est un don à l'humanité, les Restos du cœur.
1: C'est beau que vous parliez des Restos du cœur, puisque justement, les Enfoirés, la troupe des Enfoirés, a chanté à plusieurs reprises dans les spectacles des Restos du cœur, Les Démons de minuit. Par exemple, là, on est en 2004, le spectacle s'appelle Les Enfoirés dans l'espace, et on va entendre notamment la voix d'Hélène Ségara.

0: s'appelle Didier Super. Didier Super, moi je l'adore. Il a sorti un premier album fabuleux il y a quelques années qui s'appelait Vaut mieux en rire que s'en foutre.
1: Oui.
0: Avec des chansons comme Petit caniche, peluche pour vieux, que je vous recommande chaudement. Et donc il a fait cette reprise des Démons de minuit. Bon, la prochaine, je suis sûre que vous la connaissez.

0: les Chico et les Gypsies. Ouais.
1: Oui, oui.
0: Pas mal, hein.
1: C'est extraordinaire. Mais ça prouve que c'est une chanson qui a le cœur de vouloir faire danser, faire chanter les gens. C'est très, je dirais...
0: Fédérateur.
1: Fédérateur, voilà.
0: Ouais. Et puis bon, il y a cette version-là, évidemment, qu'on ne peut pas passer sous silence.
1: Non.
0: Parce que quelle version dingue. Il me...

0: Qui ça? C'est la version de Julien Doré.
1: Oui, j'ai reçu un coup de fil de lui un matin.
0: Ouais.
1: Il y a 2 ans de ça, son album est sorti.
0: Imposteur, ouais.
1: Oui, imposteur. Et salut, c'est Julien Doré. Ça t'ennuierait pas de venir faire un gag à tout le monde? Je voulais faire le buzz et je suis monté à Paris et il m'a emmené dans un sublime hôtel et il m'a dit écoute, tu vas faire semblant que tu n'aimes pas qui ça. Et après zoom arrière, c'est ça que j'aime avec les jeunes de maintenant. Ils ont l'idée, ils ont l'intention, ils ont cette inventivité de partir de quelque chose qui existe très fort déjà et d'emmener un plus par rapport à ça. Et Julien Doré est très bon pour ça.
0: Et en plus, il est en train de nous écouter, il vient de m'envoyer un message. Alors, c'est un vocal. Il m'a dit, allez, il faut passer ça à Mario. Alors, c'est parti. Je mets mon téléphone devant mon micro, pardon pour la qualité du son.
2: Salut Mario, écoute, tu es avec mon amie Émilie et je voulais te faire un petit coucou. Voilà, une petite pensée, c'est Julien Doré. Te remercie encore une fois pour toute la bienveillance et ce joli moment partagé ensemble. Voilà, quand on s'est vu et qu'on a fait notre petite blague où on a fait croire que tu n'aimais pas du tout ma version des Démons de minuit. C'était un moment génial et puis notre discussion aussi après. Voilà, ça, c'est des moments dont je me souviens. Donc voilà. Je voulais te faire ce petit coucou, t'embrasser et puis te dire à bientôt, j'espère. Je t'embrasse, Mario. Gros bisous et salut, Émilie. Ciao.
0: Oh, c'était
1: un gros bisou de ma part aussi.
0: Oh, Julien. C'est une vraie rencontre, hein, ça, Julien Doré.
1: Ah non, mais c'est une vraie rencontre. C'est une vraie rencontre. C'est quelqu'un qui. Et il... D'ailleurs, si tu le vois sur lui, c'est le body talking, as we say in English.
0: Ouais. Le langage corporel de Julien.
1: Ouais, c'est ça. Ouais. Et il va vers les gens, il est généreux, il est tout est pensé, c'est bien calculé, c'est bien réfléchi. Et moi, j'aurais aimé que mon fils le ressemble dans si je voulais que il y a quelqu'un, un membre de ma famille qui je voudrais que mon fils ressemble à cette forme de caractère d'artiste parce que j'adore ce qu'il est.
0: Waouh, mais c'est beau. Merci beaucoup d'être venu nous voir, Mario. Félicitations pour les 40 ans des Démons de minuit. On se reverra pour fêter les 50 ans, sans doute. Et puis, alors, vu que de toute façon, vous faites un concert tous les 3 jours en moyenne, on va pas tarder à se recroiser sur scène.
1: Hein, non, on va pas tarder.
0: Bon, génial. Passez un bel été. La bise au tout petit qui vient d'arriver.
1: Merci beaucoup.
0: Merci d'être venu nous voir.
1: Thibaut, elle s'appelle.
0: Oh, bisous. Bisous, c'est une petite fille.
1: Bisous, moi, Thibaut.
0: Oh, elle nous écoute, mais elle a quel âge?
1: 7 mois.
0: 7 mois, oui. Donc on peut dire des gros mots, ça ne lui fera pas. Elle ne sera pas traumatisée. Fantastique. Merci beaucoup, Mario. À très bientôt.
1: Des bisous à toi, Julien.
0: Merci.
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0: Bienvenue au stade Vélodrome, ici à Marseille. La première journée de répétition de Corso Mezzo Mezzo qui s'achève. Et l'émission Décibel qui commence avec Patrick Fiori. Salut Patrick.
6: Ben merci, salut tout le monde, merci d'être là.
0: Parce que tu rigoles.
6: Il y a des artistes fidèles depuis le début du Corso Mezzo Mezzo, du 1, 2, 3, mais il y a une radio fidèle aussi, et que j'aimerais aussi honorer et féliciter comme un artiste, parce que c'est un petit peu ça finalement quand on a un projet qui nous suit et qui nous dépasse. Vous avez toujours été là pour remettre les choses dans l'ordre et nous accompagner au mieux, donc merci à vous.
0: Corsou Medzou Medzou, d'abord les albums et puis ensuite des grands shows, des grands spectacles. On se souvient tous, il y a 2 ans à Paris, la Défense Arena, la plus grande salle fermée d'Europe, 40 000 spectateurs, et tu annonces à la fin du concert que t'as un rêve fou, oui. C'est le Vélodrome.
6: Oui, j'étais avec le directeur. C'est vrai, ouais, j'étais avec le directeur du Vélodrome, et en fait Rabat Ouya, avec qui, c'est un fou furieux aussi qui nous suit dans cette aventure.
0: Il y a que des fous.
6: Qui est suite concert, nous c'est la belle lune. Et Rabat me dit, je suis avec le directeur du Vélodrome au téléphone, et je parle à ce monsieur et je lui dis voilà, tout simplement avant de monter sur scène, donc il y a l'intro qui est parti, tout ça, et je lui dis dites-moi oui monsieur, et donc il savait à qui parler, Rabat lui avait dit. Et au dernier moment, les 30 secondes avant de monter, j'entends oui, vous pouvez annoncer que vous serez à l'Orange Vélodrome. Donc j'avais pas la date précisément, mais en tout cas, le rendez-vous était fixé. Et je monte sur scène et j'attends qu'un truc. C'est paradoxal, mais j'attends que la fin du concert.
0: Pour le dire.
6: Pour
0: mais
6: le
0: oui,
6: dire.
0: Oui, évidemment.
6: Pour dire ça, et voilà. Et puis le lendemain, c'est pas un secret, j'ai Florent au téléphone qui traversait une période compliquée.
0: Florent Pagny, ouais.
6: Voilà, j'ai monsieur Florent Pagny au téléphone qui traversait une période compliquée. Et pour tout vous dire, et il le sait, il n'y a pas de souci avec ça, je lui ai dit, t'en seras où à ce moment-là? Donc il ne savait pas vraiment. Il me dit, 2026. Et je lui ai dit, le mois de mai. Il me dit, mai, fais ce qu'il te plaît, non? Voilà. Et donc, j'ai appelé Rabat et j'ai dit, Rabat, on bloque le 23 mai 2026 à l'Orange Vélodrome.
0: Bravo, monsieur Medzou Medzou. J'ai une petite question indiscrète. Là, t'as
6: si je peux répondre.
0: Un rêve qui se réalise. Tu l'as rêvé, il est en train de se réaliser. Est-ce que, à un moment, tu vas te laisser submergé par l'émotion, ou bien il y a tellement de trucs à organiser, je te vois depuis tout à l'heure, tu cours à droite, à gauche, etc. Est-ce que tu vas prendre un moment juste pour t'asseoir et goûter et savourer ce rêve qui se réalise?
6: Non, parce que si je viens m'asseoir, je vais être débordé d'émotions. Donc en fait, je suis très heureux et merci à toutes les équipes de m'avoir mis partout. Et
0: partout, tout le temps.
6: À tous les points, du pépiniériste, des plantes qui sont, la végétation qui sont dans le vélodrome, au son, à la lumière, tout ça. L'investissement qui me va, parce que c'est moi qui l'ai décidé. Et vraiment, à tous les points et tous les postes. Parce que je veux que ça reste digne et que ça ressemble bien évidemment à la culture et à ce qui m'a été inculqué. Mais je veux aussi que ce soit digne par rapport à la présence des artistes et à leur souhait d'être là, et vraiment là. Donc du coup, je suis submergé. Ça, c'est depuis 10 jours, depuis trois ans pratiquement, mais depuis 10 jours vraiment. Et je préfère être à tous les postes pour pas m'écrouler, parce que ça peut arriver à n'importe quel moment, et même à ce moment-là, là, dès que je me pose et que je vous parle, je suis gorgé d'émotions. Donc non, je suis un peu partout, on me voit passer, courir, mais je cours pas pour rien, je passe pas pour rien. Chaque pas est une décision importante pour que le déroulement du spectacle soit à la hauteur de l'investissement de chacun, chacune.
0: Merci beaucoup, Patrick Fiori. Allez, il faut courir. Continuez à courir.
6: Allez,
0: merci. Et bravo. Corsou, Medzou, Medzou, émission spéciale Décibel au Vélodrome, c'est parti.
6: Et merci à ICI.
0: Jean-Louis Aubert, salut.
7: Bonjour.
0: Bonjour Jean-Louis Aubert. Bon, j'ai une passion pour Pas Fini, le dernier album qui est infini. Est-ce que dans une réédition de Pas Fini, il pourrait y avoir une chanson en corse?
7: Moi, j'aime bien la chanson qu'on m'a fait faire, hein, on va dire ouais. Ça comme ça, parce que je l'ai en phonétique et tout ça, mais j'adore les chants corses.
0: C'est magnifique.
7: Et j'adore la Corse d'ailleurs. Et je voudrais remercier un petit village qui m'a pris dans ses bras il y a de nombreuses années, qui s'appelle Nonza.
0: C'est où
7: C'est au-dessus de Saint-Florent, c'est okay. Sur le Cap Corse. Et voilà, j'avais un de mes meilleurs amis qui s'appelle Émile, qui est enterré là-bas parce que les amis s'en vont. Mais,
0: ouais.
7: Mais ce village a été... J'ai créé énormément de chansons là-bas.
0: Alors, qu'est-ce qui est inspirant en Corse? Est-ce que c'est les éléments, la nature qui est belle, qui est brute, qui est puissante? Est-ce que c'est les gens? C'est quoi?
7: Les gens sont un peu comme la nature.
0: Brute et puissant. C'est vrai.
7: Oui, mais aussi c'est une nature qui, quand elle vous prend dans ses bras ou quand vous êtes avec les gens qui la connaissent de là-bas, Je me souviens, on montait dans la montagne et ils avaient des cris entre eux, ça me rappelait des cris préhistoriques quasiment.
0: Oh, wow.
7: Et ils se reconnaissaient entre eux. Et c'est vrai qu'il y avait des tunnels dans des ronces qui, dont les épines faisaient la longueur de ma main.
0: Ah ouais, des belles épines de 15 centimètres.
7: Mais en fait, il y a des tunnels là-dedans. Je comprends qu'on les ait pas trouvés. Mais il y a des... C'est un pays, mais comme la plupart, c'est un pays... Quand vous êtes accepté, les bras sont grands ouverts. Et si vous n'êtes pas gentil, les bras sont grands fermés.
0: C'est ça. Et les coups de pied sont droits au cul.
7: Et ça me rappelle à la Jamaïque, un peu comme ça aussi. Ouais. C'est-à-dire que c'est vraiment, dès que les sourires apparaissent, on sent comme chez soi. Mais j'adore ce pays.
0: Ça s'est bien passé, Jean-Louis, la répète, avec Voce Ventù.
7: Oui, ils sont très... Ils me câlinent beaucoup.
0: C'est vrai?
7: Ah, bah oui.
0: Ah, c'est bien,
7: ils sont très gentils. Et ils m'aident, évidemment, parce que c'est pas facile, mais...
0: Ça va être un grand moment. C'est la première fois, alors, que vous allez chanter en Corse, devant un public. Alors, on est à Marseille, mais quand même, il y aura beaucoup de Corses.
7: Oui, je pense qu'ils vont voir quelques petites erreurs de phonétique, mais c'est une jolie lettre. C'est une lettre de Napoléon quand il avait 18 ans. Il était un petit caporal et il était assez en colère qu'on laisse tomber sa petite île.
0: C'est ça.
7: Et il engueule un général français, je pense, ou corse, mais qui ne fait pas son boulot à ses yeux.
0: C'est beau, c'est rock, c'est Jean-Louis Aubert et Voce Ventù ici à Corsu, Mezzu Mezzu. Et merci d'être passé nous voir, Jean-Louis.
7: C'est un plaisir.
0: Et à la prochaine.
7: Merci. À tout à l'heure.
0: Oui.

0: écoutez Décibel et on est dans les coulisses de Corso Metsu Metsu au stade Vélodrome ici à Marseille. On vient d'entendre le duo entre Jean-Louis Aubert et Voce Vantu. Et bien justement, ils nous ont rejoints et pas tout seuls. J'ai l'impression qu'ils ont des copines très chic. Bonsoir Voce Vantu.
1: Bonsoir.
0: Il y a Doumé, il y a Jean-Philippe et il y a Jennifer. Salut.
2: Salut. Oh,
0: Jennifer, j'aime quand tu viens dans Décibel.
2: Merci beaucoup, je suis ravie.
0: Toujours un grand moment. Alors, merci. Est-ce que ça a du sens pour vous, pour Jennifer, pour Voce Vantu, pour d'autres artistes, même pour Patrick Fiori, oui, évidemment, de faire venir la Corse dans Marseille?
2: C'est exceptionnel. Bon, après, à Marseille, il y a une grande communauté corse, quand même. Donc, le Corse est pour l'OM, donc comment vous dire. Mais c'est vrai qu'effectivement, c'était un défi venant de la part de Patrick, et qui a vraiment grandement réussi ce projet-là avec ses trois albums, et de d'ouvrir un stade, ouais, et de chanter Corse dans le stade, et d'emmener les gens finalement dans cet univers-là. Le corps se déplace, quoi qu'il en soit, parce que c'est solidaire, c'est comme ça.
0: Et voilà, c'était ça ma question aussi. Est-ce que vous pensez qu'il va y avoir Metsu aussi, corse et continentaux dans le public?
2: Moi, je pense que les continentaux, ça les intéresse d'entendre ces grandes voix. Ça les fascine aussi, quelque part. Pour remplir un stade, il n'y a pas que des corses. Donc je me dis que le pari est grandement relevé.
0: Ouais.
2: Et puis on emmène l'histoire, on emmène le soleil, on emmène les gars, vous savez autant que moi, aidez-moi.
0: Ah oui, Doumé, il a rien dit. Allez, c'est au tour de Doumé.
1: Alors, qu'est-ce que je peux vous dire? C'est une expérience.
0: Sur la Corse à Marseille.
1: La Corse à Marseille, elle est un peu chez elle, comme le disait Jennifer, historiquement.
0: Ouais.
1: Les Marseillais considèrent même qu'ils sont la capitale de la Corse, tellement il y a une communauté corse importante.
0: Ah, j'aime bien cette géographie-là, c'est pas mal. Ça fait sens.
1: Oui, historiquement, c'est vrai que la Corse et Marseille, c'est deux endroits qui sont extrêmement liés. Voilà, au-delà de ça, l'expérience pour nous de partager ça avec des artistes de renommée nationale, et pour Jennifer qui est aussi de chez nous, ça nous fait extrêmement plaisir.
0: Tu t'es dit quoi, Jennifer, au tout début, quand Patrick a parlé de ce projet, avant même que ce soit des concerts géants, c'était un album, puis depuis trois. Mais
2: je l'ai soutenu tout de suite. Et
0: t'as trouvé ça fou?
2: J'ai trouvé ça fou, j'ai trouvé ça génial aussi pour la langue corse. Et pour faire perdurer aussi cette identité à laquelle on tient, et puis pour les nouvelles générations aussi peut-être, parce qu'on compte énormément d'histoires dans les chansons corses, et ça retrace vraiment, ça fait partie vraiment du patrimoine et de la culture. Au-delà des polyphonies, il y a de grands messages même dans les nouvelles chansons, dans les nouveaux groupes, et j'ai pensé à la nouvelle génération, j'ai pensé à mes propres enfants, mais pour qu'ils puissent encore plus s'intéresser, et pour faire perdurer et faire vivre cette langue magnifique. Il faut qu'elle soit considérée comme une langue à part entière,
0: vivante, bien sûr.
2: Et c'est un combat quotidien aussi en Corse.
0: En Corse aussi, c'est vrai.
2: Ah oui, ça devient
0: pour faire vivre la langue corse.
2: Continuer, oui.
0: Ah ouais.
3: Oui, Doumé peut vous en parler.
0: Non, il n'aime pas me parler. Doumé, il ne veut pas me parler. J'ai vu depuis tout à l'heure.
1: Je suis professeur de langue, je vous écoute. Vous dites des choses très intéressantes.
3: Professeur de Corse aussi. Donc okay. Il peut vous en parler.
1: Ça donne un rayonnement à la langue corse, évidemment, très important. Et j'espère que c'est un projet qui est bien perçu par l'ensemble des Corses et des gens qui sont attachés à la langue corse.
0: Voilà. Moi, je pense qu'il y a même des gens qui tombent amoureux de la langue corse grâce à des événements comme celui-ci. Alors, merci infiniment, Voce Vantu, Doumé.
1: Merci à vous.
0: Jean-Philippe.
3: Merci.
0: Et Jennifer.
2: Merci beaucoup.
0: Jennifer,
2: merci.
0: Merci.
2: On en profite pour remercier Patrick.
0: Patrick Fiori, des bisous.
1: Merci beaucoup à lui.
0: Ouais, évidemment. Quel bel événement pour Metsu Metsu. Merci, les amis.
2: Merci à vous.
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0: C'est le double retour de la semaine. Christophe Willem qui vient de sortir System, nouvelle chanson qu'on adore. Et il est de retour dans Décibel aussi. Salut Christophe.
5: Comment ça va?
0: Ça va, et toi?
5: Mais très bien.
0: Comment tu t'es retrouvé dans l'aventure Corso Metsu Metsu? Est-ce que tu as une petite origine corse quelque part?
5: Alors,
0: une cousine?
5: Pas du tout.
0: Une ex-femme?
5: J'aimerais. J'aimerais.
2: Corse.
5: Non,
2: ce serait génial.
5: Non plus.
2: Non.
5: Non, mais j'aimerais. Mais non. Mais écoute, Patrick, on se connaît depuis des années. Et il m'avait évidemment parlé de la première version, le premier volume qui avait été fait. Et moi, je ne pouvais pas à ce moment-là. Et là, on s'est retrouvés. Et c'est un plaisir, quoi. C'est un plaisir. J'ai entendu ce titre que j'ai trouvé absolument magnifique.
2: Ouais.
5: Et on s'est retrouvés en studio. On a essayé d'être le plus clean possible sur la diction. Parce que je n'ai pas du tout envie d'écorcher.
2: J'avais un répétiteur.
5: Ah, mais carrément.
2: Ah
5: mais si, répétiteur. D'ailleurs, il est avec nous aussi dans les loges. On le voit pas, mais il est avec nous. Il nous fait bien répéter quand même. Parce que tu as envie de faire honneur justement et au titre et à la langue. Donc évidemment, c'est hyper important.
2: Ouais.
5: Et puis là, j'imagine qu'il y a quand même un bon nombre de Corses qui vont être là demain. Donc j'ai pas envie, si tu veux, de foirer le truc. Donc non, on est très précis là-dessus. Mais un pur plaisir, vraiment. C'est génial.
2: Patrick aussi, il a ce truc-là. Alors évidemment, c'est du plaisir, c'est des copains, c'est des chansons et puis des grands moments et des performances vocales incroyables. Mais très important pour lui de faire vivre cette langue corse, de dire que oui, c'est une langue vivante et tout, et que même en Corse, c'est parfois pas évident de faire passer justement cette force de la langue corse. Donc, t'as bien fait de réviser.
5: Ben non, mais je te confirme.
2: Oui.
5: Non, mais ce qui est fou avec Patrick, c'est déjà il fédère énormément. Il a cette bienveillance aussi. Et donc, quand il t'appelle pour un projet aussi beau que celui-là, de toute façon, tu ne peux que dire oui.
2: Donc, toi, t'as dit oui sans hésiter.
5: Ah oui, mais sans hésiter. Déjà, j'ai dit, ben oui, j'étais tellement dégoûté la dernière fois de ne pas avoir pu.
2: Oui.
5: J'ai dit, c'est bon, là, je suis là. Et non, c'était vraiment un plaisir. Et puis voilà. Et puis, ce titre est vraiment très, très beau. Donc, j'espère vraiment que demain, je ne vais pas le planter. Donc,
2: non.
5: Envoyez-moi les bonnes ondes.

0: Corso Mezzu Mezzu, la Corse à Marseille au stade Vélodrome. Parlons-en avec une Bretonne, la voix d'or de la chanson française, Nolwenn Leroy. Salut Nolwenn.
1: Salut.
0: Alors, ta voix d'or, mais elle vient pas de nulle part, c'est que tu travailles aussi beaucoup et tu es une vraie technicienne de la voix. Donc, chanter en Corse, est-ce que ça mobilise des techniques particulières pour
1: Absolument.
0: Toi?
1: Absolument. Chanter, moi j'ai effectivement l'habitude de chanter dans plein de langues différentes, oui, aussi bien en breton qu'en gaélique, qu'en anglais aussi, ou qu'en, voilà. Mais c'est vrai que dans les langues, on va dire, régionales, comme le breton, qui n'a pas du tout les mêmes sonorités d'ailleurs que le corse.
0: Oui, c'est ça, c'est d'autres parties de la gorge et du
1: palais. Absolument,
0: et
1: c'est vrai que ma voix sonne différemment en breton, il y a plus de consonnes, c'est plus dur, qu'en corse, où ça coule plus, où c'est plus rond, on va dire. Voilà, il y a plein de subtilités qui sont très intéressantes, mais c'est aussi ce qui fait la magie de ma présence ici, c'est finalement ce rapport entre la Corse aussi et la Bretagne, ce lien qui unit ces deux terres qui est, je trouve, très, très fort entre la communauté des Celtes, enfin, bretonnes et la Corse. Souvent, j'ai eu l'occasion de parler beaucoup avec les groupes corses, et il y a un vrai respect des Corses aux Bretons et vice-versa, et ça, c'est vraiment quelque chose de... Ça veut dire quelque chose.
0: Ouais, et ça fait plaisir aussi d'entendre des voix féminines résonner dans ce vélodrome, parce que c'est vrai que la Corse, tout de suite, on pense aux polyphonies corses, qui sont effectivement une immense majorité des voix masculines.
1: Ouais.
0: Et là, en l'occurrence, toi, tu chantes avec Soirina.
1: Oui, tout à fait. Qui est un groupe de cinq nanas fabuleuses. Et je prends un plaisir fou à les écouter. Puis elles sont merveilleuses, et j'adore leur voix, et j'adore... Voilà, le fait que je trouve que c'est intéressant, effectivement, à travers le projet de Patrick, de Corso Mezzu Mezzu, c'est la rencontre entre les artistes du continent et les artistes corses. Je trouve que ça crée justement aussi une magie et ça apporte aussi quelque chose...

0: De belle en belle surprise dans les coulisses de Corsou. Metsu, Metsu, je croise. Oh, Icar, salut Icar.
1: Salut. Elle est bien celle-là.
0: Elle est pas mal, non, cette entrée en matière. Non, mais c'est toujours un plaisir de te croiser. La dernière fois qu'on s'est vu, c'était pour le spectacle des Enfoirés.
1: Oui, oui.
0: Tu vois,
1: et
0: voilà.
1: Là, il y a genre 20 artistes de plus que t'étais la taille du truc. C'est incroyable.
0: C'est énorme.
1: Je suis impressionné. Le stade, les artistes qui sont là, ça va être dingue.
0: Tiens, je sais que tu es un très bon pédagogue, Icar, parce que toi-même, tu as bénéficié, tu me l'avais raconté en émission, des services d'une merveilleuse répétitrice qui, en un été, t'avait fait rattraper tout ton retard.
1: Oui,
0: en français,
1: absolument,
0: etc.
1: Au collège.
0: Alors, eh bien voilà, quand on a reçu, il faut redonner. Alors, apprends-moi à dire quelque chose en corse, puisque ce soir, tu as fait ta répétition en Corse avec le groupe La Vinta.
1: Ouais,
0: et demain, vous allez chanter ensemble au Vélodrome. Apprends-moi un petit bout de phrase en corse, s'il
1: te
0: plaît.
1: En vrai, si on était chez les Gaulois, dans le village des Gaulois d'Astérix, on m'appellerait Phonetix.
0: Tu es Phonetix.
1: Voilà, je suis Phonetix parce que j'ai tout simplifié, évidemment, pour la prononciation. Je pense qu'on est tous un peu dans ce cas-là.
0: Ouais.
1: Mais ce qui est très important, ce n'est... Oui, il faut bien chanter les mots, mais il faut surtout les comprendre, parce que c'est des chansons riches de sens. Il ne faut pas chanter sans comprendre une chanson, sinon on ne veut pas la porter.
0: C'est vrai.
1: C'est ça mon seul, dans ma petite pédagogie minuscule, le seul truc que je dis, c'est comprendre les mots qu'on chante, parce que c'est une île forte de valeurs et de, qui manque, de beaux principes, et donc ça fait du bien d'avoir des chansons glorieuses comme ça, avec des textes dingues.
0: Quand il t'a contacté, Patrick Fiori, pour rejoindre cette aventure Corsou Metsu Metsu, toi tu connaissais la musique corse, t'étais déjà allé en Corse, c'était quoi ton niveau de corsitude?
1: C'était à peu près proche du néant, pour ne pas dire le néant. Et il m'avait appelé à midi pour la première fois sur le Corsou Metsu. C'était à Ajaccio, il y avait une soirée à Ajaccio, il y a 2-3 ans. Et il me dit, est-ce que tu me rends un service? Je lui dis oui, il me dit, tu vas regretter d'avoir dit oui. Je lui dis quoi? Il me dit, s'il te plaît, il y a cette chanson. Et voilà. Je te demande un remplacement d'urgence. Est-ce que tu peux le faire? J'ai pris l'avion, je suis arrivé, j'ai appris la chanson en phonétique en Corse, en exprimant évidemment, en
0: oui,
1: lisant
0: tu
1: le sens.
0: Fait expliquer, tu savais ce que tu chantais.
1: Voilà, et je suis arrivé et j'ai chanté avec La Vinta il y a 3 ans, comme si je l'avais chanté toute ma vie en phonétique, et j'ai pris un plaisir incroyable et j'ai intégré Corsou Metsu 2, une chanson que j'ai chantée avec Diana Salicetti. Et puis, et là, ça reprend et on est là au Vélodrome, après la Défense Arena, sous le regard bienveillant de Bruno Benabar.
0: Salut Benabar.
1: Tu sais, on dirait qu'on est des commentaires PM. Il y a les chevaux qui passent et tout.
0: Genre, Benabar est en tête. Il rattrape
1: Benabar.
0: Patrick Fiori devant le bar.
1: Ouais. Oui, t'as choisi ton lieu.
0: Pardon, on a installé le studio dans un endroit stratégique de
1: magnifique.
0: La soirée. C'est comme ça qu'on a fait. Eh ben, viens nous dire bonjour
1: viens
0: en direct.
1: Viens nous dire bonjour. Viens.
0: Allez, Benabar.
1: Allez, viens dire bonjour, Bruno. Ben, viens, Bruno.
0: De toute façon, t'étais invité. Regarde, oh bah,
2: désolé de m'incruster pendant ton
1: interview. Jamais.
0: Non, je demandais à Icar comment il avait rejoint l'aventure Corsou Metsu Metsu, mais ça m'intéresse pour toi aussi. Alors lui, il a dépanné Patrick et finalement il a été adopté par la famille. Et toi?
1: Un heureux hasard.
2: Bah, j'ai dû le dépanner aussi. Il m'a appelé. Moi, j'ai fait partie du premier quand il faisait ça dans un sous-sol en banlieue avec son camarade, curieusement corse d'ailleurs, ce qui est assez surprenant. Et puis après, on s'attendait pas du tout à l'époque, ça allait devenir ce phénomène incroyable.
0: C'est ça. Là, ça a pris une ampleur. Alors déjà, il y a eu un énorme concert il y a 2 ans à Paris, la Défense Arena, plus grande salle fermée d'Europe, 40 000 personnes. Là, ici, le Vélodrome, c'est plus de 50 000. C'est quand même incroyable. Est-ce que vous auriez parié là-dessus, monsieur?
2: Ah non, pas du tout. Et d'ailleurs, je ne crois pas que c'était l'ambition de Patrick de voir aussi grand. C'était surtout rendre hommage aux Corses. Et surtout, le truc qui était sublime dès le début, c'était d'avoir un chanteur corse et un chanteur du continent.
0: Ouais.
2: Ou chanteuse, évidemment. Et ça, c'était vraiment, c'est ça qui a donné quand même l'esprit et la philosophie du truc.
1: L'esprit mezzo mezzo, qui veut dire
0: moitié-moitié.
1: Genre, voilà, c'est ce
0: vous
1: lien.
0: Vous avez dit professeur Icar, et il nous a trompé un peu.
2: Non, pas mezzé-mezzé. Mezzé-mezzé
0: pour les chanteurs libanais.
1: Absolument.
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0: Dans les coulisses de l'énorme concert Corsou Metsu Metsu. Est-ce que mon accent est bon? Je sais pas, je vais vérifier. Avec Chico et les Gypsies, salut.
4: Bonjour.
0: Là on est à la fin des répétitions. Chico, comment ça s'est passé?
4: Super. super et puis impressionné par ce stade incroyable.
0: Il est très beau, hein.
4: Il est magnifique et la scène, elle est incroyable.
0: C'est super. Alors, comme tous les artistes continentaux, vous êtes en binôme avec des artistes corses.
4: Ouais.
0: C'est ça l'idée. Comment ça s'est passé alors ?
4: Ben, ça s'est passé très bien parce que cette chanson, elle est magnifique que nous chantons. Et puis, le partage est là, et il y a l'émotion, et le public sera là. Donc, il y a vraiment les ingrédients pour se régaler.
0: Tu parles corse ?
4: Non. Mais j'adore.
0: Et donc tu chantes quoi en phonétique ?
4: En phonétique, ouais.
0: Ah, c'est génial.
4: Phonétique.
0: Tu l'as déjà fait parce que faut bien dire que voilà, avec les Gypsy Kings ou Chico et les Gypsy, de toute façon, tu fais le tour du monde.
4: Ouais.
0: Quand t'es par exemple, j'en sais pas, au Japon, tu chantes un peu en japonais aussi en phonétique ou pas ?
4: Parfois, il y a un musicien qui met des mots en japonais et ça les surprend et ils adorent.
0: Ils sont hyper heureux, bah
4: ils
0: ouais.
4: Ils sont super heureux, ouais. Et puis surtout, ils sont surpris. Mais je trouve que c'est bien c'est des petits clins d'œil comme ça de dire, écoutez, on est chez vous, on va partager quelque chose qui vous appartient.
0: Ouais.
4: Mais qui en même temps nous unit, c'est des sons, c'est de l'amitié.
0: Moi, je trouve ça beau, la langue corse, je la trouve un peu mystérieuse.
4: J'adore.
0: Elle est belle, elle est majestueuse. Hein.
4: J'adore. Et puis les Corses, ils adorent la guitare, ils adorent chanter.
0: Ouais.
4: Et puis, on a été souvent, nous, jouer en Corse. Hein. Au Festival de Patrimonio, à Ajaccio ou dans d'autres villes, c'était magnifique. Hein.
0: Sublime. Bon, ici aussi, ça va être dingue. Le stade Orange Vélodrome, ici à Marseille, transformé en village corse. Merci pour notre rencontre ce soir.
4: Merci. Et puis, c'est un bel hommage à Patrick Fiori et je suis ravi de participer dans cette aventure.
0: Ah, génial. À bientôt, Chico. Merci.
4: Et vive Marseille.
0: Ah, oui, évidemment. Évidemment.
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1: Wikizef, petit guide à l'usage des étrangers du sud du péage d'Arras en vacances dans notre belle région.
2: Nous sommes de retour dans la famille. En ce moment, il fait beau, il fait froid. Ben, on est dans le nord, il y avait un indice. Et en plus, il y a un vent de voleur. C'est une situation que j'aime peu parce qu'en général, quand on dit « oh, il fait froid », on nous répond « ben non, il fait pas froid, c'est le vent qui est froid ». Je pourrais la taper, la personne qui me dit ça. Parce que la conséquence directe du vent froid, c'est qu'il fait froid. Du coup, avance et ferme le gif. Donc, je résume, il fait froid, mais il fait beau. Il y a quelqu'un qui a allumé la lumière et d'un coup, vous voyez votre cousine enlever son manteau, tirer sur son col et pousser un soupir. Je sais pas ce que j'étouffe d'un coup. Et son mari de répondre, qu'est-ce que t'as tes vapeurs de belle-mère? Ne paniquez pas, Wikizef est là pour vous aider. Je vous comprends, ça surprend. Bon, ce n'est pas très 21e siècle comme expression. Mais c'est celle qu'utilisait ma grand-mère quand elle avait une bouffée de chaleur. Ou quand elle remarquait que quelqu'un avait anormalement chaud. Cocteau, t'es tout rouge, t'as des vapeurs de belle-mère ou quoi?
3: Définition.
2: Les vapeurs de belle-mère sont originellement les bouffées de chaleur dont souffre la majorité de la gente féminine lors du dérèglement hormonal conséquent de l'arrivée de la ménopause. Quand je parle des filles et de leurs soucis, en général, je préfère partir dans le médical par les temps qui courent, c'est plus sûr. Et puis c'est imagé, parce que dans l'esprit de ma grand-mère, que je rappelle est enterrée au cimetière de l'Est depuis les années 80, je replace dans le contexte. Hein. La ménopause atteignait essentiellement les belles-mères. Ou si vous préférez, si t'es belle-mère, t'es forcément ménopausée. Et je tiens à préciser qu'elle disait ça aussi aux hommes. Mais quand est-ce que ça peut vous arriver d'avoir des vapeurs de belle-mère, par exemple?
3: Exemple.
2: En écoutant le discours de Vladimir Poutine, en s'apercevant que son match Tinder, ben, c'est sa sœur, avec leur nouvelle mode de ne pas mettre la photo en plus. Et alternative à vapeur de belle-mère, il y a « j'ai chaud, je crois que j'ai un buée ».
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4: Clac, clac, ça va rerouler.
5: Le jour où je suis monté sur un skate, pour moi, c'est le jour de ma naissance. Donc j'avais 6 ans. Je me suis dit très rapidement, ouais, vers 15-16 ans, je veux faire ça toute ma vie, quoi, en fait.
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5: Je suis Thierry Mondamer, j'ai 53 ans, j'habite à Chambray-les-Tours et je skate depuis plus de 47 ans.
3: Cheveux longs, t-shirt ample et le skate, bien sûr. Thierry est d'ailleurs assis dessus quand on se rencontre dans son terrain de jeu.
5: Ça m'a même servi d'oreiller. Quand j'avais 20 ans, j'ai fait un road trip dans toute l'Europe, en fait, pendant 3 mois. Pas déjà pour être sûr de pas se le faire voler.
3: À 6 ans, qui est-ce qui vous a mis sur cette planche?
5: Je m'en rappelle comme c'était hier, c'était le 1er juillet 1978. Aujourd'hui, dans les cours d'école, il y a des draisiennes, des trottinettes. À l'époque, il y avait des skates. Il y avait la descente du collège qui donnait sur l'école primaire, avec un grand virage et un espèce de talus en herbe. Mais 9 fois sur 10, on tombait dans le talus, quoi. En fait, c'est un sentiment de liberté qui est très, très important avec le skate. Alors, bien sûr, il y a le côté glisse et puis l'air, voilà, qui passe dans les cheveux. En fait, dans le skate, ce qui est intéressant, c'est que c'est un des rares sports qui offre ça. Il y a tellement de disciplines. Même sans être bon techniquement, etc., vous pouvez trouver du plaisir.
3: Le plaisir avec la sensation et tous les à côté, les copains, la liberté, la musique.
5: Plutôt hardcore, fusion, c'est par exemple des groupes comme Nirvana, des choses comme ça, quoi. Il y a tout ce qui est rock californien, il va y avoir de la fusion comme les Red Hot Chili Peppers, voilà, il y a plein de choses comme ça. Il y a une vraie culture dans le skate. Hein. Le chanteur des Red Hot, donc Anthony Kiedis, il a skaté. Moi, j'ai eu la chance de skater avec lui.
3: C'est vrai?
5: Oui, c'est vrai. Bah oui, moi, j'ai commencé en 78, donc j'ai évolué avec mon temps, quoi.
3: S'évader sur quatre roues, ici ou à l'autre bout du monde, c'est aussi une histoire de spot. Et ça, c'est la chasse au trésor de Thierry, trouver à chaque fois les meilleurs spots.
5: On en découvre tout le temps, là je viens d'en découvrir un dimanche, qui reprend exactement ce qui se fait dans un skatepark aujourd'hui en partie. Ça c'est rare de trouver ça dans la région, alors ça fait 2 jours que j'y pense.
3: C'est comme les champignons, il ne nous dira pas où c'est, que ce soit ici en Touraine ou à l'étranger.
5: Beaucoup, puisqu'il y a quelques années, je partais le vendredi et j'allais un week-end en Espagne. Je revenais dans la nuit du dimanche au lundi, voire des fois je dormais devant le parking où je travaillais. Et la même chose le week-end d'après, mais ce coup-ci c'était pas en Espagne, c'était en Allemagne par exemple.
3: Complètement mordu, le skater, vous l'avez compris, toutes ces activités c'est à retrouver sur skateboard.bitterworld.fr. Peu importe votre âge, vous pouvez essayer cette discipline. Avec lui, ça se passera comme sur des roulettes.
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4: Ne paniquez pas, ça arrive même au meilleur. Vous n'avez pas forcément besoin d'adopter un chat, même si c'est la solution la plus radicale. Après, ça coûte assez cher en veto et en croquettes. Une voisine de ma grand-mère en a eu récemment, pas des chats, des souris. Une petite invasion dans sa cave. Bah oui, elles ont froid aussi l'hiver, c'est quand même quelque chose. Mais cette voisine, ça fait pas
3: ça. C'est difficile.
4: Mais rien que de l'imaginer, ça vous fait ça. Bon, la voisine, elle, c'est un peu pareil, mais elle est pacifiste. Elle ne voulait pas installer de pièges à glu, ni d'autres pièges, vous savez, ça lui fout clac comme dans le dessin animé.
2: Répète.
4: Ni adopter un serial killer poilu, je parle toujours du chat. Mais ma maman lui a donné un truc. Comme les rats, les souris ont un odorat très développé. Les souris sont sensibles à certaines odeurs puissantes qui les gênent dans leur recherche de nourriture. Elles détestent notamment l'odeur de la menthe poivrée, du clou de girofle, de l'eucalyptus et de la lavande. Ces senteurs très intenses perturbent leur système olfactif et ça les incite à fuir. Et comme chez cette voisine, Topelkenheit hebt besser, cousu deux fois ça tient mieux, elle a tout mis. Tout, la lavande, les clous de girofle, tout. Sacré mélange, hein. Bon, ça fonctionne. Ni les souris, ni la voisine n'osent retourner dans la cave à cause de l'odeur.
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1: Mon père, il m'apprend à cuisiner. Du coup, moi j'adore cuisiner avec lui. Et une fois, moi, j'ai fait des haricots verts et, avec de la viande rouge. Et en fait, maintenant, je veux faire des repas que toute seule.
2: Moi, je cuisine des tagines, des couscous. Des fois, je cuisine avec ma mère des gâteaux, des pancakes.
3: Moi, je cuisine un bon coq et un poulet. Je suis le poulet qui danse, je suis le poulet qui danse.
4: Je sais faire des salades, j'aime bien. Ma maman, elle a cuisiné un repas, mais j'arrive pas à dire parce que c'est dans mon pays. Après, quand j'ai goûté, c'est très bon parce que j'aime bien.
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5: Quel cocktail américain, c'est quoi?
6: C'est un cocktail grillé avec une sauce américaine, tomate, échalote, une pointe de cognac, du vin blanc. C'est un peu relevé.
7: Un déca1.
8: Pâté, jambon, c'est en veillette, gruyère, chantal, rosbif, jambon de pays.
9: Eh ben tout ça va aller dans la blanquette.
6: Bon appétit.
10: Goutillon n'a rien à voir avec le goupillon, instrument liturgique qui sert à répandre de l'eau bénite sur les fidèles. Non, il s'agirait plutôt d'humidifier sa glotte au Beaujolais, Mâcon, Sancerre ou Quincy, agrémenté de quelques amuse-bouches ou charcuteries diverses sur les coups de 18-19 heures. Une espèce de tea time à la française, pratique remise au goût du jour par une équipe sympathique de journalistes de l'agroalimentaire. Nous nous sommes faufilés une fin d'après-midi au café-restaurant Lindé dans le 12e arrondissement et nous avons succombé à la pratique du goutillon.
11: Ah, c'est une sorte de confrérie informelle qui a été créée par M. Basbrouck qui passe devant moi là, qui réunit essentiellement des journalistes de la presse agricole et agroalimentaire et tous les professionnels qui gravitent autour, c'est-à-dire des représentants de fédérations professionnelles dans la meunerie, dans les produits de terroir ou autres, et les gens qui travaillent beaucoup aussi sur le marché de Rungis. Donc c'est tous des gens qui ont la particularité d'aimer la France, les produits français de qualité comme nous, et c'est pour ça qu'on se réunit tout simplement autour d'un bon verre et de petites assiettes pour profiter de la vie et se rappeler combien c'est important.
10: Et dans ce cénacle de journalistes bon vivants se trouvait Bruno Carlian, lauréat du prix Bistrot de Paris de notre radio ici Paris-Île-de-France, pour son livre La Tournée des Patrons, édité chez Vendredi Conseil. L'occasion de lui demander pourquoi les brasseries, cafés et bistrots sont-ils aussi importants dans le noble métier de journaliste de presse.
12: C'était au tout début de ma carrière professionnelle de journaliste, et à l'époque le bistrot faisait complètement partie de la vie des journalistes. On allait au bistrot tout simplement pour rencontrer des contacts de manière off. Ce qui se disait là n'était pas destiné à être dans le journal, mais on rencontrait des syndicalistes, des organisations professionnelles, des policiers, enfin tout le monde. Il y en avait beaucoup dans le quartier des Halles, qui était le quartier de la presse à l'époque. Ça faisait vraiment partie de la vie du journaliste que d'aller au bistrot. Et moi, je considère que ça en fait toujours partie. Et j'aime toujours fréquenter ces endroits pour les rencontres qu'on y fait.
10: Mais

0: Le Goutillon ne serait rien sans Olivier Masbou de l'agence de presse Socopag, inspirateur de cette belle idée.
1: Le Goutillon, c'est le pendant du Machon. Le Machon, c'est le petit déjeuner et le Goutillon, c'est le goûter.
0: Alors, mais d'où ça vient ce mot-là ?
1: Je crois que c'est le vocabulaire des bistrots lyonnais. En réalité, on voulait faire une soirée conviviale avec à la fois amis et relations, mais on ne voulait pas l'appeler d'un horrible anglicisme qui s'appelle afterwork.
0: Oh, quelle horreur.
1: Quelle horreur. Donc, on l'a appelé le Goutillon.
0: Un mot bien français, Goutillon.
1: Voilà.
0: Mais alors, parce que, en fait, j'ai regardé avant de venir, j'ai lu ça, que ça vient du fait que c'était un goûter pour les jeunes enfants nobles. À l'époque de Louis XVI et Marie-Antoinette.
1: Alors, ça, je ne sais pas. Je ne sais pas. Faudra me décapiter pour que je réponde.
2: Ah ben donc, vive le roi, alors.
0: Bon Goutillon, et personne ne sera décapité, c'est la République.
1: Voilà. Vive la République et vive la France.
0: Alors, une citation que les journalistes aiment bien, tirée du western L'homme qui tua Liberty Valance. Quand la légende est plus belle que la réalité, publiez la légende. Et même si le Goutillon a plusieurs origines, c'est surtout celle de la convivialité et du partage d'un casse-croûte de fin d'après-midi et entre amis qui prime.
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4: Patrice, 69 ans, vous en.
5: Vous avez créé des meringues tatin, la confiture tatin et même un torchon qui raconte l'histoire de la tatin.
4: Ah oui, c'est une vraie passion la tarte tatin. Dans ma jeunesse, j'ai toujours été passionné de cuisine, notamment de pâtisserie.
5: Quand on est seul oignon, on en mange combien des tartes tatin à la semaine ?
4: Oh bah de temps en temps, non, c'est pas régulier, mais seulement quand on a du monde, des invités, oui, on fait une tarte tatin, c'est obligé.
5: Vous faites partie des ambassadeurs de la tarte tatin de la mode Beuvron. Oui. Vous avez un record mondial.
4: En 2019, oui, on a réalisé la plus grande tatin du monde qui faisait 308 kilos. Et 3 mètres de diamètre. On a épluché, donc avec les bénévoles, plus de 500 kilos de pommes.
5: Et au niveau de la pâte, ça devait être une dinguerie.
4: Alors la pâte nous a été offerte par le Festival des Pins. Oui, il y avait quelques kilos de pâte. Oui, 40 kilos de pâte de mémoire.
5: Ça représente quoi pour vous, la pâtisserie ou la cuisine ?
4: Moi, je me lève le matin, je pense qu'à une chose, c'est cuisiner.
5: Et je reviens sur la meringue tatin. Vous rajoutez du caramel dans les blancs d'œufs ?
4: Je ne rajoute pas du caramel, je rajoute de la pomme confite.
5: Elle est venue comment, cette idée ?
4: Genre, en réfléchissant, il fallait que je trouve quelque chose.
5: Pour vous occuper ?
4: C'est ça, j'avais rien à faire, donc j'ai dit, je vais faire des meringues. Et par contre, ça a beaucoup de succès. Depuis la création des ambassadeurs, en pot de confiture, on en a fait plus de 1500. On est présent, par exemple, à Musée du Braconnage à Chon. On est à la Maison des Étangs aussi à Saint-Viat.
5: Il y en a combien des ambassadeurs de la tarte tatin du côté de la mode Beuvron ?
4: Alors, au niveau du bureau, nous sommes 8 et nous avons une trentaine d'adhérents.
5: Okay. Ça va être quoi votre prochain défi culinaire, Patrice ? Maintenant que vous êtes recordman du monde de tatin.
4: Ah, ben on attend que quelqu'un nous pique la vedette pour recommencer, on attend que ça.
5: Ah ouais, et c'est quoi le record à battre déjà ?
4: Alors c'est 308 kilos.
5: Et vous pensez que vous pouvez aller jusqu'à combien au maximum ?
4: Oh ben là je pense qu'on peut aller à 400, ça c'est sûr.
5: Il va y avoir assez de pommes en Sologne.
4: Ah oui, il y a ce qu'il faut. Non, on a des mains, on a tout ce qu'il faut. Non, là, il n'y a aucun problème. On est prêt à relever le défi sans souci. Par contre, il va falloir qu'ils se dépêchent parce que la pendule tourne. Alors, l'origine de la tarte tatin, donc, c'est bien la mode Beuvron. Et d'ailleurs, les sœurs tatin sont enterrées au cimetière de la mode Beuvron.
5: Ah oui, donc, oui, parce qu'il y a les Normands qui ont essayé de vous prendre
4: Les Normands, bah, disons qu'ils ont le beurre et les pommes, donc ils se sont un peu appropriés la tarte tatin.
5: Le mot tarte tatin, il n'est pas déposé.
4: Alors, le mot tatin n'est pas déposé. Donc aujourd'hui, tout le monde peut se l'approprier. Et c'est vrai qu'aujourd'hui, on trouve des tartes tatin aux pommes. Mais maintenant des sucrés, des salés, aux poires, aux endives, aux aubergines.
5: Et ça, est-ce que ça vous révolte ?
4: Oh, après, il y a de la place pour tout le monde. Hein. On peut faire tout ce qu'on veut du moment qu'elle est retournée. C'est une tarte tatin.
5: Et après, on caramélise tout ça, les endives.
4: Vous mettez un peu de sucre. Ah oui, alors, tatin d'endives, c'est délicieux. Pour avoir essayé, c'est délicieux.
5: Ah ouais ?
4: Vous mettez du sucre dans le fond les endives, ça demande un petit peu de sucre. Pareil, du beurre, hop, au four, une pâte par-dessus, on tourne, ça fait une super tatin d'endives.
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1: Bonjour Médéric Gasquet-Cérus.
2: Bonjour Philippe, bonjour tout le monde.
1: Notre linguiste marseillais, Médé, vous avez un joli menu tiens, à nous proposer aujourd'hui.
2: Ah oui, il y a quelques semaines, on a beaucoup parlé de ce chiffre, vous vous souvenez. Les trois quarts des établissements de restauration du 15e arrondissement de Marseille sont des fast-food.
1: Ouais.
2: Ce qui pose bien sûr plein de questions, et notamment en termes de vie de quartier, de sociabilité et d'économie, et bien sûr de santé, car on est ce que l'on mange. Et souvent, ce que l'on mange, ben, c'est pas bon. Pas bon au goût, mais surtout pas bon pour la santé. Colorants, additifs, sorbate de trompation, acide trichydrique, j'invente, trucs en tox ou plastoc, réchauffés dans des barquetas au goût fadas. On trouve ça dans certains fast-food, bien sûr, mais pas tous, meufs, ne pas tout confondre, mais aussi dans beaucoup de cantines où vont manger les minots, dans les rayons de supermarchés, mais aussi dans la restauration collective, mais aussi dans certains restaurants, oui, attrape touristes ou attrape couillons, ou restos plus ou moins branchés, ou brasseries de cake, mais qui grattent sur la qualité. Et j'ajoute, je pense aussi à cette boulangerie-pâtisserie que je ne nommerai pas, mais où j'ai acheté récemment des bugnes, des mini-bugnes, oui, toutes petites comme ça, là. Un euro pièce, déjà. Ouais. Franchement, j'étais la banque pour acheter 8 bignes. Qui était grasse, mais grasse, grassasse, pas bonne, écœurante, et ça m'a fait rouméguer quand je pense que mon grand-père était boulanger. Bref, voilà.
1: Ouais.
2: Je pense aussi à ces platées de pâtes trop cuites ou de riz collé estouffe-gari. Je pense à ces carottes râpées orange fluo qu'on dirait qu'elles sont surlignées ou surligneurs, vous voyez. Je pense à ces choux qui sentent les scaoufis. Je pense à cette salade rasqueuse qui n'a jamais vu la terre et qu'on vous met dans un coin d'assiette comme ça, à côté du steak rasqueux aussi. Je pense à ces brocolis mouligas, ces gorgées d'eau. Je pense à ce surimi orange fluo, lui aussi, qui contient tout sauf du crabe, et il a plus la tête des cheveux de Trump qu'autre chose. Je pense à ces desserts goût fraise, sans que jamais aucune fraise n'ait justement ramené sa fraise dans l'emballage.
1: Ouais.
2: Bon bref, voilà. Il y a un moulon d'autres choses aussi appétissantes que les fameuses cigarettes de Bordille, de Cigalon, de Pagnol, cigarettes de Bordille, autrement dit, les cannellonis dans lesquelles on refourgue tout ce qui n'a pas été mangé de la semaine. Tout ça n'a aucun goût, ou comme le chante le groupe Quartier Nord, en utilisant l'expression de chez nous, ça n'a ni goût, ni gouste.
3: Dans la

0: Dans notre parler, nigou nigoust, c'est une expression qui veut bien dire ce qu'elle veut dire, et une tournure qui insiste sur la fadeur d'un plat, d'un aliment ou même d'un événement. Nigou nigoust, avec prononciation du S originel que l'on retrouve dans le provençal gustus, goûteux, et qui a été remplacé depuis par l'accent circonflexe dans notre orthographe moderne. Le tout venant de la locution provençale navet nigou nigoust. Et pourtant, en Provence, nous en avons des choses qui ont du goût, de bons produits, de bonnes recettes traditionnelles, des plats gustus comme les pieds paquets, la daube ou l'aioli. Même si Pierre Blasi donne comme exemple son aioli, il a ni goût ni gouste. Ouais, il faut le faire un aioli sans goût quand même. Hein. Oui, c'est ce qu'on appelle chez nous, désolé, aussi un aioli de parisien. Mais meuf, il ne faut pas tout mettre dans le même panier. Alors, il y a des fast-foods de qualité qui font de très bons burgers, des snacks où l'on mange de très bons sandwichs, de très bons kebabs. Et merci à eux d'être là le midi ou en fin de soirée ou quand on rentre du stade. Moi, j'apprécie. Chacun ses goûts, mais parfois chacun ses dégoûts, voire ses égouts. Vive le bon goût, car le fada, ça rend fada.
1: Pour vous dire.
2: Ah, c'est un bonheur. C'est aussi bon que l'aioli. C'est Médéric Gasquet-Serru sur Marseille tous les matins. À demain, Médé.
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4: Il s'appelle Frédéric Brand et ça fait maintenant 17 ans qu'il travaille à l'élaboration des créments, des 4 millions de bouteilles de créments de l'entreprise Louis Bouillot à Nuits-Saint-Georges. Il nous fait voir l'envers du décor, mais d'abord on s'équipe de chasubles orange fluo.
5: Sur le site, il y a une centaine de personnes qui travaillent sur le site et c'est un site classé IFS BRC, c'est-à-dire qu'on respecte des normes qualité et sécurité consommateur et donc mettre des chasubles qui permettent l'identification des visiteurs avec un enregistrement bien adéquat.
4: Eh bien, allons-y, ouvrons cette porte.
5: Oui, on va y aller.
4: Oula !
5: Donc, en fait, ici, nous n'avons pas de cave enterrée. Les cuves font jusqu'à 7 mètres de haut.
4: Wow.
5: 7 mètres de haut et une seule cuve représente le volume d'un petit domaine viticole. Ça représente environ 520 hectolitres de vin. Ici, nous avons dans cette cuverie-là 50 cuves différentes. Et cette diversité de cuves, cette quantité de cuves est importante parce qu'en Crémant de Bourgogne, nous sélectionnons les zones géographiques, mais également nous avons un grand travail au pressurage où nous séparons la cuvée et la taille que nous vinifions séparément. Et afin d'avoir une grande diversité de profils aromatiques qui vont nous servir de nos assemblages crémants futurs, nous avons besoin d'avoir une grande quantité de cuves qui vont pouvoir mettre en musique nos assemblages pour la suite.
4: Donc malgré le fait qu'on soit dans un environnement plus ou moins industriel et gigantesque, on a quand même cette notion de terroir, c'est important de le rappeler.
5: C'est important. Si maintenant je mélange tout, parce que c'est effectivement une seule appellation que l'on vinifie, mais si je commence à tout mélanger pendant les vinifications, après les assemblages qu'on va faire n'auront plus aucun sens. Il faut vraiment respecter ces trois principes, donc le cépage, le terroir et le fractionnement au pressurage qui vont nous permettre justement d'accorder. Il faut savoir que Louis Bouillot a plus d'une dizaine d'assemblages différents et il faut que chacune de ces assemblages ait une personnalité bien précise avec son moment de dégustation et de plaisir propre. Et donc c'est grâce justement à cette diversité qu'on peut avoir ça.
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6: Bachata, Portugal, Madagascar, ça fait un beau mélange. Et nous sommes avec Étienne Arnold. Bonjour Étienne.
7: Manaono.
6: Manaono. Alors ça c'est du malgache, hein, parce que vous avez un petit peu de malgache, de sang malgache en vous, du sang portugais également. Et nous allons découvrir votre passion qui prend énormément de place dans votre vie, à savoir la bachata.
7: Oui, alors mon papa est malgache, ma mère c'est la portugaise.
6: Oui, tout votre temps vous le consacrez à votre passion. Vous êtes prof également de danse, mais revenons un petit peu à vos origines. Que de quoi vous souvenez-vous, les influences que ça a pu avoir dans votre quotidien, à la maison, avec papa, maman, peut-être frères et sœurs, lors de vos vacances, voyages et autres?
7: Déjà, la musique. Mon papa, c'est un musicien. Il jouait beaucoup de guitare à la maison quand on avait des réunions de famille. C'est vrai qu'on écoutait de la musique traditionnelle malgache du côté du papa. Et quand j'étais plutôt du côté de la maman, c'était des musiques aussi traditionnelles portugaises.
6: Il jouait de la guitare classique ou une guitare spéciale? Alors, du pays?
7: Non, alors enfin, il joue quelques percussions, oui. Mais sinon, tout ce qui est blues.
6: Est-ce que vous voulez partager un titre avec nous, justement, de cette culture malgache? Alors, qui est-il et qu'est-ce que ça représente pour vous?
7: Le chanteur, c'est Justin Bali. Petite note d'instrument.
6: J'ai l'impression
7: que cette voix aussi
6: dans vos souvenirs.
7: Ouais, ça met une petite pause dans le temps, je trouve, quand on écoute ces sons. J'ai un oncle à Bordeaux qui, quand on allait chez lui, il écoutait ça toute la journée.
6: C'est resté
7: c'était trop bien, j'adorais.
6: J'aperçois, dites-moi, des petites guitares là-bas. Mais alors, guitare d'enfant, a priori, vous avez envie que votre fils apprenne également à jouer. Enfin, en tout cas, la musique, il faut que ce soit essentiel. Enfin,
7: on peut découvrir des choses soi-même, mais souvent on a des choses peuvent être transmises par nos proches. Et là, en l'occurrence, alors moi, j'ai jamais fait de guitare. En tout cas, j'ai jamais vraiment appris. Puis mon fils, je pense qu'en voyant mon père faire de la guitare, ça l'a intéressé. Et donc, il nous a demandé d'avoir des guitares, quoi, très rapidement. Et il joue beaucoup d'instruments. Ouais. On a des percussions pour faire de la salsa, pour faire de la bachata. Et,
6: peut-être qu'un jour, il va vous accompagner. C'est lui qui jouera la musique.
7: Voilà, c'est ça. Pour l'instant, il y a plus de chances qu'il soit musicien. Alors, peut-être qu'il dansera, mais en tout cas, il pratique beaucoup la musique. Ouais. Il fait beaucoup de guitare.
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1: Voici Catherine de Saint-Denis-la-Chevasse, entre les Luxures-Bologne et les Essarts en Bocage, en Vendée. Catherine, elle est très investie dans la vie de sa commune. Elle fait vivre avec passion le petit musée des ustensiles, un lieu qui raconte le quotidien d'autrefois et le patrimoine local. Catherine, d'ailleurs, très attachée à ses racines.
2: Je suis vendéenne, je suis du cru.
1: Une vraie de vraie.
2: Une vraie de vraie. J'ai fait mes écoles primaires à Saint-Denis, donc oui, une vraie de vraie.
1: Je suis donc avec Catherine, qui est la secrétaire du musée des ustensiles de Saint-Denis-la-Chevasse. Comment vous êtes arrivée dans cette aventure, Catherine ?
2: Alors, je suis arrivée dans cette aventure parce qu'une dame voulait créer quelque chose pour faire connaître la commune. Donc, nous avons créé une association en 1996 et elle recherchait des gens pour l'entourer. Donc, moi, j'étais très attirée par les anciens ustensiles et pour faire connaître la commune aussi.
1: Rappelez-nous un petit peu l'historique de cet endroit où nous sommes là ce matin.
2: L'idée est partie d'un livre écrit par monsieur Jean-Noël Mouret dans lequel il notait à la fin qu'il n'y avait aucun musée des ustensiles de cuisine en France. Vous savez, nous avions au départ 600 objets, maintenant nous en avons à peu près 1600.
1: Vous êtes engagée donc dans cette association, j'imagine que ça vous prend du temps.
2: Eh bien, c'est beaucoup plus facile depuis que je suis à la retraite.
1: Ça a changé quelque chose dans votre vie, vous, Catherine ?
2: Eh bien, moi, j'étais pourtant dans un travail où j'accueillais du public. Ça m'a ouvert un petit peu, justement, moi qui étais très timide.
1: Vous êtes très à l'aise, finalement, vous parlez de timidité, mais en fait, vous parlez assez aisément.
2: Ben, vous voyez, depuis une vingtaine d'années.
1: On parle aussi dans les associations beaucoup de transmission. Ce musée, il a une histoire, il faut que cette histoire perdure. C'est l'une de vos missions ?
2: Eh bien, oui, on a un manque de bénévoles jeunes. Nous sommes tous des retraités, donc il faudrait des jeunes pour faire perdurer notre savoir et notre passion.
1: On est d'accord, il est hors de question que ce lieu ferme le jour où, malheureusement, vous n'aurez plus la force de tenir ce petit musée avec toute votre équipe.
2: Eh bien, ce sera la mort dans l'âme si on doit le faire.
1: Un dernier message, voilà, aux gens qui hésitent encore à s'engager dans le milieu associatif. Vous leur diriez quoi ?
2: Eh bien, je leur dirais que c'est un petit peu une leçon de vie quelque part. On côtoie beaucoup de gens. Et puis, c'est un petit peu un apprentissage tous les jours de la vie, finalement.
1: Avec Catherine, vous l'aurez compris, c'est engagement et passion pour la mémoire et les traditions au service de la vie locale et du partage.
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8: À Dichat Zoé.
9: À Dichat Cynthia.
8: Alors avec toi, des histoires de clés, des histoires de clous, moi je sais plus, je te laisse raconter.
9: Aujourd'hui, je vais vous raconter l'expression « ne pas valoir un clou » qui est « locutio verbial courent nabe nat merit nad balou destad ocur utilitat donc endus mots est annul. »
10: Ah, c'est vrai que c'est joli.
11: C'est nul ! Zéro !
9: C'est une locution verbale courante d'avoir presque aucun mérite, n'être presque d'aucune valeur, d'aucune utilité, donc en deux mots, être nul. Par exemple, que collectionne le Sky House n'est bon pas sur Cloud, mais que vous avez mis tout dessus. Par exemple, je collectionne les cailloux, mais ce n'est bon pas sur Cloud, mais je les aime quand même.
12: La vie ne vaut rien.
8: Il y a tellement de choses qui valent pas un clou, mais qu'on aime quand même. Merci Zoé.
9: Merci, ça dit chat.
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14: Pourquoi appelle-t-on l'eau l'or bleu ?
5: En fait, l'eau, ça donne de l'énergie, ça peut donner aussi des bonnes vies aux animaux et ça peut donner des bons trucs à l'environnement. Ça sert à la vie de contenir de l'oxygène et sans l'eau, en fait, à la Terre, ça s'en fait une grosse boule de désert.
14: Bah, pour moi, on appelle l'eau l'or bleu parce que bah, l'eau, c'est précieux. Prends par exemple le pays, l'Afrique, au Sahara. Bah, l'eau là-bas, c'est comme de l'or. Si t'en as, c'est magique. Parce que là-bas, ils ont pas beaucoup d'eau. Mais oui, l'eau, c'est précieux. Et c'est aussi important parce que quand il y a des réchauffements climatiques, il n'y a plus beaucoup d'eau.
15: C'est grâce à ça qu'on vit aujourd'hui, parce que si on boit pas, si on s'hydrate pas 3 jours, bah on sera déjà mort. C'est vraiment précieux l'eau, faut qu'on en ait à l'infini.
5: Vous avez vu les usines comme Christine, tout ça? En fait, eux, ils gaspillent l'eau. Ils fabriquent de l'eau qui se périme, donc ça se fait pas.
16: Et aussi, l'eau, c'est censé pas d'être périmée, parce que l'eau, dès qu'il y avait personne dans ce monde, maman, il y avait déjà l'eau. Et cristalline, maintenant, c'est comme si leur but, c'était de construire de l'eau et après, de mettre des dates pour la périmation.
14: En fait, non, les usines cristallines, c'est en fait, ils récupèrent, je pense, de l'eau de mer et après, ils la filtrent, ils enlèvent le sel pour pouvoir en faire de l'eau minérale. De l'eau de source un peu. Pour boire.
8: Et alors chez vous, vous prenez l'eau du robinet ou vous avez des bouteilles d'eau?
15: Moi, je bois plus au robinet parce que en fait, on a 3 bouteilles et après on remplit à l'infini.
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1: Bonjour Johan.
2: Salut Manu.
1: Merci de nous recevoir ici, au garage, à Issoudun, devant une boîte. Une boîte à courrier ?
2: Une boîte à courrier. Alors là, Manu, ah, il faut dire que t'es gâté, t'es privilégié, merci. Parce que là, je peux te dire qu'on voit pas ça tous les jours. C'est une boîte à courrier qui est d'époque Napoléon III. Elle est entièrement en bronze. Tu peux voir ici sur sa face avant une représentation d'un portrait de Louis XIV, ce qui nous indique qu'on est dans une école qu'on appelle l'école Boulle. Pour les gens qui connaissent un petit peu, voilà, référence pour l'ébénisterie, pour le décor. Donc cette boîte à courrier entièrement ciselée en bronze avec ses pieds griffes. Ici, la représentation de Louis XIV en médaillon sur la face avant. Et puis regarde quand tu l'ouvres un petit peu.
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2: Ben, quand tu l'ouvres, il y a des compartiments pour ranger les lettres et les courriers, et elle est entièrement garnie de son velours de couleur pourpre qui est vraiment d'époque Napoléon III. Cette boîte à courrier en bronze qui fait à peu près 35 cm de haut, on va dire, se referme comme ça, tu vois, dans un état d'origine d'époque extraordinaire. Moi, j'invite vraiment, mais rien que par curiosité, j'invite nos amis Berrichon à venir voir des objets dans. C'est important d'apprendre des choses. Ça, c'est une curiosité. Moi, j'invite nos amis chineurs et amateurs à venir voir un objet comme celui-là parce que c'est très rare. Ça, c'est vraiment très, très beau.
1: Alors, c'est rare. Beau, prix.
2: Mais c'est accessible quand même. C'est autour de 1000 euros. Mais c'est vrai que si tu veux un objet de cette qualité-là, une boîte à courrier comme ça, on n'avait jamais vu.
1: Elle est discrète, élégante. Je la valide.
2: Tu la valides ? Eh ben voilà. Écoute, on verra. Tu auras reçu du courrier un peu le talent.
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4: 10e étage au CHRU de Nancy, service médecine légale, unité médico-judiciaire. Ah, elle est là.
5: Bonjour
4: Élodie. D'habitude, quand on voit un médecin, bon, ça peut être qui tout double, c'est pour se faire soigner ou pour avoir de mauvaises nouvelles. Mais comme vous êtes dans les coins, vous, c'est pas bon.
5: Alors généralement, non, c'est assez mauvais signe de venir chez le médecin légiste. Mais il y a des gens qui pensent qu'ils ne viennent chez le médecin légiste qu'une fois décédé, ce qui n'est pas vrai. Puisque là, actuellement, dans le service de l'unité médico-judiciaire, on prend en charge les victimes vivantes.
4: On n'est plus en tant que médecin légiste quand vous intervenez dans les feuilletons sur les scènes de crime, par exemple.
5: On va dire du grand public, on nous voit à travers les séries télé, dans sa salle d'autopsie, rajouté. On intervient finalement beaucoup plus en fait auprès des victimes vivantes.
4: Les victimes représentent plus de votre.
5: Oui, alors sur Nancy, on voit à peu près 5000 victimes par an et on va faire 500 autopsies par an.
4: C'est qui une victime ?
5: Alors une victime, c'est une personne qui a été victime, mais de violence. On pense aux violences volontaires, bien sûr, aux agressions dans la rue, malheureusement aussi des faits de violence sexuelle ou des maltraitances à enfants, mais aussi les victimes de violences dites involontaires. De voie publique, accident du travail, même un accident domestique.
4: Toutes les victimes passent par chez vous ?
5: Alors oui, en fait, à partir du moment où elles souhaitent déposer plainte, elles vont au commissariat ou à la gendarmerie, et ensuite, l'enquêteur contacte avec notre service pour prévoir un rendez-vous sur cette unité.
4: Et c'est vous qui les recevez ?
5: Et c'est les médecins légistes qui les reçoivent pour pouvoir les examiner.
4: Vous, c'est une vocation ?
5: Oui, j'ai fait médecine pour faire médecine légale. Bon, je suis de l'ancienne génération où j'avais quand même une spécialité. Je suis médecin du travail de formation, mais je n'ai exercé que dans le cadre de la médecine légale.
4: Pourquoi ?
5: C'est une excellente question, souvent posée. Pourquoi on en arrive à la médecine légale ? Donc déjà, pas du tout par rapport aux séries télé ou autres.
4: Quel âge ?
5: Alors moi, j'ai 38 ans.
4: Donc votre génération, elle a regardé quoi comme séries télé ?
5: À l'époque, c'était Urgence. Moi, j'ai connu aussi les débuts de Bones à l'époque. Et je fais, d'ailleurs, on pourra en parler de l'anthropologie médico-légale dans mon activité.
4: Qu'est-ce que c'est, ça ?
5: Alors ça, c'est l'examen des ossements qui sont découverts soit, par exemple, à l'extérieur, soit dans une habitation, dans la nature. Mais ça peut être aussi l'examen d'ossements, une autopsie d'un corps qui a pu être très altéré, justement pour chercher des lésions. Et aussi pour établir ce qu'on appelle le profil biologique, pour essayer de comparer aux personnes disparues.
4: Oui, là on rigole, mais c'est pas drôle en fait.
5: Non, c'est pas drôle. Et c'est assez satisfaisant parce que ça permet aussi de pouvoir identifier des ossements. Et ça, c'est toujours satisfaisant de pouvoir rendre, on va dire, un défunt à la famille.
6: Bon, on revient au pourquoi du comment. Pas du tout inspiré par les séries, votre vocation?
5: Non. Alors moi, de base, je pense que mon inspiration, surtout de mon père, qui était paléontologue. Depuis toute petite, j'étais bercée dans les ossements, plutôt australopithèque, hein, on était plutôt sur l'ancien humain, archéologie, anthropologie, et je voulais être égyptologue quand j'étais petite, mais pour découvrir des momies. Donc maintenant, je fais des momies, mais dans un cadre plus récent que de l'Antiquité. Je pense que c'est ce qui m'a donné, en fait, ce l'humain de l'humanité. Et puis après, d'autres m'ont fait découvrir, en fait, ce qu'était la médecine légale par le biais d'amis de mes parents qui étaient légistes, médecins généralistes. Et quand j'ai assisté à ma première autopsie, quand j'étais en troisième année de médecine, j'ai su que donc on est ouvert de manière fonctionnelle du lundi au vendredi aux horaires classiques de consultation, mais on a aussi une permanence de médecine légale, c'est-à-dire que les nuits et les week-ends, un médecin légiste peut être contacté pour justement soit voir des victimes en urgence, soit aller faire des levées de corps, donc examiner des défunts sur des lieux de découverte.
6: Oui, c'est ça. De toute façon, si quelqu'un décède, on fait appel à vous. Vous vous déplacez, vous venez forcément?
5: Non. Alors non. Si quelqu'un décède, c'est un médecin qui va faire le constat de décès. S'il y a quelque chose de suspect, si on est dans le cadre de mort violente, à ce moment-là, la justice sera informé par un obstacle médico-légal sur le certificat de décès et demandera à ce moment-là au médecin légiste de se déplacer éventuellement sur place ou décidera directement de faire amener le corps à l'Institut de médecine légale pour les autopsies.
6: Donc les autopsies, elles ont lieu au 10e étage ?
5: Non, c'est pas dans ce bâtiment, c'est un bâtiment qui est excentré au fond du CHU à côté d'une petite chapelle en continuité de la chambre mortelle.
6: Le service, c'est quoi? C'est un couloir, des portes et des bureaux?
5: Exactement.
6: Il n'y a rien à voir.
5: Donc effectivement, ça c'est un service de consultation, donc il y a des consultations classiques de bureaux. Et en fait, à l'unité médico-judiciaire de Nancy, comme dans maintenant une grande majorité de centres hospitaliers universitaires, il y a en fait un dispositif qu'on appelle audition Mélanie. Donc ça, c'est cette salle où l'enfant va être en présence d'un enquêteur qui est formé à recueillir la parole d'un enfant victime de violence. Et pendant ce temps-là, donc, il va être à la fois filmé et puis enregistré à l'aide d'un micro. Et donc, il y a une vitre sans teint qui sépare d'une salle qu'on appelle la salle de régie où va se faire l'enregistrement et où un autre enquêteur sera également présent derrière la vitre pour voir un petit peu ce qui se passe et poser éventuellement des questions complémentaires par la suite.
6: Bon, quand vous avez choisi cette voie, vous saviez qu'il y avait cette partie-là ?
5: Oui. Oui. Quand j'ai fait médecine, je voulais faire médecine légale. Et quand j'ai fait mes stages, en fait, en tant qu'étudiant en médecine, j'ai découvert ce que je n'avais pas eu l'occasion d'appréhender, le côté victime, vivant. Donc oui, j'ai choisi la voie en sachant quelle était toute la globalité du dans tout ce qui se passe, mais on va être le matin auprès des victimes vivantes, on peut être l'après-midi au niveau de l'Institut de médecine légale, ça nous arrive d'être appelés pour faire ce qu'on appelle les reconstitutions, donc quand on a fait des autopsies ou des examens de victimes, un juge d'instruction peut demander à ce qu'on soit présent quand il va essayer de refaire ce qui s'est passé, pour demander notre avis par rapport à ce qu'on avait constaté aux déclarations de la personne qui est entendue. Et puis après, comme ça arrive, je l'ai fait ce matin, aller aux assises également, enfin devant des cours criminels pour pouvoir être entendu par rapport à nos constatations faites pouvoir apporter, en fait, suivre le dossier jusqu'au bout.
6: Ouais, c'est ça. Vous avez une vie comme dans une série quand même, j'ai l'impression.
5: Hein. Oui, on a quand même des éléments qui sont dans les séries télé.
6: Bon, on va refermer cette porte. Bon, souvent un médecin soigne, il peut être porteur de mauvaises nouvelles mais aussi de guérison. Vous êtes plutôt dans un aspect morbide, sordide, plus difficile. Comment vous le vivez finalement au quotidien?
5: Alors moi, je le vois pas en tant que morbide. Je suis un médecin de constat
7: d'expertise pour apporter des choses objectives à la justice. On a quand même une pierre à apporter justement aux victimes pour faire reconnaître les préjudices qu'elles subissent et apporter un éclairage factuel à la justice.
6: Bon, bah merci de nous avoir accordé un petit peu de temps entre deux autopsies. Je rigole, mais
7: c'est pas tout à fait faux.
6: Merci bien, bonne fin de journée.
7: Merci, vous aussi.
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9: Et Olivier, ce matin, retourne à l'école primaire aujourd'hui.
8: Eh oui, et pour y trouver du gaga. Mais blé, je voudrais aujourd'hui vous parler du mémoire de Judith Boucher, réalisé l'an dernier à l'Université Jean Monnet de Saint-Étienne, et qui s'intéresse à une question rarement étudiée. Comment le parler stéphanois, le gaga, circule encore aujourd'hui dans les écoles primaires, et dans quelle mesure le parler des enseignants influence le parler des élèves? Son travail porte sur toutes les classes de l'école primaire, en milieu urbain comme en milieu rural. Judith a formulé trois hypothèses. Premièrement, le gaga serait peu utilisé par les enseignants en situation d'enseignement. Deuxièmement, lorsque les enseignants l'utilisent, les élèves auraient tendance à le reprendre. Et troisièmement, le gaga serait plus présent dans les écoles rurales que dans les écoles urbaines. Pour répondre à ces questions, elle a observé des classes, mené des entretiens avec les enseignants et avec les élèves, et elle a mené des observations dans les temps informels à l'école. Son analyse porte à la fois sur le vocabulaire gaga et sur des structures spécifiques comme le pronom neutre Y, employé comme complément direct, j'y ai fait, l'inversion des pronoms personnels après un impératif, donne-moi-le au lieu de donne-le-moi, ce qui nous vient du patois, hein, puisque Pierre Duplay écrivait déjà en 1896 à l'inverse du français, quand un verbe à l'impératif a deux pronoms pour complément, l'un direct, l'autre indirect, c'est ce dernier qui s'énonce en premier. Exemple en patois, by my loup. Et puis aussi la formation d'adjectifs à partir de participes passés. Il est trempe de chaud, ses joussons enflent, la reloge est arrête. Donc qu'en est-il des résultats du travail de Judith? Les observations révèlent une situation un peu plus nuancée que ce qu'elle attendait. Très surprenant, 54% des enseignants utilisent au moins une fois un régionalisme en cours au cours des séances observées. Un élève sur 6 emploie spontanément un mot ou une expression gaga lors des entretiens. Et dans les classes, un régionalisme apparaît dans 20% des situations que Judith observe. Il semblerait donc que le gaga soit encore bien présent dans nos écoles. Mais quels sont les mots, les expressions, les tournures qui ressortent le plus, ou plutôt qui ressortent le mieux? Un peu de patience les amis, la suite c'est pour bientôt.

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1: 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Émilie Mazoyer et Magic System.
2: Un groupe, que dis-je, une famille, un phénomène qui parcourt le monde, les scènes et vos meilleures fêtes depuis maintenant 30 ans. Magic System, leur début, c'était à Abidjan, en Côte d'Ivoire, en 1996. 30 ans de carrière et une grande tournée anniversaire.

0: Karim.
1: Merci.
0: Bonsoir, messieurs, quelle
1: joie de vous avoir
0: tous les quatre en studio. Ouais. J'ai l'impression d'être un peu à Bercy avant l'heure.
1: Ah ben oui, avec Magique, Bercy ou pas, c'est l'ambiance. Il faut aller à fond.
0: L'ambiance.
1: Voilà.
0: À l'africaine.
1: C'est ça.

0: vos 30 ans, Magic System. L'aventure commence en 1996 à Abidjan, je le disais, en Côte d'Ivoire. Et ça n'a pas été des débuts faciles. J'imagine que, justement, en ayant eu du mal à vos débuts, vous devez apprécier d'autant plus le succès et la fête qui s'annonce pour les 30 ans du groupe, là.
1: Ben, exactement. Je crois que quand on a échoué avant de réussir, on prend plus goût à la réussite. Et le fait que nous soyons passés par l'échec avant d'avoir le succès que nous connaissons aujourd'hui nous a préparés, nous a forgés. Et aujourd'hui, nous profitons pleinement de ce succès. Et depuis 30 ans, voilà, c'est des moments de joie, des moments de communion avec tous ces publics qu'on a eu à rencontrer pendant nos tournées.
0: Si vous pouviez, là, si j'avais une petite baguette magique et je pouvais vous renvoyer 30 ans en arrière à Abidjan, sur l'épaule de chacun d'entre vous, plus jeune de 30 ans, qu'est-ce que vous lui diriez à ce petit gars d'il y a 30 ans qui peut-être s'inquiétait un peu en se disant « mais est-ce que c'est une bonne idée cette vie de saltimbanque ?» Qu'est-ce que vous lui diriez?
1: On lui dira « écoute, ça ne va pas être facile. » Mais ça va être très passionnant dès que tu pourras affronter tout ce qui va t'arriver et que tu pourras aller au-delà. Et que tu dois t'armer de beaucoup de passion pour pouvoir surmonter toutes tes peurs. Et nous, c'est nos passions qui nous ont fait surmonter toutes nos peurs.
0: Ah, j'aime bien ça. Voilà. Est-ce que vous avez un autre message à passer aux jeunes, vous, d'il y a 30 ans?
2: Moi, j'allais juste rajouter pour dire, malgré tout ce que tu auras comme succès et gloire, reste humble.
0: Ah oui, ouais, ça c'est important. C'est difficile quand on est comme vous. Alors vous êtes évidemment un énorme succès en France, hein, je le disais. Il n'y a pas une fête, un anniversaire. Et puis à la télévision, un 14 juillet, une fête de la chanson française. Vous êtes toujours là, vous êtes avec nous dans nos moments les plus joyeux. Mais c'est ça, dans plusieurs pays du monde,